0: Voilà, Pentecôte, ça signifie 50e.
1: Thierry est parisien, mais aujourd'hui il vit à Marseille, dans les Bouches-du-Rhône, avec toute la petite famille. Il est marié à Rosalie depuis maintenant 3 ans. On a vu d'ailleurs ce beau mariage sur M6. Thierry qui est agent de sécurité depuis des années, qui a connu de la star, c'est vrai. Oui, qui a été le garde du corps de Daniel Auteuil, il paraît aussi.
2: Aussi.
1: Ah ouais.
2: Oh, j'en ai fait beaucoup. Ouais.
1: Ah, t'as protégé Emmanuel Macron aussi sur un salon. Hein.
2: Si, mais quand sur un salon à Paris, quand il était venu, il était ministre à l'époque.
1: Bah oui, mais c'est pas une mince affaire. Et alors t'es une star toi, parce que t'es à l'affiche d'un film, Les Vacances de Mr Bean. Mais raconte.
2: Bah en fait, comme je faisais de la sécurité rapprochée sur les plateaux, et en fait on m'a demandé de faire la protection à Mr Bean. Sur le film Les Vacances de Mr Bean.
1: D'accord.
2: Et à un moment donné, la production m'a demandé, écoute Thierry, puisque t'as des tatouages et tout ça, ils m'ont dit, écoute, si tu veux, on te met sur une affiche, parce que Mr Bean doit faire une cascade à la fin du film. Et ils ne savaient pas quoi mettre sur l'affiche, donc ils m'ont mis moi. Voilà.
1: Alors, t'es en train de dire que là, l'affiche des Vacances de Mr Bean, si je la chope, t'es dessus. C'est extraordinaire. C'est
2: génial. Tout à fait, ouais, je suis sur l'affiche.
1: Ah, on va tous aller regarder. On va regarder ça. Tu as un petit rituel, puisque nous, on offre la machine espresso, hein, la machine Malongo. Thierry?
2: Oui. Le petit rituel, c'est je me lève tous les matins avant ma femme pour lui préparer son café.
1: Qu'est-ce que c'est?
0: Mais dis donc, qu'est-ce que c'est que ça?
1: Oui, qu'est-ce que ce romantique?
0: Oh là là là là!
1: Un petit peu, alors tu te rends compte.
2: Dès qu'elle bouge, je me lève, je prépare la machine
1: Oh là là là là.
0: Alors, tu sais que
1: voilà. Je te souhaite de gagner le très beau séjour à Autun, mais enfin là, tu peux déjà prévenir que si tu gagnais pas, il y a quand même la machine espresso Malongo. Là, tu pourras te régaler et à nouveau. Toi, si t'étais un animal, ce serait pas comme Serena qui a dit un aigle. Toi, tu serais quoi?
2: Moi, un lion.
1: Un lion. Rugir à nouveau de plaisir. Ben oui, le mâle dominant, l'animal, c'est plus fort de la chatte.
0: Oui, allez, ça va.

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1: Alors, Colin, tu as repris la main, tu as deux points, je suis très contente. On va continuer sur cette lancée. Alors, comme ça, pour l'anniversaire de ta sœur, tu lui as offert une pochette de jeux à gratter. Hein? Hein? Hein? Hein? Et dedans, il y avait un faux ticket gagnant à 20 000 euros?
2: Non.
1: Hein? Hein?
3: On m'a calmé, hein. Normalement, c'est plus drôle à ça.
1: Non mais attends, tu lui as mis dedans un faux ticket. Donc elle regarde, elle découvre qu'elle a gagné 20 000 euros, elle est comme une dingue. Toi, pendant ce temps-là, évidemment, tu filmes.
3: Exactement.
1: Et alors, qu'est-ce qui se passe-t-il?
3: Et alors, la réaction est assez hilarante. Au début, je voulais vraiment faire une plus grosse somme. Mais c'est vrai, bon, il n'y a pas de problème cardiaque, parce que bon, je ne pas non plus être débile à ce point-là. Mais je voulais faire une plus grosse somme, on m'a calmé. Et donc, dans une pochette de tickets à gratter, il y en avait plusieurs, j'avais mis au milieu ce ticket à gratter, faux ticket à gratter. Et donc, alors, elle a gratté les trois couronnes, ah, mais 20 000 euros, donc elle explose de joie. Et donc, au bout de 10 secondes, moi, j'ai pas pu me retenir de rire. Et voilà, elle est très vite descendue, malheureusement.
1: Alors, comme elle est pas, voilà, elle a pas trop digéré d'avoir une fausse joie, elle s'est un petit peu vengée parce que pour ton anniversaire, elle est arrivée avec quoi? Comme cadeau?
3: Avec un nouvel iPhone.
1: Ah voilà.
3: J'avais toute ma famille qui était réunie, et donc elle est arrivée avec une poche d'une marque d'opérateur, et elle m'a amené la boîte de l'iPhone, en me disant, voilà, on s'est tous cotisés. Donc, le retour de la médaille a été très, très dur.
1: Parce que t'as ouvert la boîte, et il y avait quoi dedans?
3: Il y avait un vieux téléphone.
1: Et oui, il y avait un vieux Nokia avec le serpent, tout ça là. Et ben, elle s'est bien vengée, bien fait pour toi. Voilà. Enfin, c'est très drôle, hein. Ceci étant dit, je trouve que c'est une très très bonne vanne. Alors, on va essayer de marquer 3 points de plus avec la question à choix multiples. Je te pose la question, je te propose des réponses. Mon top chrono, tu auras 10 secondes pour me donner la réponse. Tiens, une petite chanson. Avec Monsieur Eddy qui chante Soif d'aujourd'hui. Alors, quel objet a inspiré la forme des premières bouteilles de coca? Une fève de cacao? Une ampoule électrique? Une quille de bowling? Ou les joues d'Éric Bastien?
2: C'est une honte.
1: Donc, quel objet a inspiré la forme des premières bouteilles de coca? Une fève de cacao, une ampoule électrique, une quille de bowling ou les joues d'Éric Bastien? Top chrono, 10 secondes.
3: J'étais tenté de dire les joues d'Éric Bastien, mais on va dire plutôt la fève de cacao.
2: Dégueulasse.
1: Pardon. C'est une bonne réponse. Voilà, évidemment, c'est la cabosse de cacao. Et c'est très très bien. Voilà, 5 points pour toi.
2: Oui, j'ai des bonnes joues, on peut mettre plein de choses dedans. Et de la bonne cuisine, peut-être celle que Marie-Laurence prépare pour nous. Elle habite à Calmont, en Haute-Garonne, elle travaille à Toulouse, avec ici Occitanie. C'est vrai que t'es gourmande, Marie-Laurence. Hein, on va se dire les choses.
4: Oui. Ouais. Et oui, hélas.
2: Oh, bon, hélas, c'est une bonne chose. Tu dois ça de ta grand-mère?
4: Ouais. Oui, en fait, ma grand-mère qui était cuisinière dans une famille bourgeoise à l'époque, en Bourgogne, et puis voilà, et puis ça s'est transmis de génération en génération. Ma maman cuisine très bien, mon papa cuisine très bien, et puis voilà, et puis moi je suis gourmande et je cuisine.
2: Alors tu fais des confits.
4: Des kilos.
2: On est tous là. Mais...
1: Excuse-moi, tu dois ça de ta grand-mère. Alors tu tiens ça de ta grand-mère. Ou tu dois ça à ta grand-mère. Excusez-moi, mais il y a un moment donné, des enfants nous écoutent.
2: Merci Maître Capello.
1: Voilà.
2: Heureusement qu'elle est là. Tu adorais le risotto, ou tu adoras le... Comment on dit?
1: Tu adores, tout simplement.
2: Tu adores le risotto, moi aussi j'adore. Tu as une recette particulière?
4: J'adore.
2: Ouais.
4: J'adore, là par exemple en ce moment avec des asperges, c'est absolument délicieux.
2: Ah là là, oui. Et tu fais des tartes aux asperges d'ailleurs?
4: Oui, tout à fait. Tout à fait, avec une base de parmesan, c'est... Oh là là. Les invités se sont régalés.
2: Oh là, des verrines également, des grillades. Par contre, t'es pas très dessert, moi j'aime un peu déçu, j'aime bien les desserts, moi t'en fais pas du tout.
4: Non, mais je très peu en fait, moi, à part les tiramisu et les charlottes, comme ma fille d'ailleurs. Voilà, je suis pas sucrée en fait, je suis plutôt salée.
2: Bah écoute, moi le tiramisu, ça m'ira très bien. Hein. Alors qu'est-ce que c'est cette histoire? Chaque fois que tu vas dans un pays, Dieu sait que tu voyages beaucoup, tu ramènes un éventail.
4: Ouais, mais c'est... Alors j'ai jamais collectionné, je comprenais pas pourquoi les gens collectionnaient. Et puis finalement, je crois que je me suis prise d'affection pour les éventails, et du coup, chaque fois que je pars, maintenant, j'en ramène un, et ma foi... Mais c'est pas pour les enfermer dans une armoire. Hein.
2: Bah oui, tu les utilises.

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1: Alors, Véronique. Oh, Véronique, elle m'a bien fait rire, cette petite anecdote. Il paraît que quand on était petite, on a été au cimetière et qu'on a fait... On a fait des petites bêtises dans le cimetière.
2: C'est pas des bêtises, c'est parce que j'ai fait Robin des cimetières.
1: Et oui.
2: Quand j'étais petite avec ma cousine, et ben, dans les cimetières, il y avait des tombes où il y avait plein de fleurs. Et puis des tombes où il n'y en avait pas, alors on a partagé.
1: T'as partagé, t'as mis des fleurs sur des tombes où il n'y en avait pas. Moi, je trouve ça super mignon.
2: Voilà, je crois que les gens, ils n'ont pas trop aimé quand même.
1: Ah, tu t'es fait engueuler?
2: Un petit peu. Et alors, il a fallu remettre. Alors, on a remis comme on ne savait pas remettre. On a remis comme on pensait. Mais on a dit que c'était comme ça. Qu'est-ce qu'on a ? On a remonti en plus.
1: Ah, bah oui, bah, il y a un moment donné, on ne peut pas tout faire. Hein. Faire Robin des Bois et dire des choses intéressantes et vraies. Hein. Stop. Alors, ma chérie, là, tu as 3 points. C'est super, t'es en tête. Mais est-ce que tu pourras en marquer 3 de plus ? C'est la question à choix multiples. Donc, je vais te poser une question sur le parfum Dior. Écoute bien. Actuellement, quelle est la star qui est l'égérie du parfum J'adore de Dior ? Alors, écoute bien. Actuellement, Marion Cotillard, Rihanna, Charlize Theron ou moi ? Top chrono, 10 secondes.
2: C'est Rihanna.
1: Rihanna, c'est vrai qu'elle est belle. On ne peut pas dire le contraire.
2: Elle est magnifique.
1: Allez, on écoute.
3: C'est pas Marion Cotillard.
1: Voilà, c'est Rihanna, bravo.

0: 3 points de plus.
1: Christophe.
2: Oui.
1: Est-ce que tu portes du Dior?
2: Je porte pas de Dior.
0: C'est quoi ton parfum?
1: Bah ouais, c'est quoi ton parfum?
2: Moi, je porte du Guerlain.
1: Guerlain, Boss, voilà, on en a cité trois.
2: Okay, Guerlain. Très bien.
1: Bah ouais.
2: Exactement.
1: Exactement. Tu aimes bien les sensations fortes, toi, hein, Christophe. Christophe qui est à Saint-Estèse, oui. Pyrénées,
0: Pyrénées.
1: Pyrénées-Orientales.
0: Saint-Estèse, dans
3: bien
0: les Pyrénées.
3: Oui.
0: Je demande pardon aux Pyrénées-Orientales.
1: Il est gendarme, il aime forcément les sensations un petit peu. Côté manège, alors raconte un peu, Port-Aventura, ça t'a marqué? C'était quelque chose d'assez rock'n'roll.
2: Port-Aventura, c'est génial. C'est un parc d'attractions qui, bah déjà, qui se trouve à proximité de mon domicile et c'est, ouais, c'est génial. Il y a pas mal de manèges à sensations fortes.
1: Bien sûr.
2: Le Dragon Khan, entre autres, la tour, le Shambhala, c'est top.
1: Et puis le frère Harry Land, on l'oublie pas, on a offert un séjour dans le
2: Taquet. Le frère Harry Land, exactement, qui exactement. Juste à côté.
1: T'as fait du parapente avec ton fils à La Réunion, quand je parlais un peu des sensations fortes. T'as fait de l'hélico aussi en Guadeloupe. Non, t'aimes bien, t'es un aventurier, quoi. T'aurais pu faire Koh-Lanta. Ben oui.
2: J'aurais pu, ouais. J'adore l'aventure, j'adore tout ce qui est un peu sensations fortes. Et ouais, le parapente, ouais. Entre autres, à La Réunion, une expérience géniale.
1: J'imagine. Alors, si t'étais un animal, on l'a pas souvent, tu serais...
0: Qu'est-ce que c'est?
1: C'est quoi, ça, Christophe?
0: Bah ça, on dirait mon cocker le matin qui se réveille, mais bon...
1: Bah, c'est un cerf, ça. C'est le brame du cerf, ça.
2: Exactement.
1: Eh oui, et toi, tu voudrais être un cerf avec des cornes et tout, des bois là sur la tête.
2: Exactement.
0: Mais pourquoi?
1: Mais oui, pourquoi?
2: Parce que je trouve que c'est un animal majestueux et qui est assez imposant.
1: Ok. Non, mais c'est vrai, c'est majestueux, effectivement.
0: Bah j'adore, mais bah, bon, oui, les pauvres, ils sont beaucoup tués par.
1: Ah oui, ça c'est encore une autre
0: affaire. Par les cazadores.
1: Quel beau talent inutile alors que nous sommes en plein Roland Garros. Tu sais faire plein de choses avec une balle de ping-pong. Mais quoi?
2: Avec les balles de ping-pong, j'arrive à les faire tenir en lévitation en soufflant en dessous des...
1: Bien sûr.
2: En équilibre.
0: Moi, j'aimerais bien aller visiter la gendarmerie de Saint-Estève.
1: Ah, les gars, faut que je vous montre un truc. T'as rien avec ma balle de ping-pong.
0: Écoute-moi bien, la prochaine fois que je vais voir mes copains à Thuir, je passe à Saint-Estève, c'est à côté.
1: Crédibilité, l'adjudant.
0: Je veux voir l'adjudant.
1: Est-ce qu'on peut avoir une vidéo? Tu te filmes en faisant ça et t'inquiète pas, on saura quoi faire de la vidéo.
2: Non.
0: Ouais, on saura bien
2: les
0: quoi.
2: Droits d'auteur.
0: Voilà.

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1: Alors, dis donc, il paraît que on a joué à Daktari en allant ce voyage, pendant le voyage de en Namibie.
2: Hein, ben, hein, oui.
1: On a rencontré des, des animaux sauvages. Qu'est-ce qui s'est passé?
2: Quand on était en Namibie, on a rencontré plein d'animaux sauvages. Et puis un soir, on s'est couché et on s'est fait raccompagner par un ranger parce qu'il n'a pas voulu qu'on rentre tout seul. Parce qu'on avait une voiture avec la tente sur le toit. Mm-hmm. Et puis quand on est arrivé avec sa petite lampe, il nous dit bon, ben, vous voyez là, c'est un crocodile.
1: Oh, bah écoute, il faisait une petite balade du soir.
2: Voilà, nous on est vite rentré dans la tente et puis on n'a pas du tout envie de faire pépé la nuit.
1: Ah bah non, tu m'étonnes. Hein. Sinon c'est bah oui, hein, c'est sûr que les crocodiles, c'est pas très gentil. Alors, il paraît que t'es un peu naïve, un peu la poisse. Tu te fais voler ta carte bleue à Prague, mais tu peux me dire le profil du voleur, s'il te plaît?
2: Ah ben, en fait, c'était dans le bus de l'aéroport, et puis il y a une petite mamie qui nous a demandé, qui nous a dit « Ah, vous êtes français, j'aime bien parler français, je parle pas souvent, j'ai pas l'occasion, on y vient. » Et puis quand on est arrivé, ben, on n'avait plus de carte bleue.
1: Et difficile voilà.
2: C'était vraiment une petite mamie à qui on aurait donné le bon Dieu sans qu'on fasse.
1: Et voilà.
2: Surtout qu'il y avait la visite du pape, mais bon, voilà.
1: Et voilà. Et voilà, tu t'es fait avoir par une petite mamie. C'est les pires, les petites mamies. Tu veux que je te dise les pires, c'est les petites mamies. Alors, ma chérie, nous allons tout de suite marquer 5 points de plus. C'est là que tu ferais un sans faute, ce serait merveilleux. Tiens, je te mets une petite chanson. Ah, nous allons parler de crêpes. Je suis affamée, hein, je vous préviens. Alors, quel prénom désigne les célèbres crêpes flambées à l'orange et au Grand Marnier? Comment qu'on les appelle, les crêpes au Grand Marnier et à l'orange, quand elles sont flambées? Top chrono, 10 secondes.
2: Je rappelle qu'on habite à Nantes, c'est les crêpes Suzette.
1: Eh oui, les crêpes Suzette comme Danny Briand. Eh oui, les crêpes Suzette, hein, ça a été inventé fin 19e. Un flambage réalisé par un jeune apprenti cuisinier. Ça a été un peu comme un accident et du coup c'est resté. Bravo, ça te fait 11 points.
3: Je crois que c'est comme la tarte à tatin.
1: Exactement.
3: Aussi, c'est un accident. Ouais.
1: Souvent, tu sais, les trucs comme ça.
3: Oui, ouais, ouais. Nous aussi, c'était un accident. On s'est rencontrés, puis d'un coup, on a fait des missions.
1: Voilà, c'est un truc de dingue.
3: C'est 2 ans, hein, et on est content.
1: Oh là là.
3: Ça fait plaisir.
1: Jamais 203, comme dirait l'autre.
3: Je crois que oui, il ne faut jamais dire Fontaine. Hein. Nous sommes tous d'accord. Christophe, avec ici Roussillon. Alors, Christophe, qui est gendarme, rappelons que c'est un gendarme, c'est un adjudant. Il a rencontré Jade dans le cadre de la patrouille.
1: Ah.
3: Et oui.
4: Ah. Exactement.
3: Allez, raconte, c'est le gendarme se marie, ton histoire ou pas?
4: Pas encore, on vit dans le péché, mais...
1: quelle honte.
4: Non, oui, effectivement, rencontré en patrouille. En fait, elle revenait de voyage en Thaïlande et le collègue de boulot avec qui j'étais ce jour-là a décidé de lui rendre visite. Donc, arrivé à son domicile... On a discuté, elle nous a servi un petit jus à boire, un petit jus d'orange.
1: Petit jus d'orange.
4: Et exactement. Et en quittant le domicile, il y avait son numéro de téléphone affiché sur sa voiture.
3: D'accord.
4: Elle est photographe et du coup, j'en ai profité pour récupérer son numéro de téléphone.
3: Oh, c'est l'enquêteur qui parle.
4: Comment?
3: C'est l'enquêteur qui parle. C'est le mec qui a repéré le numéro de téléphone, bien sûr.
4: Bah oui. Exactement. Et du coup, j'en ai profité pour lui écrire, la remercier. On s'est revu, on s'est jamais quitté.
3: Et dis donc, j'ai dit que c'était une patrouille, mais si j'entends bien, c'est un copain, c'est un de tes collègues qui décide d'aller voir une copine. C'est pas, on n'était pas sur une interpellation, là, hein. C'est pas de la patrouille, hein.
4: C'était du contact.
3: Ouais, du contact. On va aller boire un petit verre de jus d'orange, du contact.
1: Ouais, un petit verre de jus d'orange dans les Pyrénées. Les gendarmes,
3: jus d'orange, hein. Vous savez que votre adjudant, il fait souffler les balles de ping-pong, hein. Vous êtes au courant, les gars, dans la gendarmerie. Ouais, sacré Christophe. Bon, Christophe. Christophe qui est un peu un sous-doué aussi, hein. On en parlera peut-être dans un instant. Mais le gendarme, il a falsifié ses bulletins quand même quand il était gamin. Hein. C'est moche.
1: Ah là là là là là là là.
3: C'est moche.
1: Pour pas te faire engueuler par tes parents, c'est ça?
4: Exactement, c'est ça. Pour pouvoir aller au rugby, j'ai falsifié mes bulletins. pour faire croire que j'avais des bonnes notes pour pouvoir aller au rugby avec les copains et profiter.
1: Ouais. Et ben, quand les vraies notes arrivaient, tu te faisais deux fois plus
3: longue. Surtout qu'il était nul en classe, hein, tu l'assumes. Donc à un moment donné.
4: Exactement. Il n'y a pas à avoir honte.
3: T'es nul toute l'année et en tous les cas, t'es pas bon, c'est toi qui l'as dit avec tes nul. Et d'un coup, tes parents voient que t'as eu 19. Hey, oh, hey, tu les prends pour qui? Hein? Du jambon de Bayonne.
1: Ouais, voilà.
3: Ouais, Christophe.
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1: Alors, nous sommes avec Mickaël qui a 4, Estelle qui a 3, Mickaël qui joue avec ici Sud-Lorraine. Mickaël, nous allons parler du fait que tu es un peu taquin avec tes collègues.
2: Tout à fait, oui. Même
1: trop. Ah là là là là, ça fait de la blague, ça fait de la blague. Oula. Il paraît qu'une fois tu as entouré de films étirables une voiture de collègues, c'est-à-dire
2: un rouleau de film, et en plus il pleuvait le jour-là et c'était bien amusant. Je l'ai encerclé, j'ai fait plein de tours avec, et le collègue, quand il est sorti à 16h, il pouvait pas rentrer dans sa voiture et il pleuvait.
1: Ah, mon
2: donc
1: Dieu.
2: La voiture était filmée et tout, donc c'était vraiment rigolo et je l'ai filmé en plus.
1: Il t'adore donc.
2: Oui.
1: Il paraît que tu caches des outils, tu déprogrammes des machines, c'est-à-dire?
2: Oui, et quand quelqu'un fait un programme sur la machine et qu'il part pour aller soit chercher un outil ou autre, je dirige la machine, je change les cotes. Et du coup, il n'y a pas la même pièce, donc c'est rigolo.
1: C'est hyper rigolo, mais tu mets des bonbons à l'amande dans le café de tes collègues?
2: Aussi, oui. Et ils toussent pas mal après, du coup. Oui.
3: C'est sympa, celui-là.
1: Mais dis-moi, ils se sont jamais vengés de toi?
2: Non, pas spécialement, non.
1: Ah bon? C'est-à-dire?
2: Non, je sais pas s'ils ont peur, ils ont peur de me refaire la même chose ou non. J'ai pas de farce de leur côté.
1: Je vais appeler immédiatement tes collègues. Je pense que moi, je serais toi, je ferais quand même un petit peu attention.
3: Oui.
1: Parce que toutes ces années à faire des blagues.
3: Je pense qu'ils vont venir le cap, tu rais.
2: Oui.
3: Ça s'appelle cap, hein, je le rappelle pour ceux qui l'ont joué. Voilà.
1: Je demande pardon à la France. Alors, ne ris pas, Mika, ne ris pas. Alors,
2: mais si, c'est rigolo.
1: Bon. Tiens, je vais te mettre une petite chanson. Pour.
2: Oui.
1: Oui. Parce que il paraît que tu as eu une petite aventure quand t'es parti en voyage à l'île Maurice.
2: Oui.
1: Eh oui, parce que t'es bien arrivé avec ta chérie, mais pas les bagages. Alors, qu'est-ce qui s'est passé?
2: Ils m'ont pas suivi, malheureusement.
1: Alors, qu'est-ce qui s'est passé?
2: On est arrivé à Air Mauritius. On attendait comme deux et nos valises ne sont pas arrivées. Ils étaient restés à Charles de Gaulle.
1: Et donc, comment vous avez fait sans...
2: On a dû se débrouiller pour trouver des magasins là-bas, pour s'habiller, pour voilà. Donc les vacances commençaient déjà très bien.
1: Ah là là là là, une semaine d'achat pour acheter des nouveaux vêtements qu'on n'a pas forcément, on aime bien. Alors, il paraît que Jenny Lee, elle aimait pas trop, il y avait trop de couleurs.
2: C'est ça.
1: Ah là là. Oui, je comprends, c'est terrible.
3: Ah, c'est mieux le noir, hein. C'est comme Zorro, il peut mettre des capes.
2: Zorro.
3: Tu me surpasses aujourd'hui.
2: Il me tacle.
3: C'est gentil.
1: Alors, tu sais quoi, la meilleure réponse, mon petit chat, c'est que tu vas gagner. Tu vas gagner 5 points tout de suite. Tiens, je te mets une petite chanson.
4: Les petits poissons dans l'eau nagent, nagent, nagent.
1: Alors, comment ça s'appelle quand on voit tout un groupe de poissons qui nagent, justement? On dit c'est.
2: Comment ça s'appelle? Un banc de poissons.
1: Un banc de poissons? Alors, est-ce que c'est vrai? Est-ce que c'est faux? Est-ce que c'est vrai? Est-ce que c'est faux? Eh ben, c'est vrai, oui, bien sûr. Donc ça fait 5, t'as 9.
3: Comment tu l'engueules?
1: Voilà. Mais non,
3: oui, mais bien sûr, non.
1: Je l'engueule pas, je me réjouis au contraire.
3: Chacun son coaching.
1: Ah oui, ça, moi j'encourage, hein, tu sais.
3: Applaudis. Bon, alors, Estelle est en face, là. On va jouer dans un instant pour tenter de marquer 5 points de plus. Estelle a ici Pays de Savoie. Estelle qui a été à Koh-Lanta. Alors... Attention, tu n'as pas fait Koh-Lanta l'émission. Tu as été à Koh-Lanta en Thaïlande.
5: Oui, j'ai pas participé à l'émission. Non.
3: Parce que la première édition de Koh-Lanta, l'émission, c'était en Thaïlande, à Koh-Lanta. C'est pour ça que l'émission s'appelle comme ça. Qu'est-ce qui t'est arrivé sur le bateau?
5: On avait prévu de faire une petite excursion à la journée. Donc on est tous partis sur une petite pirogue. On avait loué un petit bateau un petit peu traditionnel. Et on allait sur une petite île, on a passé la journée, etc. Donc il y avait quoi, une heure de traversée, tout s'est bien passé. Et au retour, les guides nous disaient il faut partir une heure avant, enfin même deux heures avant, on prévoit un orage, etc. Donc au lieu de partir à 15h, on est parti à 14h. Bon, dommage, parce que c'est vrai que la journée était belle, on avait bien profité, etc. Et puis, on part, et 10 minutes après, la mer est complètement déchaînée. C'est creux de 6 mètres, on a passé 2 heures dans le bateau à avoir la peur de notre vie. On est arrivé complètement trempé.
3: Le
5: retour a été chaotique.
3: Bah oui, 6 mètres de vagues, ta fille a vomi, tout le monde était trempé. Donc, non, c'est pas drôle,
1: c'est
3: drôle.
1: C'est sympa.
5: Ah non, c'est pas drôle.

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3: Il est 20h, mais c'est pas le 20h. Mais non, c'est Décibel avec ce soir les chansons préférées de notre roi de la casserole, baron de la sauce, prince des grillades, duc des desserts, empereur des recettes gourmandes, Laurent Mariotte.
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3: Laurent Mariotte qui vous propose une année en cuisine, un almanach de 365 recettes pour vous inspirer au fourneau. Il a aussi des tas de chansons géniales à partager avec vous ce soir. Bienvenue. Salut Laurent Mariotte.
5: Salut Émilie, bonjour tout le monde.
3: Qu'est-ce que je suis contente qu'on se retrouve dans un studio de radio, mon cher Laurent.
5: Avec plaisir, ça fait 17 ans qu'on se connaît.
3: Oui.
5: Et oui, parce que je vous associe au début de Petit Plan d'équilibre. Je faisais une autre émission dans laquelle vous étiez chroniqueuse sur TF1 et c'était il y a 17 ans déjà.
3: Ouais, on s'était rencontrés et on a même fait un pilote, mais évidemment Laurent ne m'a pas gardé. Je cuisinais pas terrible.
5: C'était pour les petits plats dans les grands, absolument, ouais, en direct sur TF1.
3: Et alors, Laurent Mariotte, donc aujourd'hui, évidemment, on vous associe immédiatement à la cuisine, mais ce qu'il faut pas oublier, c'est qu'en fait, vous avez complètement changé de vie il y a 20 ans. Avant 2005, vous n'étiez pas cuisinier médiatique ou cuisinier tout court. C'est en fait il y a 20 ans que vous avez pris la décision de changer de vie. Avant, vous étiez un animateur, j'allais dire, normal, comme
5: généraliste,
3: nous.
5: Comme généraliste. Vous, je faisais le même métier que vous. J'ai fait, disons, des émissions jeunesse sur Canal J, ensuite Interville sur TF1, des émissions de divertissement sur TF1. Il y a 20 ans, j'ai passé un CAP de cuisine à l'école Ferrandi et je suis devenu chroniqueur culinaire, ouais, journaliste culinaire. Ouais.
3: Et puis alors après, l'aventure, vous la connaissez, hein, notamment les petits plats en équilibre, émission culte de TF1.
5: Ah, on l'a réorchestré depuis.
3: Ouais.
5: C'est la première version.
3: Ça, c'est la première version du générique.
5: On travaille un peu au fil des années.
3: C'est ça. Chaque année, ça change un peu. Ça devient presque comme du Stromae maintenant. le générique des petits plats en équilibre. Et puis, Laurent Mariotte, vous avez vendu plus d'un million de bouquins. Le nouveau, donc une année en cuisine. C'est un almanach, hein, c'est pas compliqué. Chaque jour, on a une recette. Allez, j'en prends une au hasard. J'ouvre.
5: Prenez le 13 décembre.
3: Tiens. Allez, tiens, je prends le 13 décembre. Hop, 13 décembre. La soupe rustique. Alors ça, j'adore ça avec vos recettes, Laurent Mariotte. C'est que ça coûte que dalle. Puisque là, les ingrédients, les amis, c'est poireaux, carottes, pommes de terre, oignons, beurre, crème fraîche, sel, poivre
5: c'est
3: et un bouillon
5: paysanne.
3: De légumes.
5: J'adore les soupes là, avec cette saison. On adore les soupes. Et en mettant un petit morceau de talon de jambon, un morceau de lard, voilà, on a des protéines à l'intérieur. C'est tout de suite rassasiant, nourrissant. C'est vrai que j'adore les soupes. Oui.
3: Oh, je préfère le 14.
5: C'est quoi ?
3: Ma brandade de lieu jaune.
5: Ah, bien aussi. Ouais.
3: On adore la brandade.
5: Eh oui. Ah, mais il y a 365 recettes, donc voilà, il y a de quoi faire et tenir toute l'année, absolument.
3: Cher Père Noël, je te fais un gros clin d'œil et t'annonce que donc, il est de bon ton d'offrir aux gens qu'on aime et qui aiment cuisiner l'année en cuisine avec Laurent Mariotte, c'est aux éditions Solar. Et puis il y a aussi le magazine, enfin on parlera de tout ça, mais vraiment, c'est toute une vie de cuisine qui quand même laisse de la place à la musique. Alors, Laurent Mariotte, c'est quoi votre rapport avec la musique ? Ce soir, vous allez partager avec nous vos chansons préférées. Mais c'est quoi ? C'est tout le temps ? Ou alors c'est des moments précis de la journée pour vous, la musique ?
5: C'est un petit peu tout le temps, effectivement. Alors, je commence avec la radio le matin, où j'aime bien m'informer. Mais la musique, c'est beaucoup dans la voiture, parce que je prends encore la voiture, voilà. C'est dans les écouteurs, dans le train. Je prends beaucoup le train aussi. Donc voilà, j'écoute pas mal de musique. Et c'est beaucoup de chansons françaises, parce que j'ai été élevé à la campagne dans une famille dans laquelle on écoutait beaucoup de chansons françaises. J'ai un accent et un anglais déplorable, donc je comprends pas forcément les paroles et j'arrive pas à chanter. Je vous dis ça parce que j'aime bien chanter, moi, quand j'écoute de la musique, en fait. Ça me donne une patate, ça me met une énergie. Donc voilà, c'est très important.
3: Ok, donc on peut vous gauler en train de chanter yaourt.
5: Ah oui, j'ai des gens qui me reconnaissent parfois et qui sont morts de rire parce que je chante très, très. Non, mais le problème, c'est que je chante très mal en plus. Donc c'est très désagréable pour l'entourage et c'est comique pour ceux qui regardent.
3: Allez, tiens, dédicace, j'imagine, alors, à votre famille à la campagne. C'est le Loir-et-Cher de Michel Delpech.
5: Ah bah oui, exactement. Mais là, c'est la première. Vous voulez que je vous dise ? C'est la première chanson que dont je me souviens avoir chanté. J'étais sur le lit de ma mère et je sautais sur le lit. Et je me vois, j'avais 5 ans, chanter cette chanson. Voilà.
3: Oh, j'adore. On dirait que ça le gêne de marcher dans la boue. Michel Delpech, le Loir-et-Cher. Première chanson de la très bonne sélection de Laurent Mariotte.

0: Je vous confirme l'info que Laurent Mariotte nous a donnée avant d'écouter cette chanson. Effectivement, il aime bien chanter les paroles. Et effectivement, ça donne la pêche, une chanson pareille.
1: Oui. Mais Delpech, ça donne la pêche. Mais c'est super. Non, mais c'est vrai. Non, mais j'adore.
0: On va lui faire des t-shirts.
1: Plein, bien sûr. Voilà, ça, c'est du slogan, vous voyez. Mais non, elle est bien, cette chanson. Et c'est vrai que, voilà, quand on part de sa campagne, de sa province et qu'on va à Paris ou ailleurs, on peut avoir le sentiment de délaisser ses origines parfois. Ouais. Et on y revient. Et voilà, donc ça raconte plein de choses, ouais.
0: C'est vrai. Alors, pour autant, mon cher Laurent Mariotte, il y a des chansons en anglais dans votre sélection.
1: Et yes.
0: Yes. Oh, ah, mais oui, c'est, bah quand même, ça va, on part pas de zéro.
1: Yeah, yes, a little bilingue.
0: A little bilingue, a little apple, a little cuisine, a little Laurent Mariotte ce soir sur votre radio ici. Et in English donc, Elton John est là. Alors, Elton John, c'est la chanson I'm Still Standing. C'est une chanson un peu de survivant. Ouais. C'est un truc qui vous parle, ça.
1: Ouais, c'est mon adolescence. C'est effectivement une période où je commençais à faire de la radio dans une radio locale à Épinal, qui était une radio associative qui s'appelait Radio Vallée-Vosges et qui dépendait de la mairie d'Épinal de Philippe Seguin. Et c'est vrai que c'est un titre que je passais souvent, par exemple. Ouais. Voilà. Et ça donnait la patate, ça, ouais. Oh,
0: mais alors. Donc la première passion pour vous, c'est la radio.
1: C'est la radio
0: avant tout le reste.
1: Avant oui, la radio, la télévision. Je suis parti de ma campagne pour venir à Paris à 18 ans. Ouais. C'est comme la chanson.
0: Comme la chanson d'Aznavour.
1: Avec un crédit étudiant et avec un contrat dans une école de radio pour apprendre le métier de la radio, ouais. Et qui m'a permis de faire des stages et ensuite d'enchaîner quoi, en fait. Voilà en gros. Mais oui, ma première passion, c'est la radio et la télévision. Ouais. Et la cuisine, j'ai toujours aimé ça. J'ai toujours cuisiné. Je suis fils et petit-fils de paysans, donc j'ai grandi à la campagne et j'ai toujours grandi au rythme des saisons, des bocaux de haricots verts, des charcuteries, etc. Et ça s'est réveillé un peu plus tard à nouveau, ça, oui.
0: Alors, I'm Still Standing, Elton John. Tiens, alors, faites-moi, comment vous faisiez à l'époque pour lancer la chanson sur votre radio asso, votre toute première radio?
1: Eh ben, comme j'avais un problème avec les titres et la prononciation, j'ai dit Elton John.
0: Eh ben, Elton John, les gars.

0: La chanson des débuts de Laurent Mariotte à la radio en 1983-84, Elton John qui chantait I'm Still Standing. Laurent Mariotte, vous l'avez évoqué vite fait tout à l'heure, mais là, puisque la chanson qui arrive, c'est Gérard Blanc et une autre histoire, je ne sais pas si c'est en pensant à votre histoire, à vous, que vous avez eu envie d'écouter cette chanson, mais c'est vrai que c'est quand même fou d'avoir autant changé de vie.
1: C'est une reconversion, oui.
0: Ah oui, non, mais c'est une reconversion, enfin, je veux dire, à 35 ans, de se dire, non, mais en fait, j'adore animer Interville, mais je préférerais faire de la cuisine à la télé et retourner à l'école.
1: Exactement, mais je n'étais même pas dans l'idée de refaire de la cuisine, de faire de la cuisine à la télé.
0: Ah, je vais faire de la cuisine tout court.
1: Tout court avec des copains, ouvrir un restaurant, c'était ça le but. Et c'est en passant mon CAP que je me suis dit, mais c'est dingue tout ce que j'apprends là. Et je venais de la télévision pour enfants où la pédagogie a toujours été très importante.
0: Oui,
1: pour
0: c'était
1: moi.
0: Vous, c'était Cajou.
1: Ouais, Cajou sur Canal J.
0: Elle était super cette
1: ouais,
0: émission.
1: Qui était une sorte de Nulle part ailleurs pour enfants.
0: Pour les enfants.
1: C'est drôle, j'ai croisé hier une journaliste de BFM de 35 ans qui me dit, je vous regardais quand
0: Cajou.
1: J'étais petit. Donc c'est amusant parce que j'ai fait 10 ans. Bref, on était dans la pédagogie, c'était une télévision intelligente. Et j'ai voulu un peu transposer ça autour de la cuisine pour vulgariser la cuisine, les produits de saison. Et surtout, ce qui m'intéresse, c'est de raconter tout ce qu'il y a autour de nos assiettes. Les maraîchers, les producteurs, la vie des agriculteurs et puis l'origine des produits et consommer et soutenir notre agriculture en cuisinant. Voilà, ça c'est important pour moi. Ouais.
0: Alors vous avez, j'ai parlé du livre tout à l'heure, Une année en cuisine, mais il y a aussi votre magazine qui cartonne, il s'appelle Les petits plats de Laurent Mariotte. Et bah voilà, hein, selon le moment de l'année, vous trouverez toutes les recettes adaptées. Évidemment, le numéro de novembre-décembre est consacré aux plats de fête avec un petit zoom fort sympathique sur la Catalogne.
1: Oui, je suis parti en Catalogne. C'est la première fois que je vais dans une autre région qu'une région française parce que tous les deux mois dans le magazine, je me déplace dans une région pour la faire découvrir aux lecteurs à travers les artisans du goût, à travers les producteurs, à travers les agriculteurs. Et là, on est allé en Catalogne, effectivement, que je connaissais mal. Vic, par exemple, qui est une ville médiévale magnifique, capitale de la charcuterie, exceptionnelle. Donc là, c'était la régalade assurée. Je suis allé récolter aussi du côté de Villadreau des châtaignes. Et j'ai fait un riz aux châtaignes avec un fumet de poisson et des champignons des bois absolument dingues. Et dans le magazine, vous voyez, on a 80 recettes, dont plein de recettes de fêtes, là, pour les fêtes, forcément. Voilà.
0: Voilà. Mais je vous le dis. Ce qui est bien, c'est de faire un package, c'est-à-dire le livre, c'est pour toute l'année, et puis le magazine, des petites inspirations supplémentaires. Laurent Mariotte, plus d'un million de livres vendus, donc tout ça grâce à cette autre histoire. Alors, est-ce que j'avais bon ? Est-ce que c'est pour ça que vous avez choisi la chanson de Gérard Blanc ou pas du tout ?
1: C'est pas complètement pour ça, c'est-à-dire que je faisais de la radio, comme je vous le disais, quand j'avais 14 ans, et j'ai poursuivi dans une radio aussi locale, et on animait des espèces de boom, c'était pour, je peux te le dire, pour Radio Nostalgie, et on faisait les boom nostalgie. Et j'avais une camionnette avec des disques et j'ai une espèce de platine et je faisais le DJ et j'animais des soirées dans les salles polyvalentes des Vosges.
0: Okay.
1: C'était tout l'été avant que je vienne à Paris, donc j'avais 17 ans et c'était la période du maxi 45 tours de Gérard Blanc, Une autre histoire. Et cette chanson donnait la patate parce que je l'avais écoutée avec ma bande de copains du village quand on sortait avant. Nous, on n'allait pas en discothèque, on allait au bal en fait. Dans les campagnes, c'était des bals montés itinérants et on allait donc on écoutait Gérard Blanc, Une autre histoire et ensuite moi je la passais dans ces soirées là.
0: Voilà, quel bon souvenir. Gérard Blanc.
1: Ah, j'adore, ça donne la patate aussi, ça.
0: Ah ouais. Et normalement, ça va vous rappeler aussi à vous pas mal de souvenirs. Elle est belle comme tout, cette chanson de Gérard Blanc, et elle est choisie pour vous par Laurent Mariotte. Il est ce soir l'invité de Décibel.

0: notamment une chanson que le jeune DJ Mariotte passait dans les balles avant de monter à Paris et de devenir animateur radio. C'est quand même, c'est fou la force d'une chanson, parce que avec quelques notes de musique comme ça, là vous êtes replongé
1: dans une époque
0: et dans cette soirée-là.
1: Mais c'est très puissant, les chansons, c'est très très puissant. C'est très, vous savez quoi, je trouve ça très proche de la cuisine et des recettes. Une recette familiale, elle va procurer des émotions, elle va vous rappeler quelqu'un de votre famille qui vous a fait une recette que vous aimez, ça vous rappelle des moments. La musique, c'est exactement la même chose. Pareil, les recettes, on n'a pas une tonne d'ingrédients non plus, et on continue à inventer des choses. La musique, c'est pareil, il n'y a pas une quantité infinie de notes, mais on continue à faire des tubes. Donc je trouve ça très proche, moi, ouais.
0: Donc, cuisine et musique, Laurent Mariotte est l'invité de Décibel ce soir. Il va continuer jusqu'à 21h à partager avec vous ses chansons préférées. Et puis, n'oubliez pas, disponible aux éditions Solar, une année en cuisine avec Laurent Mariotte, 365 recettes qui vont vous simplifier la cuisine au quotidien. On continue à en parler. À tout de suite, vous écoutez ici. 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
0: Et c'est le monsieur cuisine, le monsieur recette de TF1, petit plat en équilibre, qui partage avec vous ce soir ses chansons préférées. Laurent Mariotte, que vois-je? David Bowie dans votre sélection.
1: Incroyable, une chanson en anglais.
0: Vous vous rendez compte? Non seulement une chanson en anglais.
1: On a Elton John quand même.
0: Oui, ouais. C'est vrai. Une chanson, alors, avec un titre, The Man Who Sold the World, avec pas mal de diphtongues.
1: Si, hein, absolument, je vous laisse le dire.
0: C'est ça. Et surtout, un artiste qui a l'air de... Enfin, bon, voilà, malheureusement, il nous a quitté il y a quelques années, et qui avait pas l'air d'être un gros fan, je sais pas, de nourriture, non?
1: Oui, Bowie, je sais. Ouais,
0: tout
1: je sais,
0: maigre, tout
1: oui,
0: sec.
1: Oui, je sais pas quel rapport il avait avec la nourriture.
0: Je sais pas non plus.
1: Il y a un côté un peu mystérieux autour de Bowie, et ça j'aime bien, parce que c'est les vraies stars quand même. Hein. On ne sait pas tout, il y a pas, voilà, et donc il y a un petit mystère, même autour de sa mort. Je sais pas si on sait exactement où aller se recueillir, si on va aller se recueillir sur la tombe de Bowie. Il y a pas de tombe, je crois.
0: Faut mettre une chanson. Voilà, et penser à lui.
1: Hein. Exactement. Et puis voilà, il s'est réinventé tout le temps, des tubes et la chanson qu'on va écouter, c'est une chanson que mon fils jouait à la guitare quand il a appris la guitare, en fait. Oh. Et j'étais hyper fier de lui, de le voir jouer et chanter cette chanson. Ouais.
0: Alors, vos enfants, ils font pas de cuisine?
1: Non, mais il en fait pour mon fils. J'ai un fils, il est grand, il va avoir 25 ans, mais il en fait pour lui, pour sa chérie, pour ses copains, et il aime bien cuisiner. Ouais.
0: Ok, et ensuite, après manger, autour du feu de camp, voilà. The Man Who Sold the World.
1: Ah, vous le dites bien.
0: David Bowie, choisi par Laurent Mariotte. Et on envoie une dédicace à celles et ceux qui adorent la version Nirvana.

0: Une merveille, The Man Who Sold the World, c'était aussi le nom de l'album David Bowie, et donc ça a été repris et c'est devenu vraiment un tube dans le monde entier par Nirvana qui était invité au MTV Unplugged.
1: C'est un bijou ça, un bijou.
0: La beauté de cette chanson, la beauté, ça mérite un jingle.
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0: Notre invité, c'est Laurent Mariotte, et il a décidé de vous emmener dans le sud-ouest. Ça tombe bien, on mange pas très très...
1: Pas très quoi? Attention à ce que vous allez dire.
0: J'allais dire pas très très léger, mais peu importe.
1: Mais c'est pas vrai, parce que la graisse de canard, qui est la matière grasse officielle du sud-ouest, est excellente pour la santé. Oméga 3, oméga 6, c'est très bon justement, c'est du bon gras.
0: Ah.
1: Ah, donc, oui, je vous le promets.
0: Les pommes de terre à la sarladaise.
1: Ah bah c'est diététique, vous rigolez. C'est un médicament, ça.
0: Bah oui, un kilo de pommes de terre à chair ferme, trois cuillères à soupe de graisse d'oie ou de canard, et de l'ail plein d'ail.
1: Plein.
0: Plein d'ail. Et du persil plat, il y a du vert.
1: Ben oui, un peu de verdure.
0: Oui, c'est un petit plat en équilibre.
1: C'est très diététique. Mais encore une fois, c'est vrai que ce livre, je l'ai fait autour des saisons, comme ce que je fais à la télévision.
0: Et les régions.
1: Et les régions, absolument. Il y a une semaine régionale par mois. Mais je vous promets, hein, ça, on le sait quand on a grandi à la campagne, manger varié avec les saisons, il n'y a rien de mieux pour la santé. Il n'y a pas besoin de faire de régime. C'est de manger varié qui compte et de ne pas manger tout le temps la même chose.
0: Ouais, non, je faisais une blague sur le nombre de calories qu'on peut récolter dans le sud-ouest. Mais en vrai, ce serait jamais aussi terrible que de manger un vieux fast-food dégoûtant, dégoulinant.
1: Oui, parce que ce fast-food dégoûtant et dégoulinant,
0: une heure après, on aura faim.
1: Vous aurez la dalle et vous allez grignoter, et c'est ça qui n'est pas bon.
0: Ah oui, évidemment. Donc, puisque nous sommes dans le sud-ouest et que nous venons de manger donc, des pommes de terre sarladaises grâce à Laurent Mariotte, suivie d'une salade périgourdine.
1: Oui, alors on n'est pas obligé. Bah. Ça, c'est des idées. On n'est pas obligé de faire le menu périgourdin. Et un petit foie gras en dessert.
0: Un petit foie gras en dessert, c'est ça.
1: C'est ça.
0: Une tourte au confit de canard ensuite.
1: Bah, ça, c'est pour l'apéro, ça, parce que ça, faut quand même rentrer doucement en matière dans l'idée du repas. Donc,
0: et puis
1: voilà.
0: En dessert, des cannelés aux noix. Oui. Et là, on est bien pour écouter du Francis Cabrel. Oui. Alors, on a une passion, Francis Cabrel. De toute façon, voilà, c'est un ami de la radio ici. Dans l'émission Décibel, j'avoue qu'à chaque fois qu'on l'a eu, c'était un enchantement. C'est quoi votre histoire, Laurent Mariotte, avec Francis Cabrel?
1: Alors, c'est un de mes oncles, parce que j'étais élevé en partie par mes oncles, les frères de ma mère après la mort de mon père. Et j'avais six oncles qui m'ont tous élevé. J'avais un de mes plus jeunes oncles, Bernard, qui écoute peut-être justement, qui était très fan de Francis Cabrel, qui vivait d'ailleurs à la maison. Et il achetait tous les albums de Cabrel et j'écoutais derrière lui les albums, quoi, voilà. Donc, voilà, j'ai beaucoup découvert Cabrel comme ça grâce à lui. J'ai découvert grâce à lui aussi Thiéfaine. J'ai découvert aussi Kilo de Capdevielle, Bernard Lavillier, voilà.
0: Mais il est très cool, ce tonton.
1: Oui, il jouait de la basse. Il n'en joue plus, mais il jouait de la basse, absolument.
0: Et donc là, si tout va bien, il est en train de nous écouter?
1: Ben, probablement, oui, c'est le genre.
0: Bon, bah, bisous.
1: Salut, tonton. Vache.
0: Bisous et merci pour ce petit Cabrel qui va passer là. Mmh, comme

0: Merci tonton Bernard.
1: Merci tonton Bernard, absolument. c'est vraiment génial, Cabrel. Sa vie est géniale, son œuvre est géniale.
2: 50 ans de carrière.
1: J'adore ce type, ouais, vraiment.
0: Est-ce qu'on se souhaite, nous aussi, pour nos 50 ans de carrière, d'être autant en forme que Francis Cabrel?
1: Ah bah, et comment? Bah, il faut vivre à la campagne pour ça. Ouais. Il a un frère qui fait du vin, voilà. Donc, oui, il faut manger, bouger.
0: Manger, bouger, comme Francis Cabrel et avec Laurent Mariotte. Alors, on continue à se balader dans votre playlist, mon cher Laurent. Et là, pour le coup, autant tout à l'heure sur Bowie, on n'était pas sûr que c'était un grand gastronome. Là, Serge Gainsbourg, que vous avez choisi. Alors voilà quelqu'un qui aimait manger, boire, aller au restaurant. Il y a des interviews de lui qui sont filmées au resto, au Bistrot de Paris, par exemple, qui était une de ses adresses fétiches près de la rue de Verneuil. On raconte qu'en partant, quand il était content, il plantait un billet de 500 francs dans la pique à addition des serveurs.
1: Très généreux, voilà. très généreux, Gainsbourg.
0: Gainsbourg, est-ce que c'est par rapport à son amour de la cuisine ou rien à voir que non, on l'écoute ce soir?
1: C'est mon amour pour Gainsbourg depuis mon adolescence. Effectivement, ça fait partie de mes chanteurs préférés. Vous savez quoi? La première chose que j'ai faite en arrivant à Paris, quand je suis arrivé à Paris en 88, je suis allé voir la maison de Gainsbourg.
0: Non,
1: en fait, c'est la première chose que j'ai faite, rue de Verneuil. Il y avait déjà des dessins dessus.
0: Ouais.
1: Et j'ai eu la chance de la visiter l'autre jour, puisqu'elle est visitable.
0: La maison Gainsbourg,
1: Ça, il faut le faire. Ça fait 35 ans que j'habite à Paris. C'est un des trucs les mieux que j'ai fait à Paris.
0: Alors, est-ce que ça ressemble encore à une maison ou ça ressemble plus à un musée?
1: Ah mais c'est sa maison.
0: C'est vraiment
1: Vous finissez dans sa chambre, à côté du lit dans lequel il est mort.
0: Wow.
1: Mais c'est un truc de dingue, avec Charlotte Gainsbourg, avec un casque qui vous raconte la vie de Gainsbourg dans cette maison. Et vous êtes tout seul. Moi j'étais avec ma femme, et il y avait un couple derrière, mais on fait en sorte que les gens ne soient pas les uns sur les autres. Donc c'est ultra intime, c'est incroyable. C'est vraiment un endroit fantastique. Et du coup, moi j'ai visité sa petite cuisine. C'est une petite maison de 90 mètres carrés qu'il avait. Et sa cuisine était toute petite. Moi j'ai une petite cuisine aussi. Et ils vendent des photos de Gainsbourg dans sa cuisine. Et dans ma cuisine, j'ai une photo de Gainsbourg dans sa cuisine.
0: Voilà. Ah, Laurent Mariotte, belle histoire autour de Serge Gainsbourg.
1: Et puis, on parle du personnage, mais quel mélodiste et quel compositeur et parolier.
0: Alors, c'est pas un tube évident qu'on écoute ce soir. Pourtant, il en a un paquet, Gainsbourg. C'est Sensuel et sans suite.
1: Ouais, c'était ma période de célibat, c'est pour ça. c'est un album de 73 que j'adore, vraiment, que j'adore. Et j'en parlais avec Marc Lavoine l'autre jour. Et il me disait que c'était son album préféré aussi. C'est là qu'il y a Je suis venu te dire que je m'en vais. C'est l'hippopotame. Il y a plein de chansons que j'aime beaucoup. Ouais.
0: Ok. Donc si vous attendez l'amour, n'attendez pas seul et surtout attendez en musique, tel le Laurent Mariotte adolescent, Sensuel et sans suite. Voici Serge Gainsbourg.

0: Gainsbourg en 73, sensuel et sans suite. Vous écoutez ici, c'est Décibel.
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0: C'est trop bien quand notre invité a très bon goût en musique, c'est le cas ce soir avec Laurent Mariotte.
2: Vous êtes gentil.
0: Bon, c'est vrai.
2: Mais oui, non, mais c'est orienté français, mais c'est vrai que Gainsbourg, mais quel monument, quoi. C'est un truc de dingue, quoi.
0: Et pour des raisons évidentes de parité, on met un Gainsbourg, on met un Birkin.
2: Ah bah évidemment, ah mais ça va ensemble, mais
0: ça
2: bien
0: va
2: sûr.
0: Ensemble.
2: Mais quel beau couple, qu'est-ce qu'ils étaient beaux,
0: ils
2: tous
0: étaient
2: les
0: très beaux.
2: Ils
0: hein.
2: étaient beaux, ils étaient amoureux. Enfin, ils sont pleins de talent. Enfin, Birkin, j'adorais aussi, vraiment, c'est vraiment, ça. Vraiment.
0: Ils vont très très bien ensemble, un peu comme, je sais pas moi, la Morteau et la Montbéliard, quoi.
2: C'est un petit, c'est une bonne comparaison. Absolument, c'est ça. Oui.
0: Eh oui, comme, un couple de légende.
2: Mais bien
0: un
2: sûr.
0: Mythique. Toujours tout ramener à la saucisse,
2: toujours,
0: les amis,
2: toujours.
0: Quand vous êtes perdus.
2: comme la saucisse de Toulouse et le haricot tarbé, vous voyez, par exemple, ce genre de rencontre.
0: Oh là là, un bon cassoulet. Et oui, c'est une émission qui va vous donner envie de danser, de chanter, mais aussi de bien manger. Ça tombe bien, notre invité Laurent Mariotte vous propose une année en cuisine, 365 recettes pour vous simplifier la cuisine au quotidien, c'est aux éditions Solar. Et c'est un vrai almanach, que ce soit des papillotes de Colin au citron confit.
2: Tiens, oui.
0: Ça, c'est
2: chic. Ouais, bah oui, pour le coup, on fait ça en été, par exemple, quand on veut faire comment on dit, je sais jamais, summer body, bien sûr, il y a une chanson, le summer body, donc c'est ça, de l'idéal avec les saisons, c'est qu'on peut varier naturellement son alimentation.
0: Exactement, ouais. Mais n'oubliez jamais que page 218, il y a la daube à la niçoise, et ça c'est quand même un des trucs les meilleurs du monde.
2: Toujours de l'orange, hein, une belle écorce d'orange dans la daube à la niçoise, pour avoir justement cette fraîcheur dans la sauce au vin rouge. Ouais.
0: Oh, j'adore, ça doit être un enfer de vous inviter à manger, ouais. Laurent Mariotte.
2: Non, pas du tout. Mais non.
0: Moi je serais très très impressionnée.
2: Non mais parfois les gens, je suis pas un chef moi, je suis un cuisinier amateur, je transmets, et voilà. L'idée, c'est d'être dans une cuisine du quotidien et familiale.
0: Ouais.
2: Et de continuer à s'ouvrir aux saisons et aux faits maison. Parce qu'on est de plus en plus orienté vers les produits ultra transformés.
0: Ouais,
2: et ça, c'est vraiment dangereux et flippant. Donc, non, moi, c'est une cuisine de tous les jours. Vous me faites des œufs au plat avec une fondue de tomate ou vous me faites une belle salade, je suis le plus heureux des hommes, bien sûr. Bah, évidemment.
0: Bon, par contre, j'essaye pas de vous endormir avec du picard. Vous allez me griller tout de suite.
2: Mais en picard, il y a des bons produits bruts surgelés.
0: C'est vrai.
2: Les fonds d'artichaut, mais
0: ouais.
2: Bien sûr. Ouais. Non. Le surgelé, bien souvent, est meilleur que le plat préparé dans lequel on met des conservateurs et des additifs. Chez Picard, pour le coup, moi j'utilise des pâtes surgelées pure beurre qui sont géniales pour faire de la pâte à tarte, bien sûr.
0: Ah bah voilà. Bon bah c'est bien si vous êtes des rois et des reines du congélo, voilà, déculpabilisés.
2: Il faut éviter l'ultra transformé qui, on
0: oui,
2: le sait,
0: ça.
2: Est mauvais.
0: Ça,
2: il y a une étude aux États-Unis cet été, au bout de 15 jours de consommation de produits ultra transformés, c'est les produits dans lesquels il y a plus de 15 ingrédients avec des additifs, des conservateurs, du gras, du sel et du sucre, et ben c'est prouvé, c'est mauvais pour notre santé, système cardiovasculaire, dépression.
0: Mais ça se voit dans le sang.
2: Ah ben non, mais c'est scientifique là.
0: Ouais, donc il vaut mieux partir de nos produits bruts.
2: Une poêlée d'épinards et avec un œuf mollet à l'intérieur, et voilà, c'est très bien.
0: Soyez heureux. Tout ça en écoutant Jane Birkin, puisqu'on revient à elle. Je ne sais pas comment on retombe sur nos pattes, mais
2: je sais pas.
0: En plus c'est les deux sous chic. Alors
2: ah ben
0: je
2: ne voilà.
0: sais vraiment pas.
2: Ben je sais pas. Oui, j'ai une petite idée, mais voilà.
0: Jane B, donc on l'a dit, évidemment exceptionnel. Si, on pourrait faire une petite blague sur la bouffe anglaise, parce qu'ils mangent, ils mangent quand même des choses un petit peu étranges.
2: Ils,
0: là-bas.
2: Ils ont beaucoup progressé quand même. Oui, la panse d'agneau farcie,
0: oui,
2: effectivement.
0: Voilà. Et la sauce à la menthe.
2: La sauce à la menthe, mais l'accord petit pois menthe, c'est un bel accord qu'on doit aux Anglais, effectivement, et ça marche, ouais.
0: Bon.
2: Mais voilà, on peut en mettre partout de la sauce à la menthe, non, ça c'est sûr.
0: Ça c'est sûr. Alors, Jane Birkin et ses deux
2: sous
0: chics, ça c'est une merveille, choisie pour vous par Laurent Mariotte.

0: Jane Birkin.
1: Elle nous manque, hein.
0: Regretter Jane Birkin.
1: Ouais, absolument. Elle nous manque beaucoup.
0: Vous aviez pu la croiser, vous, dans votre carrière, avant ou pendant la cuisine?
1: Non, j'ai juste croisé une fois dans un restaurant, mais j'étais très intimidé parce que j'étais très fan d'elle et du couple aussi. Et c'est vrai que, voilà, elle a tellement apporté. Puis on en parlait en écoutant le disque. Tellement sympa. Enfin, moi, je la connaissais pas, mais de ce qu'on voyait d'elle.
0: Elle était dans la vie, comme dans les interviews. Voilà. Rigolote. Ouais. Et puis, généreuse. C'est-à-dire quel que soit le journaliste en face d'elle, elle avait envie que l'interview se passe bien.
1: Sa vie avec Gainsbourg au début, avec Charlotte, avec Kate et tout ça, je sais pas, c'est une vie qui fait envie, justement, hein, à ce côté entre Paris, la Normandie, où ils allaient beaucoup. Enfin, il y avait un côté, c'est une époque, quoi. Voilà, c'est une belle époque qui fait rêver, ouais.
0: Allez, tiens, on va se balader dans les époques de votre vie, Laurent Mariotte, et puis peut-être dans les lieux d'ailleurs, puisque la chanson New York arrive, chantée par Paloma Faith, qui est une chanteuse anglaise. Alors pour le coup, c'est sans doute la moins connue là de la sélection de ce soir. Ça vous raccroche à quoi cette chanson?
1: Alors ça me raccroche pas du tout à New York, étonnamment. Je sais même plus comment j'ai découvert cette chanson, mais j'adore. Je suis très sensible aux voix, moi, en fait, pour tout vous dire. J'adore les voix, et je l'ai découverte dans mon téléphone, je pense, au tout début des applications. Et il se trouve que ça correspond à une époque où j'ai repris la maison de mes grands-parents dans un petit village dans les Vosges dans lequel j'ai grandi.
0: Ah oui, donc pas du tout New York.
1: Non, pas du tout New York, à côté d'Épinal, oui, donc c'est pas la même chose. Et j'ai fait des travaux dans cette maison. Et vous savez ce que c'est quand on fait des travaux dans une maison, on peut pas y habiter pendant un moment, enfin bref. Et quand j'arrivais et que je venais voir les travaux, ben, je sais pas pourquoi, je mettais cette chanson à fond. Et ça me donnait la patate et j'étais content de reprendre cette maison dans laquelle j'avais grandi, dans laquelle j'avais eu une enfance heureuse, que des bons souvenirs. Et donc cette chanson est associée à une maison qui compte beaucoup pour moi, que j'ai retapée. Ouais.
0: Elle s'appelle New York, la chanson, et la chanteuse, c'est Paloma Faith, une Anglaise qui a énormément de talent.

0: Il a dansé non-stop pendant toute la chanson de Paloma Faith. Laurent Mariotte est ce soir l'invité de Décibel. Alors, j'aime pas parler des choses qui fâchent, Laurent, mais à un moment, il faut quand même qu'on se le dise.
1: Aïe.
0: On adore votre bouquin aux éditions Solar, votre magazine, Les Petits Plats de Laurent Mariotte. On adore vous voir à la télé tous les jours, Petits Plats en Équilibre sur TF1, mais on vous entend plus à la radio.
1: Ah, vous
0: nous
1: êtes
0: manquez.
1: Oui,
0: voilà, bon. On vous a écouté sur France Info à l'époque.
1: 12 ans sur France Info.
0: Voilà, puis Europe 1. Oui. Et puis, depuis cette rentrée, vous n'y êtes plus. Alors, est-ce qu'il y a une nouvelle émission de radio en préparation ou alors une autre surprise peut-être?
1: Il y a une surprise du côté de YouTube. Effectivement, je suis en train de faire des podcasts sur ma chaîne YouTube, des podcasts vidéo et aussi des podcasts audio. Et je suis en train de développer ce que je faisais effectivement sur Europe 1 avec des invités que je mettais à table pour qu'ils nous racontent leur enfance et puis leur actualité aussi. Et avec des chefs cuisiniers. Donc je vais reconstituer ça sur YouTube, effectivement.
0: Ok, reconstitution de Ligue dissoute, on aime beaucoup l'idée.
1: Vous êtes gentil.
0: Donc il suffit de vous suivre, voilà, sur vos réseaux.
1: Sur les réseaux, comme on dit. Hein.
0: C'est ça.
1: Oh, les réseaux.
0: On vous trouve facilement sur Instagram, Laurent Mariotte. Alors, pour terminer, une chanson qui a fêté ses 50 ans. Elle est sur l'album de 75 de Renaud, Amoureux de Paname. C'est Hexagone.
1: Ah bah ouais. Ah
0: ça,
1: bah...
0: c'est le rocker rebelle en vous.
1: Ah bah ça file les poils, hein,
0: ouais.
1: Renaud. Oui, oui.
0: Vous l'avez vu en concert? Renaud, déjà?
1: Oui, plein de fois. J'ai eu la chance de boire des bières avec lui après ses concerts et tout. Ouais, non, mais Renaud, voilà, je suis très, très fan. Ça me rappelle mon adolescence aussi avec mon copain Damien dans mon village dans les Vosges qui est charpentier là-bas d'ailleurs. Et on écoutait du Renaud à tue-tête et voilà. Et Hexagone, oui, c'est ce côté rebelle, c'est ce que vous dites, c'est rock, c'est rebelle, voilà.
0: Et c'est donc une partie de la personnalité de Laurent Mariotte qui se dévoile en musique ce soir.
1: C'est vrai.
0: C'est Décibel et c'est la dernière chanson de l'émission.

0: monsieur Mariotte, 40 millions de...
1: prétendants.
0: Ouais, bravo. Renault Hexagone. On pouvait pas finir d'une meilleure manière cette chanson absolument incroyable qui, à sa sortie en 1975, a fait quelques remous. Mais aujourd'hui, ça va mieux.
1: Alors, on est gâtés hein, en France. On est gâtés au niveau de la cuisine, on est gâtés au niveau des chanteurs et des compositeurs quand même.
0: Oui, c'est vrai. Et nous, on a été gâtés ce soir par cette jolie sélection. Vraiment, merci.
1: Vous êtes gentils. Merci à vous pour cette invitation. Vraiment.
0: Laurent Mariotte, qu'on retrouve donc déjà sur TF1 dans les petits plats en équilibre, en livret, en magazine, je vous l'ai dit, bientôt en podcast et sur YouTube. Alors,
1: ça a commencé. On a déjà une série qui s'appelait Avec ça, où je vais à la rencontre des artisans du goût, les bouchers, les boulangers, les maraîchers, des chefs cuisiniers aussi déjà.
0: Oh là là, bon bah c'est à ne pas rater. Qu'est-ce qu'on mange ce soir, Laurent? Il reste 20 secondes.
1: Soupe de maïs effilochée de canard. Canard confit que je mets au four comme ça à 180 degrés pendant 15 minutes. Soupe de maïs, là je m'embête pas. Une boîte en conserve de maïs bio. Je la mixe avec un petit bouillon ou pas, un petit peu de coriandre. Je fais chauffer tout ça. Enfin, je mets la coriandre après avoir fait chauffer et mon effiloché de canard par-dessus. Voilà.
0: Et bon appétit, bien sûr. Merci, Laurent Mariotte.
1: C'est vrai, je vais faire ça en rentrant.
0: Merci, à bientôt. Merci beaucoup à Laurent Mariotte d'avoir partagé avec nous ses chansons préférées et tous les souvenirs associés. Laurent Mariotte, que vous ne pouvez pas rater tout l'été sur TF1 et TF1+, son émission Les Petits Plats en Équilibre.
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2: Ah, souvenir 68. J'écoutais la radio, je marquais sur un petit cahier les chansons qui passaient, leur position à hit parade. Et là, un jour, Robert Charlebois, Louise Forestier, un morceau psychédélique, une espèce de rock bizarroïde qui parle de compagnie aérienne, de voyage.

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4: Bonjour, bon dimanche, sous vos applaudissements, c'est Willy vient déjeuner chez vous, numéro 1082. Et oui, ça filoche mes amis, dis donc, très heureux de vous retrouver, très heureux de passer cette nouvelle heure avec vous en direct ici. Pas de best-of, hein. On reste ensemble tout l'été, jusqu'au bout de l'été, la pause fraîcheur elle est là. C'est reparti pour vos 55 minutes utiles sur votre radio utile. Je vous promets que d'ici 13h, vous aurez appris des trucs, vous aurez souri, vous aurez écouté de la musique et vous aurez gagné des cadeaux ce midi encore. Tiens, je suis dans les locaux de votre radio ici Provence, à Aix-en-Provence, et comme d'habitude, quand je viens faire ces émissions au plus près de vous, eh bien on parle actualité nationale avec des acteurs locaux. Alors notez bien les dossiers du jour. Dans un instant, cette semaine, la France a été victime de plusieurs cyberattaques. Cyberattaque dans l'éducation nationale, cyberattaque chez l'opérateur téléphonique SFR, cyberattaque à la protection civile, et sans doute plus grave encore pour 600 000 contribuables parmi nous, cyberattaque du fisc. Alors on nous demande maintenant donc de mettre toute notre vie en ligne, de remplir nos impôts sur internet, nos comptes bancaires, nos fiches de paie, nos différentes factures, tout ça. Bon, mais oui, mais alors, suis-je vraiment protégé? Que puis-je faire si on a volé mes données personnelles? On en parle dans une minute. Et à 12h30, attention, un sujet qui gratte. Les punaises de lit sont de retour. Ouais, avec les fortes chaleurs, ces derniers jours ont décuplé donc l'appétit vorace de ces petites bestioles de 6 mm. 6 mm d'angoisse, 6 mm de terreur. Comment faire pour m'en débarrasser de ces petites bestioles qui gâchent nos vies? Eh bien, les conseils d'un pro dans 20 minutes. Et bien sûr, été ou pas été, on parle de tout ça tous ensemble. Vous le savez, on fait cette émission ensemble. C'est la Libre Antenne du week-end. Alors notez bien le numéro de téléphone 0810 055 056. 0810 055 056. Voilà, j'adore ces petits moments quand on se parle ensemble. Venez réagir donc sur les thèmes du jour, sur les vols des données sur internet. Est-ce que ça vous est arrivé? Est-ce que ça vous inquiète? Même chose pour les punaises de lit. Est-ce que ça vous est arrivé? Est-ce que ça vous inquiète? Et puis si vous voulez juste me faire un petit coucou, passez aussi. Si vous êtes sur la route des vacances, passez me faire un petit coucou. Si vous êtes en vacances ou chez vous, 0810 055 056. Je vous attends et vous repartirez d'ici la fin de l'émission avec votre carte carburant d'une valeur de 200 euros. Voilà mes amis, j'ai tout dit. Alors démarrons, jingle, allez hop, hop, hop.
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4: Et ouvrons notre premier dossier. Bonjour Jamel Béaoussi.
5: Bonjour Willy.
4: Bienvenue ici, maître Jamel Béaoussi, je devrais même dire, puisque vous êtes expert, avocat expert en cybercriminalité à Marseille. Alors déjà, mon cher maître, cette semaine, quand on apprend que à la fois le fisc, l'éducation nationale, la protection civile, tout ça, ça a été piraté, est-ce que ça vous étonne, vous qui êtes un petit peu spécialiste, ou au contraire, voilà, vous savez qu'il y a quand même des petits trous dans la raquette?
5: Non, c'est quand même, il faut quand même le dire, que c'est quand même assez étonnant, surtout que tous ces sites sont quand même gérés par l'État.
4: Bah
5: et
4: oui.
5: Donc, on l'a vu, la réaction par rapport à la cyberattaque du fisc,
4: ouais.
5: que ça a été pris très au sérieux par le Premier ministre, etc. Donc, on voit quand même qu'en France, il y a quand même des petits trous dans la raquette qui coûtent cher aux justiciables parce que toutes ces données sont, du coup, un peu dans l'air.
4: Bah voilà, puisque vous parlez de données en l'air, là, tiens, bah, concernant la cyberattaque du fisc, le pirate, là, il a volé quoi? Et il va en faire quoi, là, de ce qu'il a volé?
5: En soi, les pirates, ils ont volé des données extrêmement sensibles, c'est-à-dire le numéro fiscal, le revenu de référence, les adresses postales, ce qui est très inquiétant, parce que dès lors on sait où habitent des gens qui ont peut-être une certaine fortune, et ça peut intéresser certains
4: délinquants
5: particulièrement malveillants.
4: Oh là là.
5: Exactement. Donc plus séquestration, cambriolage, etc. Donc c'est très inquiétant de ce point de vue. Qu'est-ce qu'ils en font? C'est-à-dire les cyberattaquants, eux, ils sont très fiers d'avoir cyberattaqué la DGFiP. C'est quand même une réussite hein, pour eux, cybercriminels qui cherchent un peu des petits trophées. Mais c'est surtout qu'ils revendent ces données, donc ils vont être, c'est des bases de données qui vont se retrouver, ce qu'on appelle le dark web, donc le web non visible, où des gens vont sur des forums pour acheter ces données et ensuite en faire des opérations malveillantes telles que l'hameçonnage, le phishing, des faux mails, des faux appels téléphoniques, etc., afin d'escroquer les gens. Et où, et là vraiment le grand risque qui est vraiment inquiétant parce qu'on a déjà vu dans le monde cryptoactif, c'est-à-dire les cambriolages, séquestrations pour retrouver de l'argent facile pour des escrocs.
4: Oh là là là, mais moi maître, moi qui suis un contribuable réglo et discipliné, on me demande depuis plusieurs années de tout mettre, voilà, de faire confiance, de mettre toute ma vie fiscale sur internet. Je suis inconscient, je suis bête à manger du foin, je vais à l'abattoir, parce que j'ai l'impression quoi que voilà, vous parliez de trous dans la raquette, qu'est-ce que je peux faire confiance en tout ça ou pas alors?
5: En fait, c'est là où c'est grave, parce que en soi, vous n'avez pas le choix. Vous devez donner vos données en fait à l'État. C'est ça. Et c'est là où c'est particulièrement grave, parce que là, on est au stade de l'enquête pour le fisc, hein. Par exemple, on est au stade de l'enquête, c'est-à-dire là, on a l'ANSSI. Bon, je vais vous passer les détails, mais c'est-à-dire qu'il y a des entités spécialisées qui vont voir s'il y a eu des manquements ou pas. C'est-à-dire aussi la CNIL, donc pour voir s'il y a eu des manquements ou pas. Donc il se peut aussi que les cybercriminels ont été très forts et que le fisc, en tout cas la DGFiP, a tout respecté en termes de protection de données. Et dans ce cas, vous pouvez rien faire. En tout cas, c'est la réalité du monde. C'est-à-dire, si les cybercriminels sont si forts que ça, donc vous pouvez rien faire. Néanmoins, si il s'avérait que la DGFiP a commis une faute dans le traitement des données, tel que ça a été déjà vu, hein, c'est-à-dire France Travail, il y a eu une cyberattaque, il a été démontré qu'il y avait une faute dans la gestion des données. Et dès lors, là, vous pouvez demander une indemnisation. C'est-à-dire l'indemnisation, vu que c'est une entité, vu que c'est l'État, vous devez passer par le juge administratif.
4: Donc il n'y a pas de
5: procédure.
4: Maître, pardonnez-moi, si par exemple donc j'apprends que mes données ont été piratées et que je me dis, voilà, bah, l'État ne m'a pas protégé, entre guillemets, hein, je peux dire, vous allez me donner un petit quelque chose en retour, c'est ça?
5: C'est ça. C'est juste, malheureusement, ce n'est pas facile. Ce n'est pas simple pour le mettre en œuvre parce qu'il n'y a pas de procédure spécifique liée à ça. Donc, qu'est-ce qui se passe? C'est-à-dire, vous devez saisir un juge administratif, aller devant ce juge administratif, lui expliquer, c'est une procédure écrite, ce n'est pas simple, vous devez nécessairement presque prendre un avocat, etc. Et en soi, vous pouvez demander une simple indemnisation liée à l'angoisse suite à la fuite de données. C'est-à-dire que vous n'avez pas à démontrer que vous avez été escroqué par la suite, que vous avez perdu de l'argent.
4: Et mon angoisse, elle se monte à combien? C'est plusieurs millions d'euros? Est-ce que je suis très très angoissée, Jamel? Mais je suis une petite nature, moi. Je suis très émotif. Alors, est-ce que je peux réclamer combien?
5: Vous pouvez réclamer, je pense, c'est au doigt mouillé, bien sûr. Il n'y a pas beaucoup de jurisprudence encore, mais vous pouvez, je pense, l'énorme somme de 1500 euros, peut-être. Vous voyez,
4: donc
5: ça reste. Oui. Non. Et surtout que vous devez faire appel à un avocat. C'est-à-dire, et c'est là où peut-être il y a un manquement. C'est-à-dire qu'il n'y a pas de procédure spécifique, pas d'action de groupe, etc., qui est mise en place en France. Donc, ça reste difficile à mettre en œuvre.
4: Bon, maître, juste pour terminer, là, en quelques secondes, comment je sais, là, s'il y a eu effectivement des données qui ont été volées? J'ai été prévenu? Comment ça se passe?
5: Vous êtes prévenu par mail. Donc, il y a une notification qui est sortie par la DGFiP. Et ensuite, vous devez attendre qu'on apporte aussi la preuve qu'il y a eu une faute de la DGFiP. Donc ça, c'est la décision de la CNIL ou de l'ANSSI qui va l'apporter. Et après, vous devez vous rapprocher d'un cabinet d'avocats parce que la procédure administrative est complexe. Et ensuite, bonne chance à vous, voyez, c'est pas si simple.
4: Bonne chance à tous. On va recevoir un mail en espérant que c'est pas un mail des pirates qu'on reçoit, sinon on s'en sortira jamais.
5: C'est ça.
4: Voilà.
5: Et il faut
4: merci
5: être très
4: beaucoup.
5: Vigilant, exactement.
4: Voilà.
5: Merci à vous.
4: Merci à vous, merci infiniment, Jamel Belaoussi, avocat expert en cybercriminalité à Marseille. Tiens, passons Étienne Dao tout de suite avec Tomber pour la France, parce que justement, j'ai l'impression que nos pirates aiment bien faire tomber la France avec toutes ces trucs. Mais c'est faux, on se fait pirater de partout. Tiens, venez réagir là-dessus, c'est la libre antenne du week-end, mes amis. 0810 055 056. Est-ce que ça vous inquiète? Est-ce que vous avez déjà été piraté? Moi, la dernière fois, je crois qu'au mois d'avril ou au mois de mai, j'avais reçu un mail comme quoi j'avais été piraté par le fisc. D'ailleurs, chaque mois, quand je paye au fisc, je suis piraté. À tout de suite.

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0: Au revoir Étienne et bonjour Patricia. Comment ça va Patricia?
2: Bah écoute, très bien.
0: Merci, tu m'as fait peur, je t'entendais pas ma patou, tu m'as fait peur, oh là là, tu m'appelles
2: non,
0: Douille.
2: Non, je suis bien là.
0: Tu m'appelles Douille,
2: de Houille dans les Yvelines.
0: Douille, oui. Tu m'appelles Douille, de Houille dans les Yvelines. Ah,
2: absolument.
0: Et oui, il y a une ville qui s'appelle Houille, effectivement.
2: Oui, c'est possible.
0: Qu'est-ce que tu fais de bois à Houille, ma patte?
2: Je suis responsable des ressources humaines dans une entreprise de propreté. J'avais eu la semaine dernière déjà.
0: Très bien.
2: Juste avant de reprendre le travail.
0: C'est super. On s'appelle toutes les semaines, ma Patricia, pour savoir comment on va. T'as passé une bonne semaine. Ah oui, du coup, tu reprenais ton boulot lundi dernier, c'est ça?
2: Oui, absolument, c'est ça.
0: Comment ça s'est passé alors? Est-ce que t'as passé une très mauvaise semaine?
2: Comme une semaine de reprise.
0: Ah ouais. Est-ce que les gens t'ont dit, oh, qu'est-ce que t'es bronzée, Pat? T'es belle,
2: exactement.
0: T'es partie. Et voilà, j'étais
2: sûre. Oui.
0: T'as vu, exactement. On se dit tous ça. À la rentrée, comme on sait pas quoi se dire, je me dis, oh, t'es bronzée. Hein. Alors qu'en fait, on s'en fout. Mais enfin, c'est comme ça. Tu voulais réagir sur le fisc, alors tout ça. Est-ce que tu as été, est-ce que tu es inquiète? Est-ce que tu as été piratée, toi?
2: Oui, sur des données plutôt, des coordonnées postales. Et bon, c'est pas très, très grave, mais le problème, c'est que j'en ai reçu 3 pendant mes vacances. 3 différents des sites qui m'annoncent que mes données ont été piratées. Donc, c'est vrai que ça devient vraiment inquiétant, quoi.
0: Alors, est-ce que tu penses que c'est vrai ou est-ce qu'on a piraté les pirates du pirate?
2: De toute façon, j'en tiens, je fais attention. Et puis, après, c'est vrai qu'on... Ce qui est vraiment, je pense, le plus inquiétant, c'est qu'on se rend compte que ça touche l'État au plus haut niveau.
0: Oui.
2: Et on se dit, nous, alors, comment on peut se protéger, nous, si l'État arrive déjà pas à se protéger?
0: Je suis bien d'accord, ma Patricia, c'est ce que je disais. T'as vu, on nous demande de mettre nos données partout, et puis, démerdez-vous, tu vois. Et est-ce que tu peux nous dire que c'est qui les sites qui t'ont envoyé des mails, là, pour te dire que tu avais été piraté? C'est quoi, par exemple?
2: J'ai eu, alors, un site de boulot, par exemple, un site avec qui je travaille dans le cadre du travail, un site de vente. De boutiques de vêtements, voyez, tu fais des trucs.
0: Tout le monde,
2: on en reçoit de plus en plus.
0: Et c'est de toutes parts. Donc faites gaffe parce que quand vous êtes. C'est par exemple le fisc, là, vous avez été piraté vraiment, pour le coup, c'est des données très graves, vous recevez vraiment un mail, très précis, etc. D'une manière générale, c'est le conseil que je peux donner à tout le monde. Maître Jamel Belaoussi, qu'on a eu tout à l'heure, n'a pas eu le temps de nous le dire, mais quand vous recevez un mail de qui que ce soit, souvent on vous dit cliquez sur ce lien. Là, évitez de cliquer sur lien. Il vaut mieux que vous alliez sur le vrai site, d'accord, et voir ce qui se passe, plutôt que de cliquer sur le lien qu'il y a dans le mail. Voilà, j'espère que j'ai été très claire, ma Patricia, mais je voulais prévenir.
2: C'est vrai,
0: j'étais très claire, Patricia. C'est incroyable, incroyable.
2: Comme d'habitude.
0: C'est vrai. Merci beaucoup, Patricia. Eh bien, tu sais quoi? Repasse dans une semaine me reflatter encore un peu, ça me fait du bien, Patricia.
2: Je vais essayer. Très bien.
0: Je t'embrasse très fort. Oui. Merci d'être passé nous voir.
2: Et puis,
0: très vite. Et tu repars avec ta sélection, donc, pour la carte carburant d'une valeur de 50 euros. Allez, dans un instant, je vais vous présenter un invité pas banal parce que même l'été, j'aime vous présenter des invités pas banaux. Mais d'abord, tiens, écoutons Florent Pagny. Ah oui, il est là. Avec le braquage des sentiments. Bah, tiens, tu vois, les pirates, le braquage. Ah, c'est

0: des sentiments. Apparemment, il parle du fait d'exposer un petit peu toute sa vie sur les réseaux sociaux. Ça, est-ce que vous montrez tout sur les réseaux sociaux? Moi, je montre peu, mais quand je montre bien. Et puis c'est tout, jingle.
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0: Allez, comme premier, place à la personne pas banale du dimanche. Bonjour Maxime de la Faye. De la Faye ou de la Faye?
3: Bonjour. De la Faye.
0: Excusez-moi, mon cher Maxime. Bonjour à vous, mon cher Maxime. Vous êtes le propriétaire et le gérant du bar Chez les Copains, un bar situé à la base.

0: ordures voilà. chez les uns et chez les autres.
1: Donc
0: dans cette caravane, on retrouve...
1: Attendez Max, c'est juste pour qu'on comprenne bien. Donc c'est un bar itinérant donc, que vous avez construit, c'est on ça. Va dire, dans une caravane, voilà, que vous avez un petit peu customisé, personnalisé. Vous pouvez essayer de nous la décrire exactement. Un petit peu, cette caravane? C'est compliqué quand on ne voit pas l'image, mais elle ressemble à quoi alors cette caravane?
0: Dans cette caravane, on retrouve donc un espace avec une tireuse pour tirer nos bières. Ouais. On a un espace bar à cocktail. Ouais. Et après, on a fait au bout un trou dans le toit de la caravane, ouais. ce qui nous permet de mettre un DJ sur le toit de la caravane.
1: Voilà.
0: Et en même temps, on vous sert nos boissons.
1: C'est trop bien.
0: Et on se déplace un peu partout.
1: Voilà, donc voilà, vous faites à la fois DJ et donc musique et voilà, donc musique et boisson.
0: C'est
1: donc
0: ça.
1: Vous l'avez dit. Donc l'idée, c'est que si les clients viennent moins à vous, c'est donc d'aller à eux. Et donc ça se passe comment? Vous allez partout en Provence, mais vous allez faire quoi? Vous allez dans des événements, dans des fêtes? Comment ça se passe? Vous allez où?
0: Alors, soit j'organise des fêtes en collaboration avec des producteurs locaux ou ouais. restaurants et autres. Et là, c'est ouvert à tout public.
1: Ouais.
0: Ou alors, je fais des événements privés pour des sociétés ou des mariages, des baptêmes.
1: Des divorces. Voilà. Pardon, si je veux fêter mon divorce, est-ce que je peux vous appeler? C'est pas mal, ça, non?
0: Il y a un concept à faire. On va le monter ensemble, je pense.
1: Ouais. Voilà. Et donc, ça me coûte combien si je vous fais venir chez moi avec la caravane et tout pour fêter mon divorce, Maxime?
0: Après, ça dépend. Il y a plein d'options, mais on va dire que le prix de base, on tourne autour des 500 euros. Pour être
1: 500 euros pour me débarrasser de ma moitié, voilà. ça les vaut largement.
0: Mais ça les vaut,
1: Maxime, alors cette idée qui est marrante, voilà, effectivement cette caravane que vous avez customisée, itinérante, où vous faites à la fois DJ, bar, etc. Donc ça c'est marrant, mais voilà, vous l'avez dit, parce que l'été il y a peut-être un petit peu moins de monde. Du coup, c'est quoi ça témoigne aussi parfois de la difficulté à tenir un resto, un bar tout au long de l'année dans des villes où parfois les loyers sont un peu chers.
0: C'est ça, voilà, il y a cette chose-là. Bon, je suis pas le on est tous à penser ça. C'est vrai que c'est un peu compliqué, mais bon, l'idée, c'est d'essayer de trouver des solutions, d'innover en permanence pour essayer de s'en sortir, et ça fait partie de ces moyens-là.
1: Voilà.
0: Et puis, on peut s'amuser en même temps et amuser les autres, c'est encore
1: mieux. C'est bien. Et puis, comme ça, on parle de vous un petit peu. C'est super. Votre bar itinérant, là, on va vous retrouver où, là, bientôt? Je sais pas, par exemple, aujourd'hui ou la semaine prochaine, vous êtes où?
0: Notre prochaine date, là, si les Aixois nous écoutent, il faut aller chez Le Garde le samedi 29 août.
1: Ouais.
0: Ça va être un grand moment. Parce que
1: c'est quoi Le Garde? Le Garde, du coup?
0: Chez Le Garde, c'est un restaurant qui est à Vauvenargues.
1: Festif. Voilà. Okay.
0: Julien tient très bien sa boutique, comme on dit, et on est devenus copains, et c'est pas la première soirée, ce sera pas la dernière non plus, mais voilà.
1: Très bien.
0: On s'est limité à 150 personnes, donc voilà.
1: C'est super. Et donc on vous voit comme ça à travers toute la Provence, puisque Maxime Delafaye, il a donc son bar qui s'appelle Chez les Copains à Aix. Allez-y, faites un petit peu de pub. Maxime, il est où à Aix, votre bar Chez les Copains?
0: Il est sur la place des Tanneurs, 200 mètres en fait d'oiseau de la Rotonde.
1: À l'angle de la place des Tanneurs et de la rue de la Couronne.
0: Exactement.
1: T'as vu, je suis allé faire du repérage hier, je suis allé voir où tu étais.
0: Voilà. Et après, sur Instagram, c'est Chez les Copains Aix. Plein de beaux projets vont arriver.
1: C'est super. Bravo Maxime. Parce qu'effectivement, quand on a une affaire, quand on a un business en France, c'est compliqué parfois. Et puis là, il y a la baisse du pouvoir d'achat, etc. Donc voilà, il faut trouver des idées. Voilà, les charges, tout ça qui continue à augmenter. Et donc, il faut trouver des idées pour essayer de continuer à faire vivre tout ça. Et puis que la fête puisse continuer. Merci infiniment, Maxime Delafaye.
0: Exactement.
1: Donc, gérant du bar itinérant Chez les Copains, en tournée dans toute la Provence. Merci beaucoup, Maxime.
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2: Partons gaiement vers la deuxième demi-heure de votre grand talk show du week-end en direct partout en France. Ici, l'été, c'est pas fermé. Il n'y a pas des best-of à la con. Je suis là avec vous. On est tous là avec vous aujourd'hui. Je suis en direct des locaux de Ici Provence à Aix-en-Provence. Toujours bien reçu, hein, bien accueilli. Il y a Juliette à la technique ici. Ça va, ma Juliette? Elle me dit oui. Elle me dit, tu dors pas pendant l'émission, hein? T'aimes bien l'émission? T'es contente de me voir de près? Ouais. Eh ouais, elle me dit ouais. Elle me dit, je suis super contente de te voir de près. Pourquoi tu me trouves sympa? Tu me trouves sympa? Très sympa, beau, brillant. Eh, Juliette, elle me dit, t'es très sympa, t'es beau et t'es brillant. Bah écoute, elle a entièrement raison. On ne donne pas assez la parole aux techniciens de cette maison. Et évidemment, on arrive à faire tout ça parce que, vous voyez, là, je suis en Provence, je suis à Aix-en-Provence. Et puis, grâce à la magie de la technique et puis à des techniciens comme Juliette, tout vient. L'émission part à la maison de la radio à Paris, et puis après, bim, la maison de la radio à Paris fait partir l'émission dans le monde entier. Il y a Philoche, le réalisateur à Paris. C'est qui à la technique à Paris aujourd'hui, la maison de la radio? Ange, et j'embrasse Ange à la technique et à la radio. Voilà, merci infiniment d'être avec nous en direct. Dans un instant, on va parler du grand retour des punaises de lit. Voilà, il paraît que la chaleur fait ressortir les punaises de lit. On en parle dans un petit instant. Et bien sûr, on fait ce programme de radio ensemble. On est tous ensemble. C'est la famille, là, le week-end. Hein. Notez le numéro 0810 055 056. C'est la libre antenne du week-end. Vous passez pour réagir soit sur les pirates du net qui ont piqué nos données du fisc. Si vous voulez réagir là-dessus, vous m'appelez. Sur les punaises de lit, tiens, si vous avez déjà été emmerdé avec les punaises de lit, appelez-moi, dites-moi comment vous avez réussi à vous en sortir. 0810 055 056. Mais d'abord, si vous n'avez pas suivi l'actu, pas de panique, l'actu vous suit. Il est temps pour moi de mettre les points sur les i.
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2: Et on commence avec la ministre de l'écologie, Monique Barbu, dans la tourmente, après avoir déclaré que c'est Jean-Luc Mélenchon qui avait le plus de propositions sur le climat et le réchauffement dans son programme électoral. Après bon, c'est pas étonnant, hein. Barbu comme nom, ça fait très islamo-gauchiste. 9 personnes, dont 4 internationaux français de pétanque, ont été interpellées dans le Var et en Gironde. Elles seront jugées pour escroquerie en bonne organisée, dit-on. Eh oui, tout est bon dans le cochon, mais pas dans le cochonnet. Ah ben non. Les agents de la sûreté de la SNCF vont pouvoir porter des pistolets taser. Voilà. Alors le problème, ça va pas être de les utiliser, hein. Ça va être de les recharger dans les TGV où les prises marchent aussi bien que la Wi-Fi. Dans le Var, pour ne pas avoir organisé ses obsèques, un homme jette le corps de son frère à la poubelle. Voilà, on appelle ça le fratrie sélectif. Fratrie sélectif, elle est bonne. Après, si son frère s'habillait comme un sac, c'est un bel hommage funèbre en même temps. C'est le premier mec qui n'est pas allé au cimetière en corbillard, mais en camion poubelle. Scandale en Turquie où un plat servi dans une soupe populaire contenait de la viande d'un cheval de course à la retraite. Entrée, plat, dessert, bah ça va, ils ont eu le tiercé dans l'ordre. Ce qui leur a mis la puce à l'oreille, c'est quand quelqu'un s'est pété les dents en mâchant un fer à cheval. Le chanteur Gilbert Montagnier se confie sans tabou sur ses problèmes d'argent. Le fisc m'a tout pris. Il lui reste même plus ses yeux pour pleurer en plus. Les Sunlight des Tropiques, là, il peut plus, hein, c'est beaucoup trop cher. Non, ça va devenir les Sunlight de Pornic, tu vas voir. Selon une étude, la pratique coquine favorite des habitants du Grand Est est le sexe oral. Bien plus que partout en France, oui. Apparemment, dans l'Est, la saucisse dans la bouche, c'est pas seulement quand on mange une choucroute. Voilà, c'est pour ça qu'on n'arrive jamais à prononcer les noms des villages d'Alsace et de Lorraine. Voilà, parce que pour bien le faire, il faut avoir la bouche pleine. De plus en plus de parents donnent leur aliment préféré en guise de prénom à leurs enfants. Ça va être sympa, dis donc, dans les familles. Bon, cassoulet, tu commences à me gonfler, hein. T'es vraiment tout le portrait de ta mère, là. Oui, prends date de morue, c'est bien de toi que je parle, oui. Chez les courgeots, je pense qu'ils donneront le prénom d'un aliment qui se congèle facilement. Enfin, le saviez-vous? En Angleterre, si on envoie la photo de son sexe sur un site de rencontre sans le consentement de la personne qui la reçoit, on risque 1 an de prison ferme. Eh oui, on risque le zonzon pour son zizi. Eh oui, heureusement, dans 130 jours, c'est fini 2026. Allez, oui. Pam, pam. Voilà. Et dans 1 an de prison ferme... Juliette, ne me demande rien, hein. C'est comme si je disais que tu me trouves jolie, n'insiste pas. C'est non. Allez, mes amis, c'était le récap de l'actu. Si vous n'avez pas la forme, c'est pas très grave. Là, j'ai le truc Vous allez retrouver le peps dans une seconde. Là, si vous avez même dire, écoutez-moi bien. Quoi que vous fassiez, vous arrêtez tout. Et quand je vais vous dire à vous, vous allez me faire palababababa et tu verras que tu vas retrouver la forme dans une seconde. Tiens, regarde, vas-y, écoute ça. Voilà, là, on dit que t'as pas la forme. On dit que t'es mou.
0: Éponyme.
2: À toi. Palababababa. Et voilà. C'est la fête, ça. Ça, c'est la fête, ça. La seule radio du monde où tu passes un jingle, c'est la fête. Et où tu passes Michael Jackson, wouh, c'est encore plus la fête. Voici Don't Stop Till You Get Enough, le générique du loto. Je ne gagne jamais rien. Eh ben, tant pis, hein. Oui, oh, ça va.

0: J'adore Michael Jackson. Vous savez que c'est mon chanteur mort préféré. Après, dans les chanteurs vivants, j'aime bien The Weeknd. J'adore The Weeknd. Et puis, dans des chanteurs qui se portent moins bien, j'aime bien Dave. Personnellement, j'aime bien la personne. Il me fait rire. Jingle. J'aime pas ses chansons, mais il me fait rire.
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0: Allez, ouvrons notre nouveau dossier. Bonjour Abdelghani Lebnaria.
3: Et bonjour.
0: Bonjour, bienvenue ici. Vous êtes le gérant de la société Aleb Habitation. Alors déjà, vous y faites quoi chez Aleb Habitation?
3: Bon, en fait, nous, on est société spécialisée dans l'éradication de nuisibles.
0: Oh là là.
3: On passe de tout ce qui est insectes.
0: Très sympa.
3: Rongeurs, voilà.
0: Est-ce que vous occupez parfois de collègues un peu chiants ou c'est que sur les insectes nuisibles? J'ai des collègues nuisibles.
3: Faites pas les collègues ou les patrons.
0: Très bien, c'est noté. Alors, mon cher Abdelghani, voilà, je voulais vous avoir parce que je vous ai lu cette semaine dans le journal La Provence. Qu'est-ce que c'est que cette histoire, alors? Il paraît qu'en été, les punaises de lit se régalent. C'est quoi? C'est à cause de la chaleur?
3: Alors, c'est un peu. Alors, la chaleur, ce qu'elle va favoriser, c'est surtout la reproduction, d'accord?
0: Ouais,
3: Tout au long de l'année, la punaise de lit, elle est présente.
0: Ah, d'accord. Il n'y en a pas plus cet été, mais on va dire qu'elles aiment bien la chaleur pour tac-tac, quoi. Tac-tac-tac, elles aiment bien.
3: Exactement. Ben, surtout que la punaise de lit, elle se déplace avec les déplacements, du coup, des personnes.
0: Ah.
3: Vu qu'il y a beaucoup de voyageurs l'été.
0: Voilà.
3: Et du coup, elle va se déplacer dans les sacs, sur le textile, dans les valises. Donc,
0: voilà,
3: c'est surtout ça.
0: Voilà, c'est-à-dire que comme on va plus dans les hôtels, les Airbnb, les trucs comme ça, on est susceptible de se les trimballer à droite à gauche. C'est-à-dire que quand j'arrive dans un hôtel ou un Airbnb qui est un peu infecté, je peux les ramener dans ma valise.
3: Exactement.
0: Très
3: donc,
0: sympa.
3: Pour ça, donc nous, ce qu'on va conseiller aussi aux personnes qui ont voyagé tout l'été, c'est en arrivant chez elles, c'est de faire un lavage, par exemple, du textile à 60 degrés.
0: Ah ouais, faut laver tout le textile à 60 degrés, mais même celui qui va pas à 60. C'est comme je vais retrouver de mes t-shirts tout petits, moi. Ça va être la galère.
3: Ce qui va pas à 60 degrés, ça peut être congelé pendant 72 heures, donc pendant 3 jours au congélateur, d'accord. Ça marche aussi.
0: Bon, et alors comment je peux savoir si j'ai des punaises de lit? Elles se voient, les punaises de lit? Ça se voit à l'œil nu?
3: Oui, une punaise de lit adulte, elle fait la taille d'une fourmi, on va dire. Donc c'est visuellement, c'est on la voit. Ouais.
0: D'accord, et il y en a partout ou il y a des endroits où il y en a plus qu'ailleurs?
3: Il y en a partout, oui, il y en a partout. Donc nous, ça nous est déjà arrivé de traiter des cinémas, des TGV, des bateaux,
0: TGV.
3: Donc un peu partout, des hôtels.
0: Bon, bah, très bien, ça nous met le moral, mon cher Abdelghani. Je suis content de vous avoir appelé. Alors, une fois que j'envoie, alors si j'envoie, là, par exemple, voilà, j'envoie chez moi, qu'est-ce que je dois faire? La première chose que je dois faire, c'est quoi? Est-ce que je traite tout de suite ou alors je dis, c'est pas grave, je m'en fous?
3: Ah non, il faut savoir à quel degré. Donc la punaise de lit va laisser plusieurs choses. Donc du coup, la première chose, c'est les piqûres. Quand on a les piqûres, ça ne veut pas forcément dire que c'est des punaises de lit. Donc il faut regarder un peu au niveau des matelas, des sommiers, des lattes, au niveau des plinthes, pas loin du lit, d'accord? Regardez si on trouve des taches noires. Donc les taches noires, c'est les déjections. Si on trouve des mues, donc à chaque fois qu'elle passe d'un stade à l'autre, elle va laisser sa mue.
0: Des mues, c'est comme des peaux, les petites peaux, enfin des trucs ensemble à des peaux, c'est ça, non?
3: Exactement.
0: Ouais, voilà.
3: Exactement.
0: Okay.
3: Et sinon, il y a des œufs, mais les œufs, ils sont plus difficiles à détecter. En fait, c'est vraiment tout petit, c'est des petits points blancs.
0: Ouais.
3: Donc
0: j'envoie, je fais quoi vite? Je vous appelle? Qu'est-ce que je fais? J'appelle un professionnel? Qu'est-ce que je fais?
3: Alors, déjà, faut appeler un professionnel, déjà, pour avoir tous les détails, les explications, d'accord? Ne pas forcément aller se précipiter, aller acheter des produits vendus aux particuliers. Qui n'auront pas forcément le résultat escompté, donc ce que vous souhaitez avoir, d'accord? Au moins vous aurez vraiment toutes les explications et le professionnel saura vous diriger en fonction du stade et de l'infestation.
0: Donc ce que vous nous dites, c'est que les produits que je peux acheter dans le commerce, par exemple chez le Roi Merlin, moi j'aime bien le Roi Merlin, alors vous nous dites non, ils sont pas assez efficaces.
3: La première chose, c'est nous on a des produits plus puissants et donc on a des habilitations pour savoir s'en servir. Et puis derrière, c'est aussi l'expérience. Donc il y a ces deux points qui font que on arrive à avoir des bons résultats. Donc en tant que particulier, aller se servir directement au Roi Merlin. Donc, on a beaucoup de clients hein, qui font ça. Et puis, derrière, finissent toujours par appeler un professionnel.
0: On embrasse le Roi Merlin, c'est un exemple qu'on a donné. On n'a rien contre le Roi Merlin, bien au contraire. Voilà. Moi, j'ai ma carte le Roi Merlin, c'est pour dire à quel point j'aime bien le Roi Merlin. Alors là, il n'y a aucun problème. Donc, on appelle bien un pro, mais ça coûte combien de vous faire venir à la maison? C'est combien, par exemple, chez vous?
3: Tout dépend en fait de quel type de logement. Si on est sur un appartement, par exemple, sur un studio, donc une intervention, ça se passe en deux traitements, donc avec 15 jours d'intervalle. D'accord, par exemple pour un traitement chimique. Et à ce moment-là, pour un studio, on serait aux alentours des un peu moins de 300 euros TTC pour les deux passages.
0: Voilà, mais il vaut mieux faire ça et s'en débarrasser de bonne fois pour toutes, parce que sinon, ça peut nous pourrir la vie. Hein. J'imagine que vous devez parfois avoir des histoires qui doivent aller dans ce sens-là. Ouais. Restez une seconde avec nous, mon cher Abdelghani. Je vous présente Cédric. Ça va, Cédric?
4: Oui, ça va super. Et toi,
0: Ça va très très bien, mon Cédric. Tu nous appelles d'où?
4: J'appelle de Puteaux, à côté de Paris, pas très loin.
0: Ah, très bien, oui, Puteaux, à côté de Paris. Me dis pas que t'as eu des galères de punaise.
4: Eh ben si, j'appelle pour ça, ouais, justement. J'en ai eu, ouais. J'en ai eu, c'était l'an dernier, tu vois, tout ça. Mmh. Et c'était bien casse-pied.
0: Alors, comment tu t'en es aperçu? Est-ce que tu penses que tu les as ramenés de voyage? Et comment t'as fait pour t'en débarrasser?
4: Non, je sais comment elles sont apparues, en fait. Je devais changer d'appartement et sur un site de location d'appartement, j'ai trouvé un bel appartement standing, tout refait, tout neuf, stylé. Trop content, j'aménage et je pose les valises et puis même pas une semaine après, ça me gratte, je vois des piqûres, des trucs rouges. Alors c'était bizarre et puis je me suis dit, j'espère que c'est pas les punaises. Et ben si, c'était ça.
0: Oh là là. Donc, là. Du coup, t'as fait comment?
4: Ben, comme disait le témoignage là de l'invité, et ben j'ai fait des traitements donc chimiques, j'en ai fait deux, mais en fait je t'avoue c'était galère parce que ben en plus pendant deux mois je me suis isolé, c'est-à-dire que je pouvais pas dormir chez moi, et puis j'évitais de voir les amis en fait, tu sais, les proches.
0: C'était un peu t'es un peu gêné, puis t'as peur de leur transmettre le truc aussi, on sait jamais quoi.
4: Tout à fait, ouais. Donc ça c'était un moment dur et aujourd'hui ben, ça me laisse des traumas quoi. Enfin, aujourd'hui une blessure, tu vois, je me dis qu'est-ce que c'est.
0: Voilà. Et dis-moi, le traitement, tu l'as fait toi-même ou t'avais fait venir un pro? Comment ça s'était passé à la maison?
4: Je me suis pas embêté. Me suis dit, je fais venir un pro en fait, tout simplement. Au moins, ce sera plus efficace. Ouais.
0: Bon, effectivement, mais c'est vrai qu'après, ça laisse des trucs dans la tête. Hein. Tu deviens un peu zinzin avec cette affaire. Cédric, merci beaucoup d'être passé nous voir. Donc, je confirme que si tu m'invites chez toi, je ne viens pas. C'est ça, hein?
4: C'est ça. Maintenant, c'est bon.
0: Ah, maintenant, je viens.
4: Est-ce que je peux passer un petit bonjour à Dominique?
0: Mais bien sûr.
4: Chez moi. Il m'écoute à la radio, là. Je me suis isolé. Eh ben, je fais un gros bisou à Charline et à Noé.
0: Charline et Noé, notre part. Et puis, tu viens me voir un jour à la maison de la radio, d'accord? Passe-nous voir un week-end avec les enfants. Ça me ferait trop plaisir de te voir, d'accord?
4: Super, ça marche.
0: Je vous embrasse tous les trois. Ciao, ciao. Abdelghani, merci beaucoup d'être passé nous voir aussi ce dimanche. Donc voilà, on fait appel à un pro, il vaut mieux faire ça, parce que vous voyez les traumas que ça laisse chez les gens. Et puis vous me disiez hors antenne, mon cher Abdelghani, que là, avec la chaleur, c'est les cafards. Les cafards adorent la chaleur aussi. Voilà mes amis, bon appétit à tous si vous êtes à table. Et merci beaucoup Abdelghani. Leb Nagria, de la société Aleb Habitation, gérant de la société Aleb Habitation à Marseille. Voilà, vous traquez les punaises de lit dans toutes les Bouches du Rhône. Voilà mes amis. Allez, si vous aimez Yann Muller avec les Oies Sauvages, ça tombe bien parce qu'il est là.
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1: De retour ici, c'est Willy vient déjeuner chez vous en direct tout cet été, la pause fraîcheur du week-end, les samedis et les dimanches entre midi et 13h. Alors vite comme ce sont les 5 dernières minutes, terminons par cette bonne initiative. Bonjour Nathalie Huertas. J'adore ce nom, hein. C'est jardin en espagnol, Huertas?
2: Tout à fait.
1: Mais j'adore. Jardin. Bienvenue ma chère Nathalie. Vous êtes, vous êtes la présidente de l'association Initiative et Éducation de la Jeunesse à l'Environnement. On va parler dans un instant de cette initiative Éco-Geste. Mais d'abord, votre association, c'est quoi? Vous y faites quoi de manière générale? On a compris un peu dans l'intitulé.
2: En manière générale, on sensibilise le grand public, les scolaires, enfin, tout humain qui... Voilà, on essaie de faire un maximum de sensibilisation.
1: Voilà,
2: sur l'environnement marin et littoral.
1: Voilà. Et donc cet été, on voit des jeunes sur certaines plages ou dans la mer, à bord de petits bateaux, avec des t-shirts verts, éco-gestes, vivre et respecter la mer au quotidien. Vous allez à la rencontre des plaisanciers et vous leur dites quoi?
2: Eh bien, on leur dit exactement ce qu'il y a sous l'eau.
1: Ouais, il y a quoi alors sous l'eau?
2: Parce que le bateau, c'est bien beau, c'est un loisir, mais c'est un loisir qui pollue un peu et qui, vous savez, nous avons beaucoup d'herbiers de Posidonie sur le bord de la Méditerranée, et donc l'ancrage est détruit absolument tout.
1: Alors, attendez, Nathalie, c'est quoi la Posidonie? C'est quoi Posidonie?
2: La Posidonie, c'est une espèce de prairie sous-marine, c'est une nurserie. C'est une nurserie, et puis il faut la préserver parce qu'elle est protégée déjà.
1: Ouais.
2: Voilà, donc on essaie de sensibiliser les plaisanciers en mer.
1: Ouais.
2: On sensibilise aussi sur les ports, dans les sociétés nautiques, les accastilleurs, tous les professionnels de la mer.
1: Voilà.
2: Et c'est vrai que il n'y a pas que la campagne Éco-Geste, c'est la campagne Infomer aussi, qui est sa sœur jumelle.
1: Oui, mais moi j'aime bien Éco-Geste. Alors ça sera vous, et puis c'est
2: alors,
1: tout, ma chère.
2: Sur Éco-Geste,
1: alors. Donc, vous allez voir donc les plaisanciers sur leur bateau, par exemple, voilà. Et puis vous leur dites, vous leur demandez quoi, c'est quoi leurs habitudes, etc., pour voir s'il y a des choses à améliorer.
2: Absolument, il y a un questionnaire. Ouais. Oui, tout à fait. Il y a un questionnaire. Ouais. Nous leur posons les questions en disant, déjà on voit le bateau parce qu'on fait quand même des statistiques, le nombre de personnes sur le bateau, des adultes, des enfants, voilà. Donc on travaille main dans la main. Parce que moi, je suis située entre Corbière, Marseille et Côte Bleue, Port Saint-Louis.
1: Ouais.
2: Et on travaille main dans la main avec le parc marin de la Côte Bleue. Donc, les statistiques, quand nous sommes en mer, nous notons tout. Mm-hmm. Et puis après, si vous voulez, toutes ces statistiques servent aux collectivités, aux communes, servent à tout le monde. En gros, on fait une grande étude d'été sur la mer. Et sur les ports, voilà.
1: Alors, Éco-Geste donc existe parce que vous parliez de
2: depuis 2001.
1: En Méditerranée, mais aussi en Bretagne et depuis 2 ans dans la Manche.
2: Et en Occitanie aussi.
1: Et en Occitanie, voilà. D'une manière générale, ma chère Nathalie, de ce que vous en voyez, de ce que vous en savez, est-ce que vous avez l'impression que les gens font un petit peu plus attention à l'état de la mer ou bof? Vous pouvez dire la vérité, Nathalie, allez-y.
2: Oui. Non, vous inquiétez pas, je suis tout de bon.
1: Vas-y, Nathalie.
2: Les locaux sont sensibilisés parce que nous les voyons toutes les années.
1: Et voilà.
2: C'est-à-dire, ils n'ancrent pas, ils sont carrément à la traîne, comme ils disent, ils pêchent comme ça. Ouais. Maintenant, on a les touristes qui arrivent, qui ne comprennent rien sur un bateau et qui font du n'importe quoi. Bon, le désavantage qu'il y a, c'est que les loueurs de bateaux, ils
1: n'expliquent
2: pas
1: grand-chose. Voilà, ils n'expliquent pas grand-chose aussi.
2: Voilà. Voilà, tout à fait. Donc, à mon avis, vu que c'est une initiative collective et motivée par les passionnés, parce qu'il faut être passionné pour faire ce que nous faisons, parce que en ce moment, vous voyez, 40 au soleil, je vous dis pas. Donc, je crois qu'il faudrait que déjà les professionnels de la mer, quand ils louent des bateaux, ils expliquent un peu ce qu'il y a sous l'eau.
1: C'est ça, ouais, peut-être qu'il faudrait obliger ça, non ? Il ne pourrait pas y avoir une espèce de loi qui obligerait le truc
2: Il peut y avoir des obligations, finalement, vous savez, l'économie surplombe l'écologie. Nous avons un grave souci, parce que quand le réseau mer, la région sud et l'agence de l'eau ont mis en place ces campagnes en 2001, on avait des scientifiques, on avait des propriétaires de gros bateaux, on avait plein de gens qui étaient motivés, et puis ça éclate au fil des années.
1: Donc ça s'appelle Éco-Geste. Là c'est terminé pour cette année, la campagne, ou vous êtes encore sur le terrain?
2: Jusqu'à fin août, début septembre, tant qu'il fait beau, parce que si vous avez des intempéries, on récupère en septembre, et puis voilà, autrement, c'est une campagne qui sensibilise, et les trois quarts des personnes qui sont sensibilisées sur les bateaux, ils sont très réceptifs.
1: Merci beaucoup, donc ça s'appelle Éco-Geste. Merci Nathalie Huertas, Nathalie Jardin en espagnol, présidente de l'association Initiative et éducation de la jeunesse à l'environnement, et bravo donc à tous les bénévoles qui donnent chaque été de bons conseils à tous ceux qui prennent la mer. Merci Nathalie.
2: Merci à vous. Au revoir.
1: Allez, jingle, allons-y.
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1: Lent, à Paris, vous êtes lent. Ils sont lents. Ils sont mous. Voilà, on dit toujours les gens du Sud, ils sont un petit peu. C'est l'apéro, c'est nonchalant, mais ils sont mous. Patricia, elle est là, ma Patricia?
3: Oui, je suis là,
1: Patricia, tu sais qu'il est 12h59 et qu'à cette heure-ci, je dois donner le nom de la gagnante ou du gagnant de cette carte carburant d'une valeur de 200 euros. Si tu me dis encore un truc très sympa, la carte, elle est à toi. Mais vraiment, je veux que tu me dises un truc extraordinaire, vas-y. Que tu n'as jamais dit à aucun homme. Tu l'as jamais dit à un homme à part à moi, vas-y.
3: Très bien, tu as la voix la plus mélodieuse de la radio française.
1: Ouf. Bon, je crois que c'est bon. Ça passe, non ?
3: C'est bon ? Ouais.
1: Allez, c'est bon, ça passe. Bravo !
3: Génial ! Merci beaucoup, Winnie.
1: Je suis capable de dire n'importe quoi pour gagner une carte carburant. Bravo, ma Patricia, je t'embrasse fort. Merci infiniment.
3: Merci beaucoup, Winnie.
1: Voilà, mes amis, c'est fini pour aujourd'hui. Oh là là ! Et rendez-vous la semaine prochaine, toute la saison qui arrive. On se voit entre midi et 13h30.
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3: Bonjour et bienvenue dans votre magazine Ma France, par ici les économies. Notre objectif chaque semaine, vous redonner du pouvoir d'achat. Aujourd'hui, on va parler de nos appareils électriques et électroniques. Comment les réparer? Faut-il toujours les réparer? Quelles aides existent? On va tout vous dire avec notre invité. Bonjour Donatien Drillon.
4: Bonjour.
3: Vous êtes porte-parole d'Écosystème en charge de la sensibilisation. Et justement, votre mission chez Écosystème, qui est un éco-organisme d'ailleurs financé par la petite contribution à la campagne quand on achète des appareils neufs, c'est soutenir la réparation des appareils électriques et électroniques. C'est votre mission?
4: Tout à fait.
3: Voilà, alors au moins vous êtes la bonne personne et vous êtes au bon endroit. On a une première question pour vous d'un auditeur.
5: Bonjour, je m'appelle Julien, j'habite à Marseille. Mon ordinateur vient de tomber en panne. Je souhaite le faire réparer. Je voulais savoir comment marchait le bonus réparation et combien cela me coûterait. Merci.
3: Donatien Drillon, faire réparer un ordinateur et profiter du bonus réparation, c'est possible? Oui, non, comment on fait?
6: Oui, c'est possible. Et pour bénéficier du bonus réparation, il faut se rendre chez un réparateur qui est labellisé Calirépar. Alors, c'est très simple. Vous allez sur le site écosystème.eco, vous appuyez sur le bouton « Réparer », vous tapez le nom de votre appareil, donc en l'occurrence un ordinateur, vous rentrez votre code postal, et là, vous allez avoir une liste de réparateurs qui sont donc référencés et qui ont la compétence pour réparer votre ordinateur. Alors, vous verrez aussi que est indiqué le montant de l'éco-participation. Pour un ordinateur portable, c'est 50 euros.
3: Ah, c'est pas l'éco-participation, c'est le bonus réparation.
6: Le bonus réparation, tout à fait.
3: 50 euros. Donc ça, Julien peut avoir 50 euros pour faire réparer son ordinateur.
6: Tout à fait. Alors, okay. Ce qui est important, c'est que l'ordinateur ne soit pas sous garantie. Puisque s'il est sous garantie, oui. Il est pris en charge par la garantie, bien
3: logique.
6: Entendu. Et donc, il va venir chez son réparateur qui va lui faire un diagnostic, un devis. Et ce qui est intéressant, c'est qu'on bénéficie automatiquement donc, de ce bonus réparation. Il n'y a pas de démarche à faire.
3: Ah oui, voilà, c'est-à-dire que... Et ça va être déduit de la facture directement?
6: Déduit directement de la facture.
3: Ok, donc le réparateur, lui, touchera l'argent par ailleurs, c'est sa procédure à lui.
6: Exactement.
3: On s'en occupe pas.
6: Exactement.
3: Ok. On va s'intéresser aujourd'hui aux appareils électriques, électroniques. Le bonus réparation, ça marche pour plein d'autres objets du quotidien?
6: Tout à fait. Ça marche pour aussi bien des petits électroménagers, du gros électroménager, d'électronique grand public, mais également, on pense moins à ça, mais vous avez les appareils d'outillage, jardinage, vous avez les instruments de musique.
3: Ah oui.
6: Donc, tout à fait. Tout ce qui fonctionne, en fait, sur secteur, est pris en charge. Vous avez 71 catégories d'appareils électriques qui sont pris en charge par le bonus réparation.
3: Et ces 50 euros, c'est la moyenne, à peu près, du bonus? Ça varie en fonction
6: Ça varie, oui, ouais. Pour un petit appareil, pour un grille-pain, vous êtes à 15 euros pour une télévision. Le maximum, c'est 60 euros.
3: Et je crois qu'on peut même faire réparer son iPhone, enfin son smartphone, disons, s'il est abîmé.
6: Tout à fait. Ouais. Si vous avez, par exemple, l'écran qui est cassé, si vous avez un problème de batterie, vous avez le bonus qui est à 25 euros.
3: Bon, c'est toujours ça de prix. Voilà, ça donne un petit coup de pouce. Vous nous avez dit, il faut que le réparateur ou la réparatrice soit labellisé Calirépar. Il y en a quand même beaucoup. On en trouve près de chez soi?
6: Ouais, il y en a beaucoup. Il y a pratiquement 8000 points de réparation Calirépar.
3: Okay.
6: Donc, vous devriez en trouver un près de chez vous.
3: On va commencer cette émission par la réparation par des professionnels. Et puis, on va voir après comment faire soi-même, même si on n'est pas très bricoleur. On a des trucs et astuces. C'est important si on veut que les gens réparent plus spontanément, Donatien, qu'on leur explique que c'est intéressant sur le plan financier et qu'ils peuvent avoir confiance dans des professionnels. Mais alors, comment trouver des pros de confiance si, par exemple, on n'a pas de professionnel labellisé Calirépar près de chez soi? Comment on reconnaît quelqu'un de sérieux de quelqu'un qui l'est pas?
6: Ça a été quand même tout le travail qu'on a entrepris, parce qu'effectivement, vous avez raison, c'était un petit peu, il y a deux freins à la réparation. Hein. Ouais. Il y a un frein économique, bien sûr, mais il y avait un problème de confiance aussi. Lorsqu'on interrogeait les Français en 2020-2021, avant de mettre en place ce dispositif, il y avait un problème de confiance. Donc c'est pour ça qu'on a voulu mettre en place ce label qui va effectivement référencer des réparateurs sur leurs compétences techniques. Parce qu'on a affaire à des appareils qui sont dangereux, hein, c'est de l'électricité, donc il faut avoir ses compétences techniques, et puis il faut avoir l'outillage qui va bien. Alors vous avez bien sûr tout un tas de réparateurs qui sont soit des réparateurs indépendants, soit le réseau de réparateurs qu'on connaît bien, des grandes enseignes. Certains d'entre eux sont d'ailleurs finalement référencés par les marques. Donc, je pense que on peut prendre des renseignements là-dessus. Voilà. Okay. Est-ce qu'ils connaissent les marques? Est-ce qu'ils ont des spécialités? Ce qu'il faut quand même savoir, c'est que un réparateur peut pas tout réparer. C'est-à-dire que il y a des compétences spécifiques.
3: Je vais donner un exemple. Donc, quand on voit un réparateur, je répare tout.
6: C'est quand même plus rare. Okay. Donc, à part des très grandes enseignes qui font tout. Mais globalement, je vous donne un exemple. Pour réparer un appareil de froid, il faut avoir des habilitations particulières. Tout le monde n'est pas capable de le faire.
4: Donc, un frigo, un congélateur, ce genre de choses. Ouais. Ok, très clair. Labelliser Quali Répare, donc là, c'est un gage de confiance. S'il n'est pas labellisé, donc il peut être éventuellement rattaché à des marques ou être habilité, agréé d'une certaine façon. On peut regarder les avis aussi. Hein,
6: exactement, le bouche à oreille.
4: Faut peut-être le rappeler, faire réparer un objet, c'est un bon plan budget, c'est aussi bon pour la planète parce qu'on fait durer les choses et ça c'est excellent, mais c'est un bon plan budget la plupart du temps. Quelle est la limite finalement, la frontière entre je fais réparer ou je rachète ?
6: Alors, c'est vrai que c'est toujours la question qu'on se pose. Ah oui. Quand un appareil tombe en panne, voilà. Moi, ce que je peux vous dire, c'est que ce qu'on observe chez les professionnels, on observe vous voyez, on sait à peu près à quel âge en fait les appareils arrivent pour se faire réparer. Si je prends le cas d'un lave-linge, par exemple, on voit que les observatoires montrent qu'un lave-linge en moyenne va être réparé à l'âge de 6 ou 7 ans.
4: Oui. D'accord.
6: Et nous, écosystème, on sait aussi, puisqu'on récupère les appareils en fin de vie, quand vous déposez un appareil dans une déchetterie ou chez votre réparateur qui va le reprendre ou chez votre distributeur, nous, on les récupère à la fin quand ils sont en fin de vie. Et on va essayer de les dater. On va regarder. Et nous, on sait que, par exemple, toujours pour un lave-linge, vous voyez, la moyenne d'âge d'un lave-linge qu'on récupère, il a 13 ans à peu près. Donc, vous voyez, si votre appareil à 7 ans, ça vaut le coup de le réparer. Vous allez pouvoir prolonger sa vie de 5 ou 6 ans. Donc, ça vaut vraiment le coup.
4: On va en reparler de cette espérance de vie des appareils, parce que c'est vrai que c'est un point de repère, finalement, pour se dire, est-ce que j'essaye de le faire durer encore un peu plus, ou alors est-ce qu'il est vraiment arrivé au bout de son cycle de vie? Donatien Drilon, vous êtes porte-parole d'Écosystème en charge de la sensibilisation. Est-ce que tout se répare quand on parle d'appareils électriques ou électroniques?
6: Globalement, voilà, tout ce qui peut se démonter se répare. Hein. C'est évident que quand vous avez des tout petits équipements qui sont collés, etc., c'est très difficile à démonter. Mais quand même, globalement, maintenant, tout ce qui se démonte se répare. Et d'ailleurs, vous avez vu que vous avez des petits indices qui sont apparus, l'indice de réparabilité, l'indice de durabilité.
4: Ah oui, alors ça, c'est nouveau. C'est relativement récent.
6: C'est relativement récent.
4: À quoi ça nous sert concrètement?
6: Ça nous sert justement à avoir une indication sur, vous voyez, la capacité de l'appareil à être réparé, la disponibilité des pièces. C'est un indicateur important à prendre en compte dès l'achat d'un appareil lorsqu'on veut se dire est-ce qu'il sera réparable ou pas.
4: Je voudrais qu'on revienne rapidement sur le choix des réparateurs. Est-ce que vous nous conseillez de faire peut-être deux ou trois devis, de comparer un petit peu? Bon, comparaison n'est pas raison, mais quand même, c'est un indicateur, non?
6: C'est important, oui, tout à fait.
4: Faut pas hésiter.
6: Ok.
4: L'espérance de vie des appareils, vous en parliez. Justement, certaines entreprises partagent leur expérience. Donc, il y a la vôtre, puisque vous récupérez ces appareils et vous essayez de leur donner une seconde vie. Vous voyez un peu leur état en fonction de leur âge. Et puis, il y a le baromètre. J'ai vu le baromètre Fnac Darty. Qu'est-ce qui nous a appris, ce baromètre?
6: C'est justement ça. Il nous a appris. C'est assez intéressant, puisqu'effectivement, ils vont regarder. Ils réparent énormément d'appareils chaque année, et ils vont regarder l'âge moyen des appareils qui sont réparés. Donc, ça nous donne une bonne indication sur. Vous pouvez vraiment regarder, parce que c'est classé en plus par catégorie d'appareils. Mm-hmm. Vous avez donc la moyenne d'âge des télés réparés, des lave-linges, des frigos, des petits électros. Et donc, c'est intéressant de voir finalement cette durée moyenne qui est observée.
4: Et vous en avez justement d'autres petites durées là.
3: comme ça en tête des durées moyennes. Vous nous avez donné celle du, c'était le lave-linge, je crois, où on arrivait à pousser à plus de 10 ans, hein,
6: ouais,
3: avec une réparation à 6-7 ans.
6: Ouais, je sais que le frigo, c'est un petit peu plus. Le frigo, la moyenne de réparation sur un frigo, on va plutôt être sur 8-9 ans, alors que nous, on récupère des frigos qui ont 17 ans en moyenne.
3: Ah oui,
6: okay, okay. Ça, c'est un appareil qui dure
3: donc
6: très longtemps.
3: Donc un frigo, c'est un appareil qui dure très longtemps. Ouais. Non, mais c'est bon à savoir. Voilà. Donc ça, c'est le baromètre Fnac d'Arty. Je voudrais m'adresser maintenant à toutes celles et ceux qui, comme moi, hein, je vais vous le dire, aimeraient bien réparer davantage, notamment pour des questions budget, des questions environnementales, mais qui ne sont pas très doués. Alors, il y a peut-être une solution. Bonjour Muriel.
7: Bonjour Valère.
3: Vous êtes bénévole ou dans un Repair Café hein, à Mont-de-Marsan? Mais c'est quoi un Repair Café? Vous pouvez nous rappeler?
7: Un Repair Café, ben, comme son nom l'indique, c'est un endroit où on fait des réparations de petits objets pour leur donner une deuxième vie. Et où on peut boire un café et manger des pâtisseries ben, en attendant son tour pour faire réparer ses affaires ou tout simplement pour partager un moment de convivialité.
3: Donc vous êtes dans un café existant et puis vous vous greffez là quoi, une fois par mois donc pour que des gens comme moi, comme n'importe qui, puissent venir avec son appareil en espérant le faire réparer, c'est ça ?
7: Oui, on n'est pas dans un café existant, on est dans un local, ben, chez nous c'est à la maison éco-citoyenne des Landes,
3: okay.
7: Donc on est dans un local qui partage la même éthique que le Repair Café, qui nous chapeaute d'ailleurs, où on a plusieurs salles de réparation avec un accueil, où on pèse les objets quand les gens les apportent, pour savoir le poids qu'on va réparer, qu'on va sauver de la déchetterie. Et puis après, ben, y a une mini salle d'attente avec des fauteuils de récup où les gens avec leur objet attendent. Et puis le réparateur, quand il est disponible, il vient chercher la personne avec son objet. Puis c'est une réparation à quatre mains en fait.
3: Non, mais ce qui est génial, voilà, c'est que vous faites participer les clients avec des gros guillemets hein, oui. Pour la réparation. Donc on apprend aussi à réparer, on découvre cet univers de la réparation. Ça coûte, pour ainsi dire, rien, sinon peut-être de boire un café ou d'acheter une pâtisserie. Muriel, vous avez découvert cet univers en devenant bénévole, finalement. Ça vous a saisi, cet univers de la réparation?
7: Alors moi, j'interviens en couture, parce qu'en réparation, ben, je suis pas trop douée. Donc, ben, du coup, quand moi je vis seule, ben, c'est bien d'avoir des potes qui peuvent réparer mon petit électroménager aussi. Moi, j'interviens en couture et puis à l'accueil aussi. Mais c'est aussi le côté convivial, rencontrer du monde, puis rendre service, quoi, tout simplement.
3: Oui, bien sûr. Donatien, j'imagine que les Repair Café, vous connaissez. Voilà encore une autre alternative, mais hyper intéressante pour mettre un pied dans la porte et faire réparer plutôt que racheter.
6: Tout à fait, parce qu'en fait, quand on interroge les Français, vous voyez, il y en a 91% qui ont une bonne image de la réparation, mais il n'y en a que 27% qui passent à l'action. Alors on s'est dit, voilà, il faut leur permettre de faire une expérience de réparation, et c'est pour ça que ces initiatives sont vraiment formidables. Il y en a, alors vous avez vu que c'est les Journées Nationales de la Réparation, à partir d'aujourd'hui. Il y a beaucoup de Repair Café qui vont participer ces journées. Donc moi, j'invite vraiment tout le monde à aller faire un tour parce qu'il faut vivre cette expérience pour voir qu'effectivement, la réparation, ça marche.
3: Merci beaucoup, Muriel, en tout cas, et bonne future réparation en couture, donc, pour vous. C'est ça.
7: Oui, bah merci. Hein. Et puis, longue vie au Repair Café.
3: C'est ça. Pour vous, c'est à Mont-de-Marsan. Et j'en profite pour partager le site des Repair Café de France. C'est repaircafé.org. Et puis, je vous rappelle aussi, chères auditrices, auditeurs, qu'on est là pour vous aider. Vous avez un mail, vous nous écrivez, vous nous posez des questions, vous nous suggérez des sujets. C'est vous qui décidez. Par ici, leséconomies@radiofrance.com, c'est le mail. Donatien Drilon, porte-parole d'Écosystème en charge de la sensibilisation. On va essayer de réparer nous-mêmes maintenant. Et peut-être qu'avant qu'il y ait besoin d'une réparation, il y a un enjeu d'entretien des appareils, tout simplement les bons usages.
6: Ouais, les bons usages, c'est très important. Ça, les fabricants vous le liront jamais assez. C'est vraiment un sujet. Il y a beaucoup d'appareils qui arrivent, qui sont soi-disant en panne, mais tout simplement parce qu'ils ont eu un problème d'entretien. Vous savez, on oublie de vider un filtre, par exemple, ou nettoyer un filtre sur un aspirateur. Ça arrive assez souvent. Vous avez aussi le phénomène, vous savez, sur les lave-linges aussi. Vous avez un petit filtre en bas, donc il y a des choses qui se coincent dedans.
3: Un petit capot à ouvrir.
6: Voilà. Donc là, vous avez on retrouve des pièces, tout un tas de choses qui viennent se coincer dedans et qui viennent donc poser un problème sur la pompe de vidange. Donc voilà, l'entretien, c'est très très important. Vous pouvez retrouver d'ailleurs des conseils d'entretien sur le site du GIFAM, c'est tous les conseils validés par les fabricants. Donc vous pouvez pas vous tromper.
3: Et les fabricants nous donnent aussi des notices. On les ouvre pas assez, que ce soit pour l'entretien d'ailleurs ou pour les premiers gestes de réparation. C'est hyper important la notice. Hein.
6: Hyper important. Ça c'est vraiment un sujet. Dès que vous avez un problème avec votre appareil, s'il vous plaît, allez regarder la notice parce qu'il va y avoir des conseils spécifiques à votre appareil.
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3: En version magazine, le thème aujourd'hui, appareils électriques et électroniques, comment les réparer pour faire des économies. Donatien Drilon est porte-parole d'Écosystème en charge de la sensibilisation. Il est avec nous en studio et Geoffroy Malater, fondateur de Spareka, nous rejoint. Bonjour Geoffroy.
8: Bonjour Valère.
3: Spareka, en quelques mots, vous pouvez nous faire les présentations?
8: Bien sûr, Spareka, c'est la plateforme de réparation pour aider le consommateur à réparer lui-même ses appareils électroménagers principalement, mais de toute la maison et du jardin. Et on va accompagner le client avec des contenus sur notre site internet, des tutos, mais aussi des visios avec des techniciens et tout un catalogue de pièces détachées pour qu'il puisse identifier l'origine de sa panne et réparer lui-même.
3: Ok, donc on trouve à la fois des explications, de l'accompagnement, et puis quand on a compris éventuellement d'où venait la panne, la pièce détachée pour réparer l'appareil et le faire durer.
8: Vous avez compris, et ça coûte 3 fois moins cher qu'une réparation normale. Une réparation chez nous coûte en moyenne 40 euros, et dans 65% des cas, vous allez même pouvoir réparer votre appareil sans pièce détachée grâce à l'accompagnement qu'on va vous donner.
3: Et l'accompagnement, il est payant ?
8: Alors l'accompagnement, il est payant, en effet, et si on arrive à vous accompagner jusqu'à la réparation, cet accompagnement, il est pris en charge par le bonus réparation.
3: Ah voilà, donc c'est quand même plutôt malin. Dites-moi Geoffroy, est-ce qu'il y a quand même des appareils qu'il vaut mieux ne pas réparer parce que c'est dangereux, il y a des enjeux de sécurité et on n'y touche pas ?
8: Bien sûr, il y a des enjeux de sécurité à partir du moment où on va opérer sur des appareils électriques. Donc il y a un sujet avec l'électricité, avec les chocs électriques. Donc dans chacune de nos interventions, dans chacun de nos tutos, dans chacune de nos visios, on commence par rappeler les règles de sécurité qui est de débrancher l'appareil. Ensuite, la plupart des appareils ne sont pas dangereux une fois qu'ils sont débranchés et on peut très facilement rentrer à l'intérieur de l'appareil et faire les différentes manipulations qu'on recommande. Il n'y a jamais eu de problème. Il y a un appareil pour lequel il peut y avoir des précautions à prendre, qui est le micro-ondes, sur lequel, en effet, il y a une espèce d'accumulation à un endroit d'énergie magnétique qui amène à ce qui est un petit peu de danger. Et donc, du coup, on est très attentif avec cette typologie d'appareil. Pour tous les autres, c'est un problème.
3: Oui, Donatien, vous m'en aviez parlé de ça, le micro-ondes, faut faire gaffe. Hein.
6: Ouais, faut faire très attention. Là, comme le dit Geoffroy, effectivement, il y a un vrai sujet là-dessus. Il y a un condensateur qui peut accumuler beaucoup d'électricité. Il y a des risques de choc électrique très très fort.
3: Geoffroy Malater, fondateur de Spareka, d'où viennent vos pièces détachées ?
8: Alors écoutez, nos pièces détachées viennent des fabricants de manière générale, et donc à peu près à 85%, et on a 15% de nos pièces détachées qui viennent de revendeurs de pièces détachées issues de l'économie circulaire. Donc ce sont des vendeurs, vous savez que nous on est une marketplace, donc on a des vendeurs qui vendent sur notre site internet spareka.fr, et une partie de ces vendeurs vont récupérer des pièces détachées dans des machines qui n'ont plus vocation à être utilisées, vont reconditionner ces pièces détachées et les revendre à des particuliers, souvent à des tarifs qui sont 30% inférieurs au prix d'un matériel neuf et qui sont qui fonctionnent parfaitement bien, sur lequel ils ont la même garantie que sur le matériel neuf. Donc 15% de nos pièces, ce sont ce qu'on appelle des PIEC, des pièces issues de l'économie circulaire.
3: Merci beaucoup, Geoffroy Malater, fondateur donc de Spareka, Spareka, c'est sur spareka.fr. Merci et bravo pour cette initiative. Vous la connaissiez, Donatien Drilon, porte-parole d'Écosystème?
6: Alors nous la connaissons et effectivement Spareka est labellisé Cali Repair. Ouais. Donc comme vous
3: c'est un bon moyen quand même pour se débrouiller.
6: Bien sûr, je pense qu'il faut se sentir quand même à l'aise, faut avoir un peu d'outillage, mais effectivement moi je trouve que quand vous avez pas toujours un réparateur près de chez soi et que vous vous sentez bricoleur, c'est très bien fait effectivement.
3: Voilà, un bon moyen, mais on le retient quand même, le micro-ondes, limite on ne touche pas.
6: Ouais.
3: On l'amène chez un réparateur et c'est lui qui...
6: C'est peut-être plus prudent.
3: Allez, ça marche. Donatien Drilon, vous êtes porte-parole d'Écosystème en charge de la sensibilisation. Avant de nous quitter, vous allez vous prêter au jeu de notre quiz. On a besoin d'avoir les idées bien claires sur ce thème. de la réparation des objets électriques et électroniques. Première question, c'est compliqué de bénéficier du bonus réparation ?
6: C'est très facile. Vous allez sur le site ecosystem.eco, vous choisissez votre réparateur, vous apportez votre appareil et il va vous faire bénéficier automatiquement du bonus réparation.
3: C'est déduit de la facture. Le tout, c'est labellisé Calirépar et ensuite ça se fait tout seul.
6: Voilà.
3: C'est noté. N'importe quel réparateur peut obtenir le label Calirépar ?
6: Il faut passer, pas n'importe lequel, il faut être habilité, il faut être référencé. Et donc, il y en a déjà plus de 8000, c'est en cours. Hein. Tous les jours, on a de nouveaux réparateurs qui joignent le réseau.
3: En creux, ma question était, c'est un peu un gage de sérieux, le label Calirépar ?
6: C'est un gage de confiance, effectivement.
3: Okay. Un micro-ondes en panne, donc on ne touche pas.
6: Non, on ne touche pas, c'est un appareil dangereux.
3: Est-ce que c'est dangereux de réparer soi-même un appareil électrique ou électronique ?
6: Non, c'est pas dangereux si on suit les bonnes recommandations, c'est-à-dire on commence par débrancher son appareil et puis ensuite on va suivre tous les principes, toutes les précautions et avec un bon tuto, on peut le faire à condition d'avoir quand même déjà une âme de bricoleur.
3: Si j'ai mon ordinateur qui est en panne ou qui rame, comme on dit, vraiment il n'avance plus, je le change, ça se change pas, ça se répare pas un ordinateur ?
6: Un ordinateur, ça se répare. Comme tout appareil électrique électronique, ça se répare. Et d'ailleurs, vous avez le droit également à un bonus réparation sur votre ordinateur.
3: Réparer, c'est économique et écologique, c'est vrai ?
6: Mais c'est vrai. Le plus important, c'est d'éviter de produire un déchet. Vous savez que 80% de l'impact carbone sur le cycle de vie d'un appareil, c'est sa production. Donc si on peut repousser sa production, c'est mieux, c'est bon pour l'environnement.
3: Merci Donatien Drillon pour vos éclairages.

0: 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Il y a près de 3 millions de personnes qui visitent chaque année le Mont-Saint-Michel. C'est le site le plus fréquenté de Normandie. Sur le mont trône une abbaye millénaire, et c'est aujourd'hui encore un lieu de pèlerinage très prisé par les chrétiens. Le Mont-Saint-Michel, c'est également un village, mais un village classé au patrimoine mondial de l'UNESCO, le plus illustre îlot de pierre cerné par la mer. Mais moi, je vais vous donner envie de découvrir autrement ce célèbre Mont-Saint-Michel. Depuis 2015, après de gigantesques travaux, la faune sauvage qui l'entoure a retrouvé une place de choix dans la baie du Mont. Et à la fin de cet épisode, vous verrez qu'en étant très observateur, vous pourrez trouver un trésor, un bijou, un collier plus précisément, mais unique en son genre. Je m'appelle Yannick Leflo et je suis animateur à Ici Cotentin. Toute ma famille paternelle est bretonne, mais c'est en Normandie que j'ai grandi. C'est très important pour la suite. J'adore le Mont-Saint-Michel et sa baie parce que c'est un de mes plus beaux souvenirs d'enfance. Je l'aime aussi parce qu'il est une des silhouettes marquantes de mon territoire. Parce qu'il est à la limite entre les deux régions, il est au cœur d'une drôle de bataille qui oppose les Normands et les Bretons. Chacun se l'approprie. Une petite bataille qui au final nous rapproche plus qu'elle nous oppose. Mais disons-le quand même, le Mont est en Normandie. Bienvenue dans Partir, au Mont-Saint-Michel, le retour de la faune sauvage. Notre point de départ, c'est la magnifique porte principale du Mont-Saint-Michel, avec son pont-levis, ses meurtrières, ses tours, car depuis le Moyen-Âge, le Mont-Saint-Michel a dû se protéger des envahisseurs. En avançant dans la première cour du Mont, on est cerné par les habitations médiévales. Vous avez l'impression de rentrer dans un décor de film. Derrière la seconde porte se dessine le début de la grande rue qui monte vers l'abbaye. On entend les premiers murmures du village, la mer au loin, et comme toujours les fameux goélands. Ils sont bruyants, ils sont gourmands, mais ils font partie du décor et c'est une espèce protégée. Il est interdit de les nourrir. Pour arriver jusqu'ici, je vous conseille de laisser votre voiture dans un des parkings réservés au public. Ce sont des parkings payants, mais vous n'avez pas le choix. Pour protéger l'environnement du Mont, les voitures ne peuvent en effet plus y accéder directement. L'alternative, c'est donc de prendre une des navettes électriques et gratuites qui vous emmène du parking au pied du Mont-Saint-Michel. Sinon, vous pouvez y aller à pied ou à vélo. On monte maintenant la grande rue, c'est l'artère principale du Mont-Saint-Michel. On commence à entendre les bruits du resto de la mère Poulard, vous savez, cette auberge historique connue pour ses omelettes. Des omelettes qui sans doute étaient bonnes à l'origine, mais entre nous, ça reste une omelette. En avançant, on aperçoit les maisons à colombages, les fenêtres à meneaux, vous savez, ces fenêtres aux petits carreaux et divisées par des croix en pierre, et les très vieilles portes en bois avec leurs heurtoirs. On croise aussi beaucoup de boutiques de souvenirs et de restaurants touristiques. Et on arrive enfin, en haut de la grande rue, à la base de l'abbaye. On est face à la librairie religieuse du Mont-Saint-Michel.
1: Dans cette partie de la Normandie, on bénéficie d'une lumière quand même assez étonnante, assez extraordinaire, avec dans la même journée des paysages qui peuvent être totalement différents d'une heure à l'autre à cause des changements de lumière, à cause du brouillard, de la brume de mer. Il suffit qu'il y ait un petit rayon qui apparaisse à un moment pour que ça ressemble à un édifice quasiment en or. Et donc ouais, la baie en elle-même, avec toute la nature qui entoure le Mont-Saint-Michel, et puis la lumière qui l'habite. Ouais.
0: Dom Pierre Doat est prêtre et il fait partie de la quinzaine de personnes qui vivent à l'année sur le Mont-Saint-Michel. On a en effet tendance à l'oublier, mais le Mont reste un village comme un autre, avec son maire, son église, son cimetière et le personnel municipal. Pour moi, il y a deux belles périodes pour aller visiter le Mont. C'est en juin ou en septembre, pour profiter des beaux jours évidemment, mais surtout pour éviter la foule. Sinon, optez plutôt pour une visite tôt le matin ou en fin d'après-midi. Et puis sachez également que le Mont-Saint-Michel est illuminé au moment des fêtes de Noël. Le spectacle est magnifique, c'est vrai, mais il y a énormément de monde. J'ai deux conseils pratiques, surtout si vous avez des enfants en bas âge. Pensez à vous équiper pour pouvoir les porter et surtout éviter les poussettes. Le mont, ça monte et les marches sont partout. Et pour gagner du temps, si vous souhaitez aller visiter l'abbaye du Mont, l'entrée est payante. Achetez donc votre billet en ligne avant votre visite, ça va vous éviter de longues minutes d'attente. Mais je vous ai promis de vous faire découvrir mon lieu préféré, celui qui n'est pas dans les guides touristiques. Vous allez voir, on va croiser plusieurs espèces protégées. Allez, on y va.
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0: Ici, nous sommes donc de l'autre côté de la baie, à Champeaux, dans la Manche. C'est à 40 minutes en voiture du Mont. La petite commune possède des falaises extraordinaires de près de 80 mètres de haut. C'est un massif granitique exceptionnel qui offre un des plus beaux panoramas qui soit sur le Mont et sa baie. Et depuis les falaises, on aperçoit déjà des oiseaux et des phoques couchés sur le banc de sable. Si vous souhaitez venir profiter de ce panorama, il y a des parkings un peu partout. Il y a également un chemin côtier bien entretenu qui longe la falaise. Mais si j'avais un conseil, un seul, à vous donner, c'est d'éviter la période des grandes marées. Les parkings sont saturés par les pêcheurs à pied qui viennent ramasser coques et palourdes. J'aime beaucoup les falaises de Champeaux, mais pas uniquement pour leur panorama. Tout l'environnement est magnifique. Pour découvrir la faune sauvage du Mont-Saint-Michel, on part maintenant à la rencontre de Sébastien Provost. Il est ornithologue, naturaliste et fondateur de Birding Mont-Saint-Michel. Il organise régulièrement des sorties découvertes dans la baie.
3: J'aime bien venir ici aux falaises de Champeaux, Carole, parce que c'est un belvédère sur la baie du Mont-Saint-Michel. Et en fait, en se baladant jusqu'à la cabane Vauban, ensuite et en posant la longue vue, on peut aller observer les phoques. C'est-à-dire qu'ils sont à distance, évidemment aucun dérangement à 1000 ou 1500 mètres. Et avec une bonne longue vue, en fait, on peut les observer sur les bancs de sable.
0: Nous voici maintenant tout en haut des falaises. Face à nous, le Mont-Saint-Michel, et à mi-distance, on aperçoit un îlot riche d'histoire, c'est l'îlot Tomblaine, un paradis des oiseaux que l'on peut atteindre à pied par marée basse. Devant moi, il y a un drôle d'oiseau qui plane, c'est un faucon cresserelle. Sa particularité, c'est son vol stationnaire. Il semble comme figé dans le ciel. Je regarde au loin et sur le sable, ça bouge. J'aperçois enfin les phoques de la baie. S'ils sont là, c'est pas pour se prélasser au soleil, c'est parce qu'ils ont besoin de se ressourcer.
3: Se ressourcer, se reposer, c'est aussi pour la thermorégulation, raison pour laquelle en hiver, ils se mettent un peu moins sur les bancs de sable. Les femelles mettent bas et allaitent sur les bancs de sable, d'où l'importance d'avoir des zones de tranquillité pour ces animaux. Et il y a aussi un lien social entre tous ces phoques lorsqu'ils sont sur les bancs de sable, donc c'est vraiment très important.
0: Vous comprenez donc que si vous venez ici, il faut faire silence, évitez les cris et ouvrez grand vos yeux. Moi, je vous conseille vraiment d'apporter une paire de jumelles. C'est le meilleur moyen pour pouvoir les observer sans les effrayer. On redescend maintenant vers le littoral et nous voici sur la plage, près d'une laisse de mer. Ce long trait sur le sable qui est fait d'algues, de bois flotté et d'autres déchets. C'est une manne indispensable pour de nombreux animaux.
3: C'est ce que la mer dépose sur le haute mer. On a l'impression que c'est anodin, que ça n'a pas trop d'intérêt. Certains vont même considérer ça comme sale, parce que des fois, il y a des déchets plastiques. Donc, de faire des nettoyages de plage, c'est utile, mais après le printemps. Pourquoi ? Parce qu'il y a un petit oiseau à Genet, ici, ou à Dragée, qui va faire son nid sur le haute plage. Il s'appelle le gravelot à collier interrompu. Et en fait, il dépend de cet habitat naturel à part entière. Ça génère de la nourriture, des puces de mer, etc. Et donc le gravelot va venir en contact de cette nourriture. Il pond des œufs de petite taille et qui ressemblent aux cailloux, aux graviers. C'est du mimétisme, c'est du camouflage parfait.
0: Eh oui, je vous l'avais dit au début de l'épisode qu'on allait découvrir un collier rare. Celui du gravelot qui possède donc un collier interrompu. Interrompu parce que ce collier de plumes ne fait pas le tour complet de son cou. Le gravelot est un des oiseaux emblématiques de la baie du Mont-Saint-Michel. Emblématique et fragile aussi. Donc maintenant, vous le savez, La laisse de mer, ce n'est pas sale sur une plage, c'est en fait un garde-manger. Et surtout si au printemps, vous voyez trois galets tout ronds qui se ressemblent dans un creux de sable, laissez-les. Ce sont des œufs, pas des cailloux. Si vous avez encore un peu de temps devant vous, si votre week-end n'est pas terminé, j'ai une dernière idée. On va faire un tour dans une ferme pas comme les autres, la ferme des Carameux. C'est à Vins, on est à 30 minutes en voiture du Mont-Saint-Michel.

0: Bonjour.
1: Alors, la philosophie de Carameux, avant tout, c'est de faire découvrir l'agriculture.
2: Manon Lecoutour travaille à la ferme des Carameux.
1: C'est aussi pour ça qu'on fait des visites, pédagogiques et qu'on a une ferme qui est ouverte au public, tout simplement.
2: La ferme des Carameux, c'est une ferme pédagogique, éthique et un petit peu loufoque. Ici, les poules dorment dans un ancien bus, ça s'appelle le carapoule. Les vaches grandissent en regardant la baie du Mont-Saint-Michel. On y fabrique des meules de fromage, des glaces l'été. Et bien sûr, on y mange les meilleurs caramels qui soient. Et moi, je l'aime bien cette ferme. Je l'aime bien parce que c'est une belle histoire de famille, celle des Lefranc, qui dure depuis 1929. Et aujourd'hui, j'aime bien amener la mienne de famille pour un pique-nique improvisé sur les tables de la ferme, pour jouer avec les enfants aux jeux qui sont mis à notre disposition. Et en plus, on peut visiter toute la ferme, toute l'exploitation, tout seul, comme des grands. Mais si vous voulez être accompagné, on peut aussi vous donner un guide. Depuis le début de notre balade, je vous parle de la baie du Mont-Saint-Michel. Eh bien, sachez-le, la baie peut se boire ou se manger. Et oui, 11 mois par an, les vaches de la ferme se nourrissent sur la baie, dans ce que l'on appelle les herbus. Et tout cela se retrouve dans leur lait, et donc dans les caramels ou le beurre de la ferme. Les herbus, ce sont des étendues d'herbe qui profitent des bienfaits des marées hautes, et donc de l'eau salée et des sédiments qu'elle contient. Les herbus du Mont-Saint-Michel, c'est une vraie gourmandise pour les animaux parce que l'herbe est plus riche. C'est d'ailleurs ce qui donne un goût si particulier aux agneaux de pré salé. Si vous avez l'occasion d'en goûter, je vous le recommande, c'est une spécialité ici. Un dernier conseil, ne partez pas de la ferme sans avoir goûté le confiné. C'est un fromage à pâte pressée cuite fabriqué à partir du lait des vaches. C'est vrai que ce fromage a un drôle de nom, le confiné. Mais c'est parce qu'il ressemble à un comté et qu'il a été élaboré à la fin du confinement. Mais ça, vous le goûterez quand vous viendrez.
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0: Sirima et Jean-Jacques Goldman, là-bas, à vous écouter ici.
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0: Comment allez-vous en ce dimanche matin? Vous avez choisi de vous réveiller avec ici? Eh ben, vous avez fait le bon choix et nous sommes ravis d'être avec vous en ce dernier dimanche du mois d'août, qui pour certains démarre très tôt avec pourquoi pas une petite marche matinale avec le chien, un petit footing ou l'installation de l'étal au marché pour de nombreux commerçants. Où que vous soyez ce matin, merci d'être avec nous et durant cette prochaine heure, nous allons partager avec vous beaucoup de conseils pratiques, de la bonne musique et puis surtout, nous allons vous informer. Bonjour Valentin Bertrand.
3: Bonjour Christopher, bonjour à tous.
0: Un petit café à la main droite et l'info du jour à la main gauche, consacré bien sûr à la rentrée scolaire qui approche.
3: Mais avec ce moment redouté, le plein des fournitures scolaires, très compliqué pour les budgets serrés.
0: Nous allons développer tout ça durant la prochaine demi-heure. Soyez les bienvenus, nous sommes le 30 août et vous écoutez ici.
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0: Il est 6h, bonjour à tous, bon réveil. Le journal, en ce dimanche matin, Valentin Bertrand avec la pelle et le seau qui sont rangés, c'est l'heure de ressortir les cahiers et les stylos.
3: Et oui, remplir le cartable coûte cette année 134 euros par enfant, selon le panier de votre radio ici, réalisé par Nielsen IQ. Alors, pour réduire ce budget fourniture scolaire, de plus en plus de familles se tournent vers des associations comme la Croix-Rouge. L'antenne de Poitiers tenait hier sa braderie solidaire. Elisa Fellier d'ici Saint-Étienne-Loire y était.
4: Fatma arrive avec ses deux filles. Premier stop, les sacs d'école.
5: Maman, le violet, je préfère.
4: Okay. Il y a combien ?
6: 2,50. C'était même pas prévu que je lui en prenne un, parce qu'elle en a déjà, mais celui-là, ça vaut le coup.
7: Maman, regarde, des crayons de papier. En vrai, j'en ai qu'un tout petit.
6: Allez, et... Là, les prix sont pas les mêmes qu'en magasin, clairement. Je sais pas comment ils ont réussi à avoir autant de matériel. Et en plus, c'est vraiment des choses qu'on demande à l'école, hein. les ardoises et tout ça.
8: C'est les gens qui ont donné.
6: Ah bah, c'est super. Franchement,
9: ce sont des fournitures neuves qui ont été collectées auprès du Super U de la Demi-Lune, Cultura et Leclerc.
4: Marie est bénévole à la Croix-Rouge depuis 5 ans.
9: Alors on trouve des crayons, des classeurs, du papier, des cahiers, tout ce qui est indispensable pour une rentrée scolaire.
4: Olga passe à la caisse avec des feuilles doubles et des pochettes plastifiées.
10: 3 euros la totalité.
11: Super, j'aime bien le prix.
10: Vous réglez comment ?
11: Par carte.
10: Par carte.
11: C'est plus pratique d'acheter ici, c'est moins cher. Vraiment, j'ai deux filles, les siens, et donc j'ai besoin de quelque chose de moins cher.
4: Si elle était allée en magasin, Olga pense qu'elle en aurait eu pour au moins le double du prix.
3: C'est le dossier numéro un de Sébastien Lecornu en cette rentrée. L'agriculture, avec un plan de sauvetage pour aider la filière à passer l'hiver, annonce du Premier ministre dans le journal Le Parisien. Il fait le constat d'un effondrement des rendements liés à la sécheresse dans 90 départements, soit la quasi-totalité du pays. Exemple très concret à suivre dans le sud-ouest, dans l'info d'ici, l'info du jour, à 6h30.
0: Les recherches se poursuivent toujours sous une épaisse couche de boue au Népal.
3: 4 jours après la catastrophe qui a frappé une vallée au nord du pays, le bilan s'aggrave d'heure en heure. Il frôle désormais les 700 morts avec toujours 3000 personnes, dont 4 Français portés disparus dans les hôpitaux et les morgues. Il faut donc gérer l'urgence, mais aussi les familles à la recherche de leurs proches. Agathe Mahué et Benjamin Thuot les ont suivis devant l'hôpital universitaire de Katmandou, la capitale.
12: Un mur de photos comme des avis de recherche. Jeremy a perdu la trace de son frère qui était chauffeur à la frontière. Dans les yeux de cette dame, le même regard triste. Elle tient le portrait de son neveu et vient de l'enregistrer au petit stand de la police collé à l'hôpital. Oui, elle y croit encore, dit-elle. C'est pour ça qu'elle fait la tournée des hôpitaux. Mais la policière secoue la tête. Aucun des blessés soignés ici ne correspond au dossier que ses familles lui présentent. Alors beaucoup se résignent et cherchent désormais aux abords de la morgue. Cette fois, le mur d'image est insoutenable. Photos de cadavres par dizaines, encore couverts de boue.
13: Mais alors,
12: ce monsieur hébété n'a plus trace de son fils, son frère et ses deux neveux.
14: J'ai perdu l'espoir de les retrouver vivants. Et sur ces photos, on ne reconnaît pas les gens. C'est dur pour nous tous.
12: Soudain, une autre famille s'agite et demande à entrer. Ils en sont sûrs, cette femme décédée en photo est la belle-sœur recherchée. On leur donne un masque qui glisse sur le nez, la bouche. Mais en ressortant de la morgue, ce jeune homme doute. Il n'est pas sûr de l'avoir reconnu. 9 nouveaux corps sont arrivés ici, rien que pour cette journée.
3: Agathe Nahué et Benjamin Thiot, les envoyés spéciaux de Radio France sur place. Et à nouveau ce matin, les opérations de secours sont rendues plus difficiles par la remontée du niveau de l'eau. Un mois après son cinquième sacre sur le Tour de France, Tadej Pogacar, contraint à l'abandon sur la Vuelta, le coureur slovène a chuté hier et s'est cassé la clavicule lors de la 8e étape du Tour d'Espagne où il était ultra favori.
2: 6h04, une victoire française sur l'ultra trail du Mont Blanc.
3: La reine des courses d'endurance remportée hier par Blandine Lirondelle, 21h54 pour accomplir la boucle de 170 km. Après un si gros effort, forcément, beaucoup d'émotions et de fatigue, comme elle l'a confié sur la ligne d'arrivée.
8: Vous avez été extraordinaire, mais déjà j'ai perdu mon tympan à Saint-Gervais, puis je l'ai jamais récupéré depuis. Ah zut, j'ai pas éteint ma montre, je sais pas combien j'ai fait. Mais... Je suis désolée, j'ai plus de jus, j'ai plus d'énergie, de pour rien. Mais ouais, si j'ai un mot, ce qui va vraiment me marquer en fait de cette UTMB, enfin c'est vous quoi, c'est ça m'a. Et puis ouais, cet engouement autour de moi, le... enfin merci, c'est hyper motivant, vous êtes géniaux. En fait, j'ai pas les mots, vraiment. Non, mais jusqu'à il y a quelques secondes, j'étais persuadée. Enfin, j'y croyais pas. Enfin, en fait, là, j'y crois pas. Je pense que je vais mettre plusieurs semaines ou mois avant de me rendre compte de ce que je viens de faire. Moi, je suis partie sans du tout cet objectif, en fait. Et toute la course, je me disais, mais je suis pas à ma place. Faut qu'elle revienne devant. c'est juste incroyable.
3: Et chez les hommes, un record de vitesse est tombé, 19h seulement pour l'Américain Ben Diman, suivi par le Français Baptiste Chassagne.
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3: Un coup d'œil dans le ciel, Christopher, et le temps sera très variable aujourd'hui.
2: Oui, Valentin, sur une bonne partie du pays, le ciel sera bien nuageux. Et ça sera le cas notamment sur le Grand Ouest et les départements du Nord. Attendez-vous aussi à un peu d'humidité ce matin sur la Bretagne. Ailleurs, le soleil devrait réussir à se faire une place. Cet après-midi, quelques averses orageuses pourraient arroser la Normandie et l'Auvergne également, où les averses pourront être localement intenses. Attention, en revanche, du Pays Basque jusqu'à la Côte d'Azur, vous aurez du très beau temps. Les températures pour votre dimanche matin, 18 à Rouen, 19 à Lille, Paris, Metz et Châteauroux, 20 degrés à Limoges, 22 à Biarritz, 23 à Toulouse, 25 à Marseille. Cet après-midi, sur la moitié nord, les températures seront comprises entre 21 et 23 degrés et on devrait atteindre les 30 degrés sur de nombreuses villes du sud, comme Toulouse et Perpignan, 30 degrés, 31 à Montpellier et jusqu'à 33 degrés à Montélimar. Bon dimanche avec ICI.
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2: Vous écoutez ici Bon Réveil en ce dimanche 30 août et bon anniversaire au journaliste scientifique Michel Chevalet qui a aujourd'hui 87 ans et avant de vulgariser les sciences à la télé, c'était devant des élèves qu'il a débuté sa carrière en enseignant les maths ou encore la physique chimie. Et on pense bien sûr à tous les professeurs qui vont préparer leur cartable aujourd'hui pour la pré-rentrée qui aura lieu demain dans de nombreuses écoles. Voici Cookie Dingler.

0: bon titre des années 80, forcément ça fait du bien. Femme libérée, Cookie Dingler, vous écoutez ici. Et c'est Charlotte Cardin qui arrive très vite pour vous réveiller en ce dimanche.
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0: 6h10, bienvenue à tous. Nous sommes ravis de vous accompagner en ce dimanche matin avec le maximum d'actu, de musique, de bonne humeur, bien entendu, mais aussi avec des histoires complètement folles, Valentin.
3: Eh bien oui, avez-vous déjà entendu parler des courses de chaises de bureau? Alors, les chaises ne sont pas téléguidées, elles ne font pas la course toutes seules non plus. Elles sont pilotées par des, on va les appeler des casse-cou, les mains bien agrippées aux accoudoirs pour dévaler des pentes et tenter évidemment d'être le premier sur la ligne d'arrivée.
0: Vous avez l'image en tête?
3: Ah oui, oui.
0: Et il est bien question de vitesse. Hein. D'ailleurs, en fonction des parcours, les chaises peuvent atteindre les 20 km/h. Et mercredi dernier, il y a eu justement une course à Abbeville, hein, dans la Somme. Et c'est un jeune de 17 ans, Kylian, qui a décroché la première place. Et en guise de récompense, forcément, on lui a remis une chaise et un bureau.
3: Ça va de soi. Et durant cet été, de nombreuses courses de chaises du bureau ont eu lieu un peu partout en France, notamment à Albi, dans le Tarn, à Orthez, dans les Pyrénées-Atlantiques, ou encore à Grozon, dans le Jura.
0: Un tout petit village, très sympa, dans le Jura. Et ça crée l'événement. Et c'est ça aussi le cœur de nos régions, des événements populaires, originaux. Et ça, on adore. 6h11, dans 3 minutes, vous allez découvrir que les trottoirs de nos rues peuvent vous aider à vous muscler les chevilles. Et tout ça en plus sans effort. Et c'est Nordin Attab qui vous donnera l'astuce. Dans moins de 5 minutes, vous écoutez ici.
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0: Bon réveil avec Ici, 6h12 et bon anniversaire à Laurent Delahousse, le journaliste de France 2 qui fête aujourd'hui ses 57 ans. Et voici Charlotte Cardin tout de suite pour vous réveiller en musique.

0: Way We Touch. Charlotte Cardin, la chanteuse canadienne qui a des petits soucis de voix depuis plusieurs semaines. Elle a dû annuler pas mal de concerts durant l'été. On lui souhaite bien sûr un prompt rétablissement. 6h15. Tous les week-ends, faites du sport sans effort avec notre coach sportif Nordine Attab qui va vous aider à faire du bien à votre corps. Et aujourd'hui, Nordine, vous ciblez une partie de notre corps que nous oublions souvent de muscler.
1: On parle souvent des muscles ou du cœur, mais on oublie parfois nos chevilles. Pourtant, elles jouent un rôle essentiel dans notre équilibre et nos déplacements. Et bonne nouvelle, pas besoin de matériel particulier pour les renforcer. Un simple trottoir peut suffire. On débute par un premier exercice, des montées et descentes sur un trottoir. Vous vous placez face à un trottoir ou une petite marche. Ça y est, vous y êtes. Et à partir de là, en étant en appui seulement sur les orteils, vous allez monter le pied droit sur la marche, puis le pied gauche. Et ensuite, vous redescendez. Et on reprend. Pied droit sur la marche sur le trottoir. Et on redescend. Et ainsi de suite. Et vous pouvez effectuer 3 séries de 15 montées. Et grâce à ça, en étant en appui sur les orteils, vous allez avoir un travail de stabilité, donc vous allez renforcer les chevilles, les mollets et forcément la proprioception.
0: La proprioception qui est le sens qui permet au cerveau de connaître la position et le mouvement de chaque partie du corps dans l'espace. Et j'ai envie de vous poser la question suivante, Nordine. Pourquoi est-il si important de prendre soin de nos chevilles?
1: Parce qu'elles nous accompagnent à chaque pas. Plus elles sont solides et mobiles, plus elles nous aident à prévenir certaines blessures et à conserver un bon équilibre au fil des années. On continue par un deuxième exercice, on l'a tous fait plus jeune, la marche sur la bordure du trottoir. Alors dans un endroit sécurisé, essayez de marcher quelques mètres en posant un pied devant l'autre sur la bordure du trottoir, comme sur une poutre d'équilibre. Ne cherchez pas la vitesse. Et si vous êtes facile, vous pouvez même effectuer cet exercice-là en croisant les bras légèrement sur la poitrine. Oh, c'est moi où il y a besoin d'avoir une difficulté supplémentaire? Eh ben, même chose. Cette fois-ci, on le fait, mais en marche arrière. Alors attention, là, c'est beaucoup plus difficile. Et vous pouvez effectuer 3 passages de 20 mètres. Et grâce à ça, vous allez améliorer votre équilibre, améliorer votre coordination et renforcer les muscles stabilisateurs de la cheville. Allez, à vous de jouer.
0: Merci beaucoup Nordine Attab et retrouvez d'autres conseils pour vous faire du bien sur l'application ici.
2: Et on va continuer de parler de sport avec l'une des grandes légendes du foot français au cœur d'un documentaire diffusé ce soir à la télé.
0: Sur la chaîne Canal+, et forcément Patrice Gascoigne l'a vu et il sera avec nous dans un instant. Mais avant, voici Bernard Lavillier, On the Road Again. Vous écoutez ici.

0: On the one again. C'est bon ça pour démarrer votre dimanche matin. 6h20, c'était Bernard Lavilliers et avec Valentin Bertrand, nous sommes ravis de démarrer ce 30 août avec vous sur Ici.
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0: Les coulisses télé avec vous, Patrice Gascoin. Vous nous conseillez ce matin de regarder un super documentaire qui nous tire un magnifique portrait de l'un des plus grands sportifs français qui a marqué les années 70.
2: Quand vous avez une série documentaire dont le titre c'est juste votre nom, bah c'est que vous êtes quand même un peu grand dans votre domaine.
3: Vous savez, il y a plus de 65 ans, je me suis passionné pour un ballon. Un ballon au milieu de copains, au milieu où tu essayes de gagner, des fois tu perds, tu fais match nul, tu marques des buts. J'imaginais jamais que cette passion serait le plus beau sport du monde, le seul sport universel. Je souhaite que, à travers ce film, je fasse aimer ma passion aux téléspectateurs.
2: Si vous ne l'avez pas reconnu, cette voix, c'est celle de Michel Platini. Parce que oui, Canal+ nous fait un énorme cadeau. Une série documentaire intitulée sobrement Platini, dont les derniers épisodes sont diffusés ce soir. Une série où il se raconte comme jamais, de Jeuf, en Meurthe-et-Moselle, où il est né, jusqu'à Nancy, Saint-Etienne, en passant par Turin et l'équipe de France. Il parle de sa passion pour le football. Il n'élude aucun sujet, même les tempêtes qu'il a subies à la FIFA. Mais justement, sachant que Michel Platini

0: finale de la Coupe d'Europe. On a senti au moment de l'interview que c'était toujours quelque chose qui était difficile pour Michel Platini. Ça s'est passé il y a plus de 40 ans, mais on sent que c'est toujours une cicatrice pour lui, qu'il n'aime pas en parler, qu'il n'aime pas revenir dessus. Alors il a répondu à toutes les questions, mais voilà, on sent que c'est toujours une cicatrice plus de 40 ans après.
1: Effectivement, c'est l'un des moments forts de cette série documentaire réalisée par Guillaume Prioux. Mais je vous rassure, il y a plein de moments joyeux, lumineux, avec celui qui fut triple ballon d'or. Platini, suite et fin, ce soir sur Canal+. Et demain, c'est pas Platoche, le surnom de Platini, mais votre Patoche qui reviendra demain avec de nouvelles coulisses télé.
2: Eh ben merci, Patoche Gascoin, Patrice Gascoin. Et si vous aimez vous plonger dans les coulisses de la télé, rendez-vous à tout moment, bien sûr, sur notre site ici.fr.
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0: Disco, Last Train to London, Electric Light Orchestra sur ICI, 6h27. Et tout à l'heure, à la demi-heure, bien sûr, ce sera l'actu pour vous informer avec notamment l'info du jour, Valentin.
1: Des pruneaux rabougris, mais des amandes en quantité. C'est tout le contraste cet été marqué par la sécheresse et une piste aussi pour diversifier l'agriculture face à ces aléas de la météo.
0: Rendez-vous dans 5 minutes, hein, même pas, pour les infos. Et à 6h28, bonjour Catherine Viguier, l'horoscope de ce dimanche 30 août. Avec le premier signe du zodiaque qui est particulièrement valorisé aujourd'hui, Catherine.
2: Les béliers ont de la chance grâce à une rencontre, des discussions. Bélier, il y a de l'attractivité dans l'air. Vos liens se resserrent avec une personne aimée ou alors vous tombez en amour.
3: Taureau, si vous en faites trop, vous pourriez vous épuiser. Il faut vite vous reprendre.
4: Gémeaux, climat plus détendu avec des réjouissances qui flattent votre ego.
5: Cancer, une journée qui vous en apprend davantage sur votre évolution professionnelle.
6: Lion, si on se sent un peu perdu, vous serez une épaule réconfortante.
7: Vierge, on vous fait une offre, une proposition financière, et a priori, cela vous intéresse.
8: Balance, une union amoureuse ou professionnelle qui vous importe, évolue aujourd'hui.
9: Scorpion, une prise de conscience salutaire est possible, soyez doux avec vous.
10: Sagittaire, trop bien ce jour, vous relevez la tête et vous avez le sourire.
11: Capricorne, une préoccupation relationnelle vous inquiète, eh bien allez voir cette personne.
12: Verseau, il est question de communiquer, quitte à vous déplacer.
13: Poisson, toutes les tensions accumulées peuvent vous faire mal à la tête, confiez-vous, parlez.
14: Et pour nous tous, une victoire est possible.
0: Et ben voilà, un bon dimanche qui commence en ce 30 août. Merci beaucoup à Catherine Viguier et bon anniversaire à l'actrice américaine Cameron Diaz qui fête ses 54 ans et qui, bien sûr, s'est révélée au public dans le film The Mask en 1994 aux côtés de Jim Carrey. Tous les matins, vous le savez, on a toujours plein de conseils pratiques à partager avec vous. Et tout à l'heure, dans 10 minutes à 6h40 avec Valentine Lottès, nous vous donnerons de bons conseils pour concernant le démarchage téléphonique. On en a tous marre. Heureusement, une nouvelle loi est entrée en vigueur récemment. C'est ce que nous racontera Valentine. Et depuis, vous avez remarqué, on a quand même beaucoup moins d'appels. 6h30, lecture en 90 secondes, c'est avec vous Valentin Bertrand.
1: Pas de gel du RSA et des petites retraites. Sébastien Lecornu livre ses premiers arbitrages pour le budget 2027. La désindexation des plus fortes pensions est par contre sur la table, affirme le Premier ministre dans une longue interview au journal Le Parisien. Il souhaite aussi s'attaquer aux arrêts de travail abusifs, des mesures difficiles, dit-il, mais pas brutales, assure le chef du gouvernement. Les prix à la pompe vont rester plafonnés dans les stations Total Énergie tant que le conflit au Moyen-Orient durera. C'est l'engagement du patron du groupe, Patrick Pouyanné. Pas plus d'1,99€ le litre de sans-plomb 95, donc 2,25€ pour le gasoil, un geste avancé, à condition de ne pas être plus lourdement taxé, prévient le PDG. La remontée des eaux risque à nouveau de compliquer le travail des secours dans l'Himalaya. 4 jours après la très meurtrière coulée de boue, les autorités népalaises et chinoises recensent désormais plus de 700 morts et 2500 disparus, dont 4 Français. Cette nuit, les secours sont parvenus à insérer un tuyau d'air dans un tunnel où une centaine d'ouvriers se sont retrouvés coincés. Le feu parti hier en Corse n'est toujours pas maîtrisé. Les flammes ont parcouru 130 hectares de maquis à l'entrée du village de Cagnano à l'est du Cap Corse. Une première défaite pour le Racing Club de Lens, vice-champion de la Ligue 1 de foot la saison dernière. Les Saints et Or se sont inclinés 2-1 face à Strasbourg. A noter aussi, l'Olympique Lyonnais a concédé un nul 1 partout contre le Havre. Et puis, c'est un retour gagnant pour Clarisse Agbenienou. 5 mois seulement après avoir donné naissance à son deuxième enfant, elle décroche le bronze au Grand Slam de Lausanne en Suisse dans la catégorie moins de 63 kilos.
0: 6h31, vous évoquiez Valentin les annonces de Sébastien Lecornu pour le prochain budget. Après un été historiquement sec, il dit aussi faire de l'agriculture son dossier numéro 1 de la rentrée.
1: Le Premier ministre promet un plan de sauvetage d'ici la fin d'année avec ce constat affolant. Les récoltes s'effondrent dans 90 départements. Les producteurs de maïs anticipent déjà une production amputée d'un tiers. Mais les conséquences de ces aléas climatiques ne sont pas uniformes. Exemple, dans le sud-ouest avec Gabin Bocquet, où les producteurs de pruneaux sont touchés de plein fouet, mais pas ceux qui produisent des amandes.
15: Dans le Lot-et-Garonne, sur le bord d'une même route, d'un côté des pruniers asséchés, de l'autre des amandiers en pleine forme. Une image frappante pour Gilles Verne, producteur de pruneaux.
16: On a jamais vu ça, les feuilles ont brûlé, les branches ont brûlé par le soleil. Quoi. Vous n'avez pas d'eau, mais ça impacte fortement le calibre des cris. Et les personnes qui n'étaient pas en capacité d'irriguer les vergers ont perdu 50 à 100% de la production.
15: L'amande a été plus résistante cet été, elle serait plus viable pour l'avenir.
16: C'est un fruit qui a besoin de moins d'eau, c'est un fruit qui est habitué à être dans des régions beaucoup plus pauvre que chez nous, donc a priori il est beaucoup plus adapté. L'amandon est protégé dans la coque par rapport au soleil, donc il n'y a pas de coup de soleil sur le fruit, et les fruits n'ont pas décroché, il n'y a pas eu ce phénomène qu'on a connu sur le fruit. Non.
15: Et donc Gilles Verne tente de développer en parallèle une filière de l'amande dans le sud-ouest, accompagnée déjà par 30 producteurs, car cette culture gagne du terrain en Lot-et-Garonne, selon José Pérez, vice-président de la Chambre d'agriculture du département.
17: En 2021-2022, après les fortes gelées, il y a 10%-15% des agriculteurs qui se sont tournés vers l'amande. C'est important que des marchés se créent, que des filières se créent. Ça permet aux agriculteurs de se projeter dans d'autres choses.
15: La récolte des amandes commence dans quelques jours. Les professionnels s'attendent à des rendements satisfaisants cette saison.
1: Les agriculteurs qui, plus que jamais, scrutent le ciel en espérant de l'eau, mais pas trop abondante. Alors, justement, Christopher, qu'est-ce que ça va donner pour aujourd'hui ?
0: Eh ben, le temps sera assez variable, hein, en fait, Valentin. Sur une bonne partie du pays, le ciel sera même bien nuageux. Ça sera le cas notamment sur les départements du Grand Ouest, les départements du Nord de la France. Et puis, côté humidité, la Bretagne sera concernée avec de la pluie attendue. Ailleurs, le soleil devrait réussir à se faire une place. Et cet après-midi, les averses orageuses, c'est ce que nous annonce Météo France, pourraient concerner notamment la Normandie, l'Auvergne également. Et d'ailleurs, elles pourront être localement intenses. Hein, soyez naturellement prudents. En revanche, du Pays Basque jusqu'à la Côte d'Azur, vous aurez du très beau temps. Les températures pour votre dimanche matin, 18 à Rouen, 19 à Lille, Paris, Metz et Châteauroux, 20 degrés à Limoges, 22 à Biarritz, 23 à Toulouse, 25 à Marseille. Et cet après-midi, pour la moitié nord, entre 21 et 23 degrés, température stationnaire. Et on va atteindre les 30 degrés sur de nombreuses villes du sud, comme Toulouse et Perpignan, 30 degrés, 31 pour Montpellier et jusqu'à 33 degrés à Montélimar.
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0: Bon début de matinale, écoute d'ici. Voici Eddie Mitchell qui partage avec nous son amour des États-Unis avec cette chanson sur la route de Memphis qui a été enregistrée à Nashville il y a 50 ans. Et c'est toujours un plaisir de partager cette chanson avec vous. 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

0: Sur la route de Memphis, Eddie Mitchell, on est bien, vous êtes bien sur ICI. Et le matin c'est comme ça, hein, de l'actu, de la musique, de la bonne humeur avec Ange qui réalise l'émission avec brio ce matin. Nous avons Dylan aussi qui va vous accompagner aussi au standard. Hein. D'ailleurs, si vous êtes sur la route actuellement du retour parce que certains veulent profiter jusqu'au dernier moment des vacances, eh ben appelez-nous et puis partagez avec nous un petit peu les conditions de circulation, comment ça se passe sur les routes en ce dimanche matin. Et puis c'est Dylan également qui vous accueillera au standard parce que Valentin, nous avons des cadeaux.
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0: Vie numérique, vie privée, 6h38, tous les matins, Valentine Letès, vous nous aidez à mieux vivre dans ce monde numérique. Et ce matin, zoom sur un sujet qui nous concerne tous, le démarchage téléphonique. On en a tous marre et c'est pour cela qu'une nouvelle loi est entrée en vigueur récemment.
4: Depuis le 11 août, votre quotidien a dû changer un peu. Fini le téléphone qui sonne toute la journée avec au bout du fil un conseiller décidé à vous vendre des panneaux solaires, un nouvel abonnement d'électricité ou un forfait de téléphone. Désormais, votre consentement au démarchage est obligatoire. Autrement dit, pour vous appeler, un groupe comme l'un de ses sous-traitants doit explicitement vous demander votre accord, soit au moment d'un achat en magasin, soit dans un formulaire. Et attention, accepter les conditions générales d'utilisation, souvent interminables et dans une police d'écriture minuscule, ne suffit pas. Vous devez formellement donner votre consentement au démarchage téléphonique. Cet accord est valable seulement un an et vous pouvez le retirer à tout moment, alors qu'avant, un magasin en possession de votre numéro de téléphone pouvait même le revendre à d'autres si vous ne faisiez pas opposition.
0: Et donc, Valentine, si on ne donne pas notre accord, on ne recevra donc plus du tout d'appel de démarchage.
4: Il y a quelques exceptions quand même, nous précise la CNIL, la Commission nationale de l'informatique et des libertés. Un groupe avec qui vous avez un contrat, comme votre opérateur de téléphone, Orange par exemple, a le droit de vous solliciter pour vous proposer une nouvelle offre. Mais attention, Free n'en a pas le droit, ni Bouygues. D'autres coups de fil sont également autorisés. La vente d'abonnements à des journaux, les opérations de sondage, le recouvrement des dettes et les appels à but humanitaire, comme les appels aux dons. Pour les professionnels, le démarchage d'entreprise à entreprise reste également légal. Et puis les centrales d'appel à l'étranger sont loin de toutes respecter la loi. Si vous recevez l'un de leurs coups de téléphone, vous notez bien le numéro et vous alertez la répression des fraudes sur sa plateforme signal.conso.gouv.fr. Vous retrouvez également le lien sur notre site internet.
0: ICI.fr, bien entendu, page vie numérique, vie privée. Et merci à vous, Valentine Letès. Et dans une minute, nous allons vous faire remonter le temps sur ICI, Valentin.
1: Et oui, direction le 19e siècle, époque qui a changé à tout jamais le rapport entre les Français et l'école grâce à un certain Jules Ferry.
0: C'est ce que nous racontera Stéphane Bern dans un instant sur ICI, 6h40.
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0: 7h20, bon réveil à l'écoute d'ICI, votre radio qui vous accompagne, qui vous réveille avec le maximum d'actu, de musique, de bonne humeur. Et pour la musique, ça sera Indochine qui va arriver très vite. 3 nuits par semaine. Titre qui rencontre toujours un grand succès hein, durant l'Arena Tour, hein, la grande tournée du groupe Indochine qui se poursuit actuellement. 6h42, tous les jours sur ICI, nous vous proposons un voyage dans le temps grâce à Stéphane Bern qui, le week-end, partage avec vous le meilleur de ses histoires. Et ce matin, Stéphane, vous nous faites voyager au temps des craies blanches et des bonnets d'âne.
11: Cartable en cuir, blouse grise, plume sergent-major, bienvenue dans une rentrée scolaire à l'ancienne, sans émoji, sans wifi et sans pitié. Rentrée des classes, 1882. Pas de photos souvenirs, mais le maître surveille et le poêle est froid. C'est la première rentrée scolaire d'un nouveau genre. L'école républicaine devient obligatoire en France en 1882. Garçons et filles de 6 à 13 ans sont sommés de rejoindre l'instituteur. Leurs parents s'en méfient. L'église la désigne comme une fabrique d'incroyants. Je n'ai pas dit d'inculte. Ça viendra plus tard. Et les enfants, eux, n'ont pas leur mot à dire. La journée commence souvent par une inspection des mains. Les ongles sales peuvent valoir une punition. Au tableau, lecture, catéchisme, calcul mental, morale laïque, pas de pause goûter et gare aux fautes d'orthographe. Elles peuvent coûter un coup de règle ou le redouté bonnet d'âne. Les filles brodent, les garçons dessinent des locomotives, on apprend par cœur les rivières de France, la liste des préfets et surtout la Marseillaise. Et pourtant, c'est une révolution. Une génération entière accède à la lecture, à l'écriture, à la citoyenneté. La rentrée, alors, n'est pas seulement une obligation. C'est une porte ouverte vers la République, une initiation nationale à la plume, au drapeau et à l'ordre en rang par deux. Alors, la prochaine fois que votre enfant râle parce qu'il n'a pas le droit d'utiliser son téléphone en classe, dites-lui qu'en 1882, le seul TikTok, c'était l'horloge murale et que l'unique story, c'était la vie de nos ancêtres les Gaulois.
0: Merci Stéphane Bern. Et en cette rentrée, pas de changement pour les voyages dans le temps sur ICI. 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Il est 7h moins le quart et on vous attend au standard pour tenter de gagner ce magnifique poste de Radio Valentin.
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0: 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Et dans 3 minutes nous allons jardiner un petit peu en ce dimanche matin parce que la fin de l'été n'est pas uniquement synonyme de feuilles mortes et de grand nettoyage, il y a encore de belles floraisons possibles, à condition bien sûr d'avoir les bonnes fleurs dans le jardin, et donc on vous dira lesquelles. Mais d'abord, voici Zaoud de Sagazan.

0: des éclairs.
1: La symphonie des éclairs, vous écoutez ici, et c'était Zao de Sagazan.
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1: 6h48, aujourd'hui vous serez nombreux dans les jardineries, vous serez nombreux à vous occuper de votre jardin, notamment si vous étiez en vacances, il va falloir un petit peu s'occuper de son jardin lors de son retour. Parlons-en de votre jardin, avec à la une du magazine Rustica, cette semaine un dossier haut en couleur consacré aux floraisons d'automne. Bonjour Alain Delavie.
4: Bonjour.
1: Directeur des rédactions de Rustica, la fin de l'été Alain n'est pas forcément une période triste pour les jardins, au contraire, il y a encore de nombreuses fleurs qui peuvent encore fleurir, lesquelles ?
4: Oh, il y en a beaucoup. Alors, il y a des fleurs d'été qui, si elles ont eu assez d'eau dans les jours qui viennent de se passer, puis dans les jours à venir, vont nous faire beaucoup de fleurs encore, comme les dahlias. Mais les fleurs d'automne, les vraies fleurs d'automne, on pense aux asters, on pense aux grands sédum d'automne, les orpins. Voilà, ce sont ces fleurs-là principalement, mais il y a aussi d'autres arbustes qui vont continuer à fleurir, comme les abélias, comme les altéas. Ce sont des arbustes qui se couvrent en permanence de fleurs au cours de l'été, mais jusque bien au-delà de l'automne. Quand l'automne officiel sera arrivé, ils vont continuer. Et ça nous fait beaucoup plaisir.
1: Bien sûr, et pour que ces floraisons se déroulent dans les meilleures conditions, il va falloir porter, j'imagine, une attention particulière à ces floraisons automnales. Quelles sont les actions simples qu'il faut réaliser, Alain ?
4: Alors, je parlais de l'arrosage, parce qu'en automne, on se dit il pleut, mais quelquefois, il pleut pas assez. Donc, il faut surveiller le baromètre et surtout le pluviomètre. La deuxième chose, c'est que les fleurs qui fleurissent beaucoup, mais il faut souvent enlever les fleurs fanées. Je pense par exemple aux rosiers qui vont fleurir quelquefois jusqu'à Noël s'il ne fait pas assez froid. Il est préférable d'enlever les fleurs fanées pour que toutes ces plantes ne fassent pas de graines. Parce que quand une plante fait des graines, elle concentre toute son énergie pour faire ses graines et elle fleurit moins. Après, on peut avoir des orages, des coups de vent violents et des pluies violentes et ça peut coucher les plantes. Je parlais des asters, les asters qui sont assez hauts peuvent s'affaisser sur leurs voisines ou sur le sol. Vous allez les redresser, les tutorer. Voilà, c'est les quelques gestes simples. Il n'y a pas grand-chose à faire pour que ces fleurs soient très généreuses et nous fassent plaisir.
1: Et vous parliez des orages, Alain. C'est vrai que cette semaine, de nombreuses régions ont été balayées par des averses orageuses. Et ça, pour beaucoup de plantes, c'est un peu compliqué. D'où l'intérêt d'avoir de bons conseils pour prolonger les floraisons, ranimer vos massifs et peut-être vous offrir un printemps en automne, comme vous l'avez titré, Alain, ce dossier à lire cette semaine dans le nouveau numéro de Rustica qui est disponible depuis vendredi chez nos amis marchands de journaux. Merci à vous, Alain de Delavie, directeur des rédactions de Rustica. Bon week-end.
4: Bon week-end à vous.
1: C'est en -10. Voici Indochine tout de suite avec 3 nuits par semaine.
5: Mais 3 nuits.

0: 3 nuits par semaine, le groupe Indochine qui va terminer son arrêt à Tours avec des dates à la scène musicale, tout près de Paris, à Boulogne, et puis à Bruxelles au mois de décembre, un arrêt à Tours qui a eu un immense succès. Pratiquement tous les concerts étaient à guichet fermé, étaient complets, et ça a duré pratiquement 18 mois, donc une très très belle tournée. 7h-5, partons du côté de Beaumont-les-Valence maintenant. Bonjour Claire-Lise.
1: Bonjour Claire-Lise.
2: Bonjour Christopher et bonjour Valentin.
0: Quel beau prénom Claire-Lise.
2: Ah merci, c'est gentil, je suis ravie de vous avoir au téléphone.
1: Et quel beau sourire aussi.
0: Nous aussi,
2: merci.
0: Quel plaisir. Vous êtes debout depuis quelle heure Claire-Lise?
2: Alors, pour tout vous dire, je ne suis pas debout, mais j'ai ma radio à côté du lit et je vous écoute depuis 5h du matin.
1: Eh bien, oh. Vous n'avez pas du tout la voix de l'oreiller. Hein, là.
2: Ah bon?
0: Bon, et du côté de Beaumont-les-Valence, Claire-Lise, je crois qu'il y a dans la Drôme, je crois qu'il y a de belles brocantes hein, ce dimanche, en cette
2: alors,
0: fin d'été.
2: Alors tout à fait, c'est dans un petit village à côté qui s'appelle Beauvallon.
0: À Beauvallon.
2: À Beauvallon.
0: Eh ben voilà.
2: Qui est à 4 km de chez moi. Et j'ai mes petites filles qui font une brocante autour d'un lac.
0: Ben voilà, parce que la passion des brocantes, en général, ça se partage en famille. Hein, donc c'est vraiment.
2: Voilà, c'est ça. Et donc mes petites filles ont décidé de le faire avec leur papa.
0: Eh ben,
2: donc
0: super.
2: On va aller faire un tour.
0: Eh ben, on les embrasse. On embrasse toute la famille. Et on vous offre en ce dimanche matin ce beau poste de radio qui va vous accompagner tout près de l'oreiller prochainement dès que vous allez le recevoir.
2: Je suis ravie.
0: Je vous embrasse, Claire-Lise.
2: Merci beaucoup. Moi aussi, je vous embrasse.
0: Au revoir.
1: Très bonne journée.
0: Willy Reville, la revue de presse. Willy qui nous met les points sur les i tous les matins. Bonjour, Willy.
3: Bonjour tout le monde. Et on commence avec un point Patrick Bruel. Ouais. Ma bite. Patrick Bruel, visé par 32 plaintes, veut quand même faire ses 35 concerts. Bah c'est bien, bientôt ça fera une plainte par concert. Allez, c'est bon, on s'accroche, tu peux y arriver. Bravo, bravo. Le maire de Chartres ne veut pas que Patrick Bruel vienne dans sa ville. Pourtant, apparemment, c'est un homme qui aime bien les Chartres. Par mesure de précaution lors de ses concerts, Patrick Bruel devra porter une ceinture de chasteté électronique. Philippe Bouvard est mort lundi. C'est tout Bouvard, ça, faire sa sortie le jour de la rentrée. Cette semaine, 7 candidats à la présidentielle se sont affrontés à Roland-Garros. Normal de faire ce débat sur le central de Roland-Garros, hein, puisque la plupart des concurrents ne passeront pas le premier tour. Si les candidats à la présidentielle sont à Roland-Garros, ce sont quand même bien les contribuables français hein, qui se feront racketter, je vous rassure. Francis Lalanne, officiellement candidat à l'élection présidentielle 2027, n'a pas été invité à Roland-Garros. Maintenant, ils ont eu peur qu'il défonce le central avec ses cuissardes. Jordan Bardella et Maria Carolina de Bourbon des Deux Siciles partagent des clichés de leur séjour en amoureux en Sardaigne. Putain, l'autre, elle a deux Siciles et ils vont en Sardaigne. Non, c'est complètement con, c'est pas possible. Jean-Baptiste Marteau remplace Léa Salamé aux 20h de France 2. Jean-Baptiste Marteau, ça vaut pas un clou, dixit Gilles Boulot. Jean-Baptiste Marteau qui n'est pas le fils de Monsieur Bricolage. Voilà, je le précise au cas où.
1: Merci.
3: Après son annonce à la candidature présidentielle pour son premier déplacement, Raphaël Glucksmann en visite dans une éolienne. Oui, on sait pas lequel des deux brassait le plus d'air. La veuve de Johnny Hallyday, Laetitia, aurait retrouvé l'amour dans les bras de Frédéric Suant. C'est le gérant de chez Bob, un célèbre resto situé en Charente-Maritime. Remarque lui aussi, il allume le feu, mais en cuisine. L'autre, elle passe de Johnny transpirant à Frédéric Suant. Déjà qu'avec l'héritage de Johnny, il avait des casseroles, voilà qu'elle s'en rajoute encore, franchement. Non, quand même. Retour sur CNews de Jean-Marc Morandini, mais en tant que producteur. Oui, il revient par la petite porte, mais bon, tant que c'est pas celle d'un stagiaire. Le Portugal interdit à son tour le port du voile intégral, comme ça on pourra enfin savoir si une portugaise est moustachue ou pas. À Nice, les transports en commun, bientôt gratuits pour tous les retraités. Bon, bah, pour tous les Niçois, quoi. Enfin, la question du jour. Est-ce qu'un magazine qui montre des photos volées de people en tong, c'est un magazine à sandales? Vous avez 2 heures. Allez, passez un bon dimanche et à tout à l'heure midi.
0: Merci Willy et très belle matinée avec les équipes d'ici matin dans votre région.
4: Merci beaucoup Louis, rendez-vous le week-end prochain et à tout à l'heure. Patience quelques heures pour retrouver Willy Revelli qui viendra manger chez vous, qui viendra déjeuner. Bonjour Monsieur Thomas Giraudeau.
5: Bonjour Eric Dreux, ça va?
4: Bah écoutez, ça va très bien, il fait un petit peu frais, donc c'est agréable de se réveiller le matin.
5: C'est vrai.
4: Avec toute l'équipe, avec vos messages déjà sur la page Facebook d'ici Berne Bigorre, illustrée par une photo. Une photo de qui? Eh bien de Christian d'Arthès, Arthès de Béarn. Merci beaucoup. Merci d'y ajouter vos commentaires. On salue Maître Kylian à la réalisation et William qui nous rejoindra au standard.
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4: Oui, enfin debout, en l'occurrence. Dimanche 30 août, bonjour.
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4: Et les infos, Thomas Giraudot.
10: Moins 10, moins 30, voire moins 50%. Les prix ont fondu sous le soleil à Pau hier et avant-hier. C'était la traditionnelle braderie d'été dans les rues du centre-ville. 140 commerçants qui installent très tôt, portant leurs vêtements, leurs bijoux, leurs sacs. En plus des vendeurs ambulants, ça a attiré pas mal de monde. Hein. Plusieurs milliers de curieux à flâner et ou à s'arrêter pour acheter. Et ça fait du bien aux commerçants de la rue Serviès après un été où les canicules à répétition ont fait fuir les clients.
11: Du soleil, une décoration du centre-ville qui est extraordinaire, un joli trafic et une braderie qui finit un été qui était quand même très timide dans l'ensemble, mais qui remonte et qui remet du baume au cœur.
12: Ah oui, heureusement qu'elle est là en fin de mois, parce que le mois d'août sur Pau, c'est pas moins fort. Tout le monde a subi cette baisse de trafic assez notoire par rapport à l'année dernière, puisqu'on est sur un quasi moins 33% en termes de trafic, ce qui est énorme. Donc forcément, il y a une répercussion chiffre, donc il a fallu transformer et faire différemment. Là, ça marche très bien.
13: Il y a eu des jours totalement vides à cause de la canicule, mais après août, c'était très bien. Et les jours où il n'y avait pas 40 degrés, on avait du monde en ville. Les gens profitent des promotions sur les fins de série, puis ils regardent les nouveautés pour la rentrée des classes, tout en profitant quand même des prix qu'on a fait sur les robes, les grosses remises qu'on a pu mettre en place. Pour les clients et pour nous, non, c'est très bien.
10: Et on essaiera de tirer un bilan plus général de cette braderie avec la présidente de l'association des commerçants tout à l'heure, Julie Comte-Gabillon, qui sera avec nous à 8h moins le quart. On lui demandera aussi comment s'adapter face à la fournaise, aux canicules, la climatisation devient-elle indispensable dans les boutiques. Deux incendies dans les Hautes-Pyrénées hier, des feux de végétation à Haussin, près de Lourdes, et à Dour, au-dessus de Tarbes. Des flammes rapidement contenues, elles ont parcouru un dixième d'hectare seulement. Loin, très loin du bilan, des gigantesques incendies en Gironde, dans les Landes, au mois de juillet, et en Espagne, dans la région de Raca, en Aragon. Près de 15 000 hectares ont brûlé il y a quelques jours. Le feu s'est approché de la ville. Un militaire a perdu la vie en luttant contre les flammes. Des pompiers français sont partis en renfort, mais au-delà, quelle solidarité est possible entre les deux pays? Eh bien, il y en a une ancestrale. Depuis le XIIe siècle, les bergers peuvent aller faire paître leurs bêtes de l'autre côté de la frontière s'il manque d'herbe près de chez eux ou si elle a brûlé. Tout cela est permis par le traité de la Vesio. Il a été re-signé symboliquement hier. Le maire de Raca, Carlos Serrano, en a profité pour remercier les villages de la vallée d'Aspe. Ils ont envoyé du matériel de débroussaillage en Espagne pour aider à lutter contre les incendies.
14: C'est essentiel de savoir que l'histoire que nous célébrons s'est construite sur la solidarité. Dès les premiers instants, nous avons demandé de l'aide à nos voisins français qui étaient eux aussi confrontés à plusieurs incendies, mais ils n'ont pas hésité une seconde à venir nous prêter main forte. Près de 100 pompiers français sont arrivés avec un hélicoptère, ils ont joué un rôle essentiel. Cela prouve aussi que la vallée d'Aragon et la vallée d'Aspe sont des communautés sœurs qui s'entraident face aux tragédies. L'année dernière, nous avions commémoré ici une autre tragédie, la Grande Crue. Et aujourd'hui, c'est le feu. Nous sommes passés de l'eau aux flammes, mais nous avons su préserver ces liens d'amitié, d'union et de solidarité.
10: Carlos Serrano, le maire de Raca, traduit par Clément Viron. Un berger a été secouru hier après-midi par le PGHM d'Oloron. Il s'est blessé au genou alors qu'il était avec ses brebis à Louvy-sous-Biron, en Vallée d'Ossau. L'homme de 59 ans, transporté à l'hôpital de Pau.
4: Un pilote de rallye et sa copilote s'en sortent miraculeusement à Aurègue, au Pays Basque.
10: C'est près de Saint-Palais, en pleine épreuve. Ils ont fait une sortie de route vers 16h hier. Ils ont dévalé la pente sur une cinquantaine de mètres. Le pilote de 45 ans, la copilote de 28 ans vont bien. Ils ne souffrent que de quelques contusions. Ce sont quand même les secours qui ont dû venir pour les désincarcérer de leur voiture. Il n'y a pas eu non plus de blessés parmi le public du rallye du Pays Basque.
4: La section paloise a 7 qualifiés in extremis pour la phase finale du Super Sevens.
10: Ça s'est joué au goal average pour les sectionnistes, battus en quart de finale de l'étape paloise de la compétition. C'était hier au Hameau, battu par Lyon, 21-14. Une défaite, mais le billet pour la grande finale en février prochain est dans la poche. Préfère retenir le manager des septistes palois, Brandon Fajardo.
15: Je ne sais pas si on était à la hauteur du niveau rugby de ce match-là. C'est vraiment dommage parce que je pense que ce qu'on a montré hier, c'est pas ce qu'on a montré aujourd'hui en termes de qualité technique ou d'intention de jeu. À la fois ça peut être la pression du résultat, le match de phase finale, le public. Bon voilà, c'est multifactoriel, mais en tout cas on n'a pas été à la hauteur technique. C'est dommage parce qu'on a mis un énorme engagement. Tout le monde était fidèle à notre ADN et à ce qu'on voulait représenter. Et on a été très poussé par le public. C'est vraiment dommage, mais ça fait partie du rugby à 7. C'est un sport chaotique et on prend deux essais sur deux contres alors qu'on est en position de marque.
8: L'essentiel, quand même, au bout de cette deuxième étape paloise, c'est que la section paloise est qualifiée pour la finale de ce Super Sevens 2026.
15: Ouais, c'était l'objectif principal de nos deux étapes et pour le club. Donc on est très fiers. Et maintenant, il faudra bien se préparer. J'espère qu'on disposera de toutes nos forces. Donc à moi d'être très bon et de faire en sorte qu'on ait un maximum de joueurs disponibles qui viennent du club.
10: L'étape paloise du Super Sevens remportée par Toulouse, vainqueur de Lyon. C'était la même affiche en finale du tournoi féminin. Et là, c'est le Loup qui l'a emporté. Enfin, on vous en parle très régulièrement depuis qu'on a appris sa venue. Le pape Léon XIV à Lourdes. Vous connaissez forcément déjà la date, le dimanche 27 septembre, dans un mois. Le souverain pontife qui ne portera pas une chasuble et une mitre, qui aura pris l'avion depuis Rome. Avec lui, l'habit papal, il est en ce moment confectionné à Lourdes. Et Juliette Gloria a pu entrer dans l'atelier de Sœur Martha, ça fait 3 mois qu'elle planche sur la tenue de Léon XIV.
9: Déployée sur une grande table au fond de l'atelier, on ose à peine la toucher. La chasuble du pape Léon prend forme sous les doigts de Sœur Martha.
16: Il y a beaucoup de détails, de préparation, des choses à voir en compte.
9: Taillée sur mesure dans une étoffe verte, la couleur portée lors des célébrations en cette période, selon le calendrier liturgique, un tissu minutieusement choisi.
16: Pour les trouver, on a demandé en Italie, on a demandé en France. Mais à la fin, on a acheté cette tissu en Espagne.
9: Une grande croix dorée et bleue au centre et des roses brodées au pied de la chasuble. Le patron du modèle a dû être validé par le Vatican. Un peu dans l'urgence, seulement 4 mois pour préparer la venue du Saint-Père.
16: La première chose que quand on m'a dit, le pape est bien, on doit préparer la chasuble, la mitre, les dalmatiques et d'autres choses. Et j'ai dit, mais... quel est le tour de tête du pape ?
9: Efficace, la religieuse couturière compte déjà 1000 chasubles à son actif. Mais pour celle-là, il n'y a pas de mots.
16: Il n'y a de paroles pour exprimer ce qu'on sent dedans, pour préparer toutes ces choses qu'il doit porter le pape.
17: Et c'est vous qui allez faire les dernières retouches une fois qu'elle sera sur lui ?
16: J'espère que il n'y a pas besoin, que quand c'est fini, c'est définitif.
10: Et le chasuble et la mitre du pape ne repartiront pas au Vatican après la visite de Léon XIV. Elles resteront à Lourdes dans les archives du sanctuaire. Reportage en longueur dans l'info d'ici à 7h30. Je vois des nuages quand même derrière vous, Eric, ce matin.
4: Un petit peu, oui. Mais en revanche, vous allez voir, vous allez pouvoir le constater, Thomas, ainsi que vous, qui êtes déjà bien réveillé. Le soleil va arriver, c'est une belle journée attendue, avec un temps sec, un petit peu de fraîcheur, mais c'est toujours très agréable, puisqu'après, ça va quand même monter jusqu'à 30 degrés hein, cet après-midi, autour de 27 à 30. 29 attendu à Tarbes, 28 à Pau, à Navarreins, à Lourdes, 27 à Oloron, 26 à Salis, et chez vous, vous nous l'indiquez... Vous nous mettez des petites photos aussi, on est ravis.
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4: Non mais j'ai bien compris Thomas Gerodo, qu'il n'y avait pas de soleil pour l'instant, mais on vous envoie des petits tournesols, ça fait office de soleil.
10: Ah, c'est très bien,
4: très
10: bien.
4: Très sympa. Les tournesols de Marc Lavoine, en vous souhaitant un bon dimanche, il est 7h09, on passe la matinée ensemble et ça nous fait plutôt plaisir, nous. Hein.

0: Un petit parfum de liberté avec Marc Lavoine à 7h12.
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0: Oui. Avec Thomas Giraudot, avec Maître Kylian qui veut orchestrer cette émission, et puis William qui vous attend. Si vous avez envie de gagner, puisqu'on parlait de l'été, on parlait de la rentrée aussi, hein, la rentrée des classes c'est pour mardi, mais si vous avez envie de prolonger un petit peu l'été, rien de tel que les marchés des producteurs de pays. Vous le savez, ils ont eu lieu tout au long de l'été, et ça continue encore pendant quelques jours. Nous, on vous propose une belle soirée, puisque c'est à partir de 18h30, non seulement il y a de la musique, vous choisissez les producteurs, et c'est 40 € moins cher quand vous allez les rencontrer. 40 € de bon d'achat, Arbus peut-être, Arthès de Béarn, à Morlas, pour vivre ces derniers marchés de l'été. Comment jouer? C'est simple. 3 questions, vous le savez, Thomas, vous connaissez parfaitement la règle.
3: Et en plus, je vais essayer, contrairement à hier, de ne pas m'emballer alors que c'était pas la bonne réponse.
0: Voilà. C'est mieux. Mais en revanche, notre candidat hier a gagné. Il a très très bien gagné.
3: Il a tout de même
0: 2
3: gagné.
0: Réponses sur
3: malgré
0: 3.
3: Mes fausses pistes.
0: Moi aussi, vous savez que je suis le roi de l'embrouille. 2 réponses sur 3, allez-y dès maintenant. Si vous êtes bien réveillé ou si vous êtes un petit peu encore dans le coltard, c'est pas grave. Vous pouvez jouer depuis le lit si vous avez un téléphone près de vous. 05 59 98 09 09, la grande Pluyade, c'est dans un instant avec vous.
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0: Bon, si le réveil a sonné il y a quelques minutes, allez, vous avez un petit peu de temps. 05 59 98 09 09, le temps d'accueillir à 7h15 précisément Jérôme Prodhomme qui décortique les fameuses expressions. Vous savez, par exemple, mentir comme un arracheur de dents, Thomas. Non, vous n'êtes pas dans ce cas-là, vous.
3: Non.
0: C'est la vérité.
3: J'ai eu la chance qu'à part les dents de sagesse, on ne m'ait pas arraché grand-chose.
0: Ah, d'accord. Donc la sagesse, vous alors?
3: Oh, bah, ça fait longtemps que je l'ai perdu, vous
0: ah,
3: savez.
0: Ah, d'accord. Ça m'a fait peur. Bon. Pourquoi doit-on mentir comme un arracheur de dents? Heureusement, il y a Jérôme Prodhomme.
5: Bon, dites en retard comme c'est du jamais vu, là.
6: Mais non, ne m'en parlez pas, franchement. J'étais à l'heure, hein, je jure. Hein.
5: Oui.
6: J'arrive ici, que vois-je? Une soucoupe volante, j'ai juré. Hein. Et des mecs tout verts qui m'embarquent, là, et je gueule. Non, mais arrêtez, laissez-moi partir, je vais être en retard au boulot. Oh. J'ai tellement crié qu'ils ont fini par me déposer ici sur le chemin.
5: D'accord. Bah, vous savez quoi, on va faire? Pourquoi on dit mentir comme un arracheur de dents? Déjà noté que les problèmes de dents ont commencé avec l'humanité et qu'autrefois, le seul soin possible d'une dent douloureuse, c'était de l'enlever. On allait donc voir l'arracheur de dents. C'était plus ou moins l'ancêtre du dentiste et on le trouvait dans les foires. Facile à trouver d'ailleurs puisqu'il haranguait la foule sur une estrade.
7: Venez vous faire arracher vos dents, je ne fais pas mal.
5: Voilà, et il vous le prouvait ce garçon en prenant quelqu'un au hasard dans la foule, en se penchant sur lui et en extrayant une énorme dents sans que le patient ne hurle.
7: Épatant, n'est-il pas?
5: Effectivement, quand on voit ça et qu'on a la dent qui cherche, on se dit qu'on est bien tombé et on y va. Et ça ne se passe jamais comme prévu. En fait, dedans, c'est une fausse dent qui a été extraite avec le patient précédent, une fausse dent de bœuf, souvent, pour qu'elle se voie de loin. Et le patient n'est pas du tout quelqu'un pris au hasard, mais un pote payé pour ça. Voilà pourquoi on dit mentir comme un arracheur de dents, alors qu'on ne sait plus vraiment pourquoi. Encore que vous, maintenant, vous savez.
6: Et on en rigole, mais ouais. Si la soucoupe volante, elle revient, comment je vais faire pour être à l'heure chez ma belle-mère, moi, hein?
5: Oh là là là là.
0: Mais oui, mentir comme un arracheur de dents. Ne vous ment pas, ce sont les 40 € que nous allons vous offrir sur les marchés des producteurs de pays en Béarn. 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On vous attend. Faites comme Marianne, un petit message sur la page Facebook d'ici Béarn Bigorre. 18 degrés sur Pau ce matin. Le ciel est nuageux, mais la journée sera chaude dimanche en famille à midi. Merci. Bah, on est en famille, nous aussi. Voici Zazie.

0: peu importe, c'est le titre avec Mademoiselle Zazie Raymond qui nous dit au hameau de Bugne ce matin, il fait 20 degrés. Il en profite pour saluer toute l'équipe. Merci beaucoup, Raymond. C'est la Saint-Fiacre aujourd'hui. Alors, je sais pas si
1: j'en connais énormément.
0: Ah, oui,
1: je vais tout de suite leur envoyer plein de messages.
0: Moi aussi, bonne fête Fiacre, plutôt Sacha. Hein, c'est plutôt Sacha qu'on fête.
1: Ah, là,
0: quand
1: c'est
0: même,
1: mieux. Là, j'en ai un ou deux quand même dans mes contacts.
0: Vous en connaissez peut-être qui sont nés aussi un 30 août au niveau des personnalités. Tiens, si je vous dis que cette personne-là avait un chapeau, elle est morte en 2023. Elle était née un 30 août. Si on l'écoute, je suis sûr que ça va vous dire quelque chose.
2: Moi qui cherche le mot guerre, hein. Ouais. C'est une aimable compétition entre de plusieurs beautés. Qu'est-ce qu'on veut de plus? La France vaut bien deux Miss.
0: Voilà, Paris vaut bien de Metz, comme disait Henri IV, et Paris vaut bien de Miss. Vous avez une petite idée de qui c'était, Thomas?
1: Oui, ouais. Une certaine Geneviève.
0: Oui, qui était née un 30 août, Geneviève de Fontenay, bien sûr, qui nous avait dit qu'elle pensait à nous tout le temps, parce qu'elle habitait avenue du Béarn à Paris.
1: Oh!
0: Et je mange à vous tous les jours, hein, merci beaucoup, Geneviève. Alors, un petit peu plus jeune, et pourtant elle nous a quittés, elle aussi, elle était née un 30 août, elle est morte, cette année, c'est celle qui, vous savez, était connue, très connue à 20 ans, puisqu'elle avait fait, elle avait rencontré un certain Jean-Édouard, avec qui elle avait fait des choses sous le regard des caméras, dans une piscine.
1: Qui avait subi ensuite toute une vague assez terrible pour elle, effectivement, avec une vie difficile. Ça a été la première victime de la télé-réalité, on peut dire, et la première star en même temps.
0: Et la première star en même temps, alors qu'elle comptait pas du tout quand elle a participé à cette émission, elle comptait pas qu'il y ait autant de retombées. La preuve, on l'écoute d'ailleurs.
3: Et puis, il y a eu cette scène dans la piscine, et puis voilà, elle se passe, donc, ce qui se passe dans une piscine, quand on est deux jeunes de 20 ans, qui avons un petit peu bu. Et puis, ce qui était très lourd, c'est que nous, on se cachait pour pas que les participants nous voient, en fait. Et on n'a jamais eu conscience que les caméras étaient braquées sur nous.
0: Voilà, quand on veut se cacher des autres, il y a les caméras, forcément. C'était le loft, bien sûr, le loft avec Loana qui nous avait surpris parce que nous, on s'attendait à une jeune fille un petit peu écervelée quand elle est sortie du loft et elle nous avait accordé une interview et on avait rencontré quelqu'un de vraiment.

0: avec un hommage signé Hugo Frey.
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0: Se réveiller avec un grand plongeon dans l'histoire avec Richard Lacazette. Mentir comme un arracheur de dents, c'est ce qu'on évoquait tout à l'heure. Mais Richard, lui, nous ramène dans l'histoire, puisqu'à 7h23, c'est notamment la paix de Saint-Germain et la mort de la reine.
2: Nous nous retrouvons aujourd'hui afin de poursuivre notre voyage dans le temps à la découverte de notre histoire locale. Et aujourd'hui, c'est la paix. Oui, la paix. Enfin. La troisième guerre de religion, comme dit lors de la dernière chronique, s'est terminée par une égalité, si on prend en compte la campagne en Béarn. Et bien sûr, qu'on va la prendre en compte, celle-ci.
3: Oui, comme ça, ce sera l'égalité.
4: Eh ben, je le savais bien, les gars, qu'on y arriverait.
2: Et maintenant, comme à chaque fois, les deux parties sont épuisées. Côté protestant, ils ont perdu le prince de Condé. Et c'est alors Henri de Navarre qui est promu grand chef militaire du parti aux côtés de l'amiral de Coligny. Jeanne d'Albret, quant à elle, conserve le pouvoir politique. Maintenant, il faut négocier. Car l'amiral de Coligny, accompagné du prince Henri, est reparti en campagne pour recruter de la nouvelle noblesse pour reformer l'armée protestante.
5: Civis pacem parabellum, qui veut la paix prépare la guerre.
2: Jeanne d'Albret, quant à elle, est cantonnée à La Rochelle, où elle rassemble toutes les forces politiques. Le parti protestant est donc encore une menace pour la couronne de France. Charles IX, et surtout sa mère, Catherine de Médicis, veulent négocier la paix. Celle-ci, connue sous le nom de paix de Saint-Germain, sera signée en 1570 et autorisera une plus grande liberté du culte aux réformés. Mais surtout, il leur sera octroyé 4 places de sûreté en France, à savoir La Rochelle, Montauban, Cognac et la Charité-sur-Loire. Et tout cela pour une durée de 2 ans. Enfin, Jeanne et Catherine concrétisent le mariage de leurs enfants.
6: Mes catholiques, mes protestants, réunis tous ensemble dans la maison de Dieu.
2: À savoir Henri avec la princesse Margot, la fameuse.
6: C'est un symbole, ce mariage.
2: Ce mariage scellera enfin la paix. Malheureusement, le 9 juin 1572, alors que la date du mariage approche, Jeanne d'Albret meurt soudainement à 44 ans à Paris. On crie à l'empoisonnement. Après tout, le parfumeur officiel de la reine, Catherine, ne lui avait-elle pas remis une paire de gants parfumés imprégnés de poison ? C'est la légende. Tenace à ce moment-là.
7: Et mon élaboré les champs, quelle partie des gants blancs.
2: Avec elle, c'est tout un pan de l'histoire du Béarn qui disparaît. On a souvent le souvenir d'une femme forte, stricte et sévère. Mais on oublie bien souvent que son seul but était de poursuivre la vision de son père sur la sauvegarde de notre indépendance. Peut-être que l'expression « ça date de la reine Jeanne » vient de son souvenir. Qui sait ? Jeanne d'Albret disparaît, mais Henri arrive. Mais cela, c'est une autre histoire.
0: C'est une histoire passionnante, le week-end avec Richard Lacazette. 7h26, allez, un petit breakfast avec vous, in America, voici Supertramp tout de suite.

0: Voilà le nanana qui vous reste dans la tête toute la journée. Même si vous êtes sous la douche, actuellement, on vous souhaite un bon dimanche. Il est 7h29.
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0: Il est pile 7h30, l'info en Béarn et en Bigorre. Bah c'est d'abord la solidarité franco-espagnole face aux incendies, Thomas.
6: Plus de 15 000 hectares partis en fumée près de Raqqa il y a quelques jours. Des pompiers français et du matériel de débroussaillage envoyé par les communes de la vallée d'Ossau. Le maire de Raqqa les a remerciés hier lors de la signature symbolique d'un traité entre les deux pays. Un accident impressionnant mais sans gravité sur le rallye du Pays Basque. Une voiture a dévalé un ravin sur 50 mètres. Le pilote et la copilote s'en sortent sans blessure grave. L'actu ce week-end, c'est aussi un centre-ville de Pau bien rempli. À l'occasion de la braderie, ça change d'un été compliqué pour les commerçants avec la canicule. Et puis dans deux minutes, on vous emmène dans l'atelier du sanctuaire de Lourdes qui confectionne la tenue que portera Léon XIV lors de sa venue fin septembre. La section paloise s'est également qualifiée à 7 pour la finale du Super 7 à Paris.
0: Mais avant, bien sûr, Thomas, c'est le 90 secondes. C'est l'actu en France et dans le monde. Et pour en parler, c'est Valentin Bertrand.
7: Le litre de sans-plomb à 1,99€, 2,25€ pour le gasoil. Total Energy reconduit son plafonnement des prix du carburant tant que durera la guerre au Moyen-Orient. C'est l'engagement du PDG Patrick Pouyanné, à condition de ne pas subir de nouvelles taxes dans le prochain budget de l'État. Budget dont le Premier ministre livre les premiers arbitrages. Pas de gel du RSA ou des petites retraites, mais une désindexation envisagée pour les autres pensions. Voilà les pistes dévoilées dans Le Parisien ce matin. Il annonce aussi un plan de sauvetage d'ici la fin de l'année pour soutenir les agriculteurs touchés de plein fouet par la sécheresse. Au Népal, la montée des eaux complique à nouveau le travail des secours. Quatre jours après la très meurtrière coulée de boue, 750 morts sont à présent recensés et 3000 disparus, dont 4 Français. Des coups de feu et plusieurs victimes cette nuit lors d'une rave party organisée sur l'hippodrome d'Arao près de Zurich en Suisse. La police évoque sur les réseaux sociaux une opération massive en cours. Il rêvait d'un premier sacre sur la Vuelta. Tadej Pogacar, contraint à l'abandon lors de la 8e étape du Tour d'Espagne. Il a chuté et s'est fracturé la clavicule. Le coureur slovène, 5 fois champion du Tour de France, devra donc aussi passer son tour pour un troisième titre de champion du monde au Canada fin septembre. Elle a bouclé l'Ultra Trail du Mont Blanc, cette boucle de 170 km en 21h54. Blandine Lirondelle, sacrée hier, c'est la 4e française à s'imposer sur cette épreuve. Chez les hommes, victoire de l'Américain Ben Diman devant le Français Baptiste Chassagne.
6: Elle s'appelle Sœur Martha et son travail de l'ombre au sanctuaire de Lourdes. Des dizaines de millions de personnes vont bientôt l'admirer à la télévision et à la prairie quand Léon XIV célébrera la messe. C'est elle qui confectionne depuis 3 mois la chasuble et la mitre, la coiffure liturgique que portera le pape le 27 septembre lors de sa venue à Lourdes. Juliette Gloria a pu entrer dans l'atelier de la religieuse couturière.
8: Loin de l'effervescence du sanctuaire, règne une ambiance paisible dans l'atelier de Sœur Martha. Une vaste pièce lumineuse, plusieurs machines à coudre alignées et au fond, sur une grande table, alors, la future chasuble du pape Léon.
9: On est en train de la préparer. Il y a beaucoup de détails de préparation, des choses à voir en compte.
8: Taillée sur mesure dans un tissu vert, la couleur portée lors des célébrations en cette période, selon le calendrier liturgique, le tissu de la chasuble a été minutieusement choisi.
9: Pour les trouver, on a demandé en Italie, on a demandé en France, mais à la fin, on a acheté cet tissu en Espagne.
8: Une grande croix dorée et bleue au centre et des roses brodées en bas. Le patron, dessiné par l'équipe de la religieuse, a dû être validé par le Vatican, un peu dans l'urgence.
9: Régulièrement, pour préparer une venue d'un papa, on n'a plus de temps, un an et demi. Alors on a le temps de choisir, de faire les choses avec plus calme. Et maintenant, 4 mois avant, c'est de faire tout de suite, chercher des choses par ici, des choses par là. La première chose que quand on m'a dit, le papel bien, on doit préparer la chasuble, la mitre, les dalmatiques et d'autres choses. Et j'ai dit, ma... quelle est la tour de tête de papa?
8: Pas de quoi impressionner sœur Martha qui compte déjà 1000 chasubles à son actif parce qu'elle le dit, elle a un don de Dieu.
9: Déjà que je me réveille, la première chose c'est mon pensée de demander l'aide à Jésus parce que j'ai dit toujours c'est un don que lui m'a donné. Je crois qu'il n'y a de parole pour expresser ce qu'on sent dedans, pour préparer toutes ces choses qu'il doit porter le pape. C'est difficile de dire.
8: Sœur Martha peut compter sur 3 bénévoles, dont Trinidad. Cette Espagnole a proposé ses services au sanctuaire sans imaginer qu'elle recevrait une telle mission.
10: Nous sommes venus servir la Vierge, mais nous ne savions pas que nous serions désignés pour confectionner les habits liturgiques du pape. C'est une très très grande émotion.
11: C'est vous qui allez faire les dernières retouches une fois qu'elle sera sur lui?
9: J'espère que il n'y a pas besoin, que quand c'est fini, c'est définitif.
11: Vous pensez qu'elle va lui plaire?
9: J'espère que oui.
6: Et le pape Léon ne repartira pas avec la chasuble à Rome, elle restera ici à Lourdes, dans les archives du sanctuaire.
0: J'aime bien parce que Thomas tourne à chaque fois la tête sur la place Clémenceau.
6: Oui, j'aime bien voir quelqu'un qui fait au-dessus un peu.
0: Bon, mais vous savez que le temps change quelquefois entre les vallées, la montagne,
6: bien sûr,
0: la plaine. Mais c'est vrai que pour l'instant,
6: je vous demande, dites-nous. Voilà.
0: Alors, le temps est un petit peu nuageux peut-être chez vous. C'est ce que nous confirme Marie-France Artigueloup. Mais une belle rando avec handicap, randonnée Pyrénées. Sans oublier la bonne humeur et les gâteaux, nous dit Marie-France. Merci beaucoup. Avec une belle photo. Oui, peut-être un petit peu nuage, mais très très vite. Une belle journée avec des températures chaudes entre 26 et 30 degrés cet après-midi. Mais pour la fin de l'après-midi, quelques averses sont possibles dans les vallées des Gaves, sur les coteaux bernais, sur le plateau de Gers, ainsi qu'en montagne. Profitez-en et puis renseignez-nous, la température chez vous, ça vous concerne, mais ça concerne aussi tous les auditeurs et auditrices de ici Béarn Bigorre.
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0: Ça va se dégager, mais oui. Et c'est ce que vous pourrez dire en regardant les montagnes, peut-être, si vous avez la chance d'avoir la vue sur les Pyrénées. Dieu que c'est beau! Voici Daniel Balavoine.

0: Plutôt bonne compagnie niveau musique puisque Céline Dion arrive. Elle arrive dans quelques instants avec son titre Dansons.
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0: À 8h20 ici matin avec Thomas Giraudot pour l'info, bien sûr, avec William qui prend vos appels au standard. Et puis, vous avez peut-être le téléphone avec l'application WhatsApp. Et si vous avez envie de nous envoyer aussi des messages, des photos et de nous donner votre planning, sachez qu'avant 8h, nous aurons le plaisir d'avoir quelques souvenirs du Tour de France avec notre nouvelle chroniqueuse, Anaë Lhumeur d'Aénor. Voilà, exactement, c'est pas Anaë, c'est Anaë Aénor. Il va falloir s'y faire hein, quand même, parce qu'elle est toute nouvelle. Toute nouvelle chroniqueuse. Elle arrive avant 8h à Aénor d'Aquitaine, bien sûr. Et puis, l'invité d'ici matin, on fera un bilan de la braderie qui a eu lieu
3: ici
0: hier.
3: À Pau. Et puis, surtout que l'été avait été compliqué, donc ça a peut-être permis de remettre du beurre dans les épinards pour les commerçants palois.
0: Ah oui, peut-être. On verra ça. On entendra ça avec notre invité. Mais pour l'instant, on parle quoi ? On parle sport, tiens. Avec vous, Thomas Giraudot, à 7h41, la section sortie dès les quarts de finale de son étape du Super Sevens.
3: Oui, les Palois battus en quart de finale hier après-midi au Hameau par Lyon, défaite 21-14 lors de cette deuxième et dernière étape de l'été du Super Sevens. Le lot de consolation, hein, c'est que le billet pour le tournoi final de la compétition en février prochain à Paris est quand même dans la poche, mais forcément, perdre en quart à domicile au Hameau, ça fait mal au cœur du jeune Mathis Mercier.
4: C'est très dommage, on avait à cœur de rendre fiers les Bernais et le public qui était là pour nous, il nous a beaucoup poussé, mais rugbystiquement, on a un peu pêché sur les zones de marque, on n'a pas été capable de finir les coups comme on a su le faire sur la journée d'hier. Et après, ouais, ça se joue à des détails comme on prend deux cartons jaunes et boomerang. On peut dire que l'indiscipline sur les deux tournois nous a coûté cher. On prend quatre cartons jaunes, ce qui nous fait perdre des matchs. Donc voilà, mais après, très content de l'état d'esprit, l'engagement du groupe. Rugbystiquement, on a élevé notre niveau. On a aussi compris un peu mieux comment jouer à 7, ce qu'on a eu un peu de mal à faire la semaine dernière. On a marqué beaucoup plus de points, beaucoup plus d'essais. On a joué notre rugby au final qu'on nous demandait de jouer. Donc voilà, assez content du rugby qu'on a proposé ce week-end, mais malheureusement, ça n'a pas suffi sur ce quart de finale.
3: Et c'est Toulouse qui a remporté cette étape du Super 7. Hier, victoire face à Lyon. Dans le tournoi féminin, c'est l'inverse. Les Lyonnaises ont battu les Toulousaines.
0: Une Tarbaise et deux ex du TGB partent pour Berlin.
3: Oui, choisi pour disputer le mondial de basket par Jean-Aimé Toupane, le sélectionneur des Bleus. Parmi les 12 qui vont jouer avec le maillot de l'équipe de France en Allemagne, on retrouve la meneuse Tarbaise Pauline Astier. Également Carla Leite et Dominique Malonga qui sont toutes les deux passées par le TGB. Le premier match France-Hongrie, c'est vendredi soir.
0: La Vuelta totalement relancée.
3: Après la abandon de Tadej Pogacar, le leader incontesté qui comptait déjà 4 minutes d'avance au général après seulement une semaine de course, a dû abandonner hier. Il est tombé à une trentaine de kilomètres de l'arrivée de la 8e étape. Il souffre d'une commotion cérébrale et de plusieurs fractures, notamment la clavicule. C'est l'Espagnol Enric Mas qui a repris le maillot rouge de leader. Il a d'ailleurs refusé de le porter sur le podium hier pour rendre hommage quelque part à Tadej Pogacar à l'issue d'une étape qui a été remportée au sprint par le français Brian Coquard.
0: C'est la première fois depuis 10 ans qu'une Française remporte l'UTMB.
3: L'Ultra Trail du Mont Blanc, c'est sûrement la course en montagne la plus reconnue du côté de Chamonix. Blandine Lirondelle a mis moins de 22 heures pour boucler les 174 km et 10 000 mètres de dénivelé positif. Chez les hommes, c'est un Américain, Ben Diman, qui l'a emporté en 18 heures et 16 minutes seulement. Et il habite à Bagnères-de-Bigorre, cet Américain.
0: Bah dis donc.
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0: Promis, elle est là. Céline, à 8h moins le quart, dansons.

0: termine par une chanson qui vous rappelle peut-être quelque chose. Là, c'était Danson, encore Jean-Jacques Goldman qui est dans l'aventure. Et oui, forcément, c'est une
1: toujours,
0: grande... Toujours mon grand ami Jean-Jacques. Peut-être aller la retrouver à l'issue des concerts et peut-être chanter avec elle. On ne sait pas ce qui peut arriver. On ne sait pas.
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0: En revanche, sur Ici Béarn Bigorre, on sait ce qui arrive, puisqu'à 7h48, votre invité ce matin, Thomas Giraudeau, c'est la présidente de l'Association des commerçants palois.
3: Bonjour Julie Comte-Gabillon.
4: Bonjour.
3: Bon, on vous joint ce matin alors que la braderie d'été s'est achevée hier soir, donc deux jours pour acheter notamment des vêtements à moins 30, moins 50% dans les rues de Pau. Et pour les commerçants du centre-ville, c'est l'occasion d'écouler un petit peu leur stock. Alors, des retours que vous avez eus de vos collègues et camarades, est-ce que l'opération vaut le coup ?
4: Ben écoutez, en tout cas, le temps était avec nous, donc on a eu déjà une très belle braderie cet été. C'est toujours effectivement, comme vous le disiez, l'occasion donc d'écouler des stocks. Donc ça, c'est vraiment très important, surtout après l'été qu'on a traversé pour nos commerçants. Mais plus que ça, c'est la rentrée, c'est aussi l'occasion de retrouver voilà sa clientèle, et c'est un lien qui est très important pour les commerçants. Donc c'est toujours une opération qu'on attend avec grand plaisir.
3: Oui, donc même si on fait pas forcément beaucoup de ventes directement, ça permet aussi de se faire connaître, etc.
4: Ben, je pense que déjà on en fait des ventes. Hein. Je pense que en voyant effectivement les Palois avec leurs sacs de shopping, je pense que les ventes ont été bonnes pendant cette braderie. Mais effectivement, voilà, c'est toujours le lien humain qui est vraiment ce que nous on défend à l'association Pont Commerce, le commerce de proximité. Et ça, c'est des choses qui sont vraiment fondamentales pour nous.
3: Est-ce que c'est une opération qui reste importante pour les commerçants alors que les soldes d'été étaient il n'y a pas si longtemps que ça? C'était au mois de juin et jusqu'à tout début juillet. Finalement, on est assez proche, un mois et demi après encore.
4: Oui, effectivement, mais j'ai l'impression que c'est un sentiment personnel, mais en tout cas, j'ai l'impression que la braderie, c'est un peu un événement au-delà de la solde, des soldes d'été. Les soldes, voilà, on en a un peu tout le temps. Le concept, c'est peut-être un peu galvaudé, alors que la braderie, on sait qu'on va vraiment faire des bonnes affaires.
3: Il y a beaucoup de démarques aussi pendant l'année. La braderie arrive à surnager au milieu de tout cela, de ces soldes, des démarques qui sont organisées, etc.
4: Oui, et puis c'est comme je vous disais, je pense que c'est aussi un événement de rentrée pour les gens aussi. Voilà, on sait que elle est positionnée pour nous chez nous à Pau juste avant la rentrée, donc on sait que voilà, on a la braderie, on retourne en ville. Si on revient de vacances, on reprend plaisir aussi à se balader dans sa ville, et puis on réattaque le mois de septembre. Voilà.
3: Justement,
4: avec des belles tenues.
3: Oui, vous parlez de venir en centre-ville. L'enjeu, c'est d'amener les Palois et au-delà les habitants de l'agglo en centre-ville, voire de les ramener. J'entends qu'il y a toujours cette concurrence quelque part des centres commerciaux qui sont à l'Escar, par exemple, Quartier Libre, entre autres.
4: Bah écoutez, moi j'essaie de travailler dans cet esprit justement non concurrentiel. Je pense qu'on va chercher à l'Escar certaines choses, on va chercher dans le commerce de périphérie, on a peut-être certains besoins, ça répond à certains besoins. On se rend compte vraiment que la balade en centre-ville, les shopping en centre-ville, il vient aussi dans un cadre plus global d'attractivité touristique, patrimoniale, on prend de restauration aussi, enfin voilà. On a la dimension de shopping, mais on a aussi la dimension de balade. Donc, effectivement, on travaille beaucoup. Alors, notamment, ça a été très fort cet été sur les périodes de canicule pour amener les gens à prendre plaisir à venir au centre-ville. Oui.
3: Alors, justement, la canicule, au-delà de la braderie, là, ces deux derniers jours, est-ce que le mois d'août et le mois de juillet ont été bons pour vos collègues commerçants dans le centre-ville, où, justement, la chaleur a fait beaucoup de mal?
4: Bah écoutez, le mois de juillet, donc c'est quand même le mois qui a été vraiment marqué par les plus fortes épisodes caniculaires. Donc, il a vraiment été difficile pour moralement pour les commerçants, les retours. Alors, on va avoir des données chiffrées, bien sûr, on va pouvoir avoir le temps d'analyser tout ça. Mais là, les retours de terrain montrent qu'effectivement, le mois de juillet a été difficile pour tout le monde. Et puis, je pense cette année pose vraiment en plus de réelles questions. C'est-à-dire là, on n'était pas sur un épisode caniculaire ponctuel.
3: Il y en a plusieurs.
4: Installé. Voilà, je crois qu'on était sur au moins 15 jours de vigilance canicule cet été, et puis sur juillet et août, plus de 30 jours, je crois, à plus de 30, 35 degrés. Donc vraiment, je crois que ça impacte nos commerçants, nos adhérents, sur les questions qu'il va falloir se poser à l'avenir.
3: Et les questions, c'est quoi? C'est installer la climatisation, par exemple?
4: Oui, eh bien, écoutez, en tout cas, alors là, je parle par exemple dans mon cas personnel, moi, J'ai le souci d'une certaine sobriété énergétique, donc jusqu'ici je m'étais pas tellement posé la question d'installer une climatisation, mais nous sommes responsables de l'accueil de notre clientèle et nous sommes responsables du bien-être au travail de nos équipes. Voilà, parce qu'évidemment en période de forte canicule, les équipes sont aussi très très impactées.
3: Il a pu faire combien température dans votre propre commerce? Vous êtes juste à côté de l'hôtel de ville.
4: Alors moi en plus, moi j'ai un commerce à double usage, on va dire, puisque j'ai une partie boutique et une partie restaurant. Donc j'ai même pas osé sortir le thermomètre parce que nous émane des cuisines, voilà, les chaleurs des fours et tout ça. Donc effectivement, il fait très chaud. Moi c'est la première année où en fait il a fait pratiquement meilleur à l'intérieur de Suzani qu'à l'extérieur, alors que d'habitude, voilà, le fait que je n'ai pas de climatisation fait qu'effectivement le commerce est assez chaud. Bon, tout ça pour dire qu'en tout cas, voilà, il va falloir vraiment mettre sur la table toutes ces questions-là. Je pense que on l'a vu aussi avec les voiles d'ombrage que la municipalité a installées, qu'on fait aussi du bien, je pense, moralement aux gens.
3: Oui, sur la place Clémenceau notamment.
4: Voilà, sur la place Clémenceau. Voilà, je pense que c'est vraiment des discussions qu'on va avoir avec notre nouvelle municipalité, des questions qu'on va devoir se poser tous ensemble.
3: Pour arriver à s'adapter aux fortes chaleurs qui vont revenir tous les prochains étés, c'est certain.
4: Exactement, s'adapter et puis envoyer le message aux gens aussi que le centre-ville, voilà. Peut être agréable même en période de forte chaleur, qu'il faut continuer à y venir et continuer à fréquenter nos commerces.
3: Oui, le message est passé pour que le centre-ville reste vivable. Merci Julie Comte-Cabillon, présidente de l'Association des commerçants palois, de vous être réveillée pour nous ce matin. Bon dimanche.
4: Il n'y a pas de problème, bon dimanche, merci.
0: Il est 8h05, quelques souvenirs de chaleur aussi pour vous, Thomas, le Tour de France, où vous
3: souvenez ? Oh que oui, oh là là, 40 degrés, on ressentit beaucoup plus encore peut-être, c'était mieux à Gavarnie le lendemain qu'à Pau,
0: c'est vrai.
3: Le soir, je dois, mais bon, on est à 1400 mètres d'altitude, c'est normal.

0: Roxane avec Police. Il y a un autre prénom qui est en train de se faire un grand nom dans la radio. C'est notre nouvelle chroniqueuse Aénor d'Aquitaine.
1: Je croyais que vous parliez de moi, je me disais que je suis trop modeste pour l'admettre.
0: Mais non, mais bien sûr, Aénor d'Aquitaine qui arrive pour son billet d'humeur avec notamment des souvenirs du Tour de France 2026. Vous en avez, vous, des souvenirs du Tour de France?
1: Légèrement, mais on n'a pas le temps.
0: On n'a pas le temps. Il est 8h-2.
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0: Et on est ravis de vous la présenter depuis quelques jours à Aénor d'Aquitaine pour son billet d'humeur et ses souvenirs du Tour de France.
6: Ah bah carrément, moi je suis arrivée 2 heures en avance à admirer les plus grands champions du monde. Et finalement, bah, je me découvre une passion pour les porte-clés en forme de saucisson et les échantillons de lessive. J'ai même pas réussi à avoir un seul goodies de la radio ici, crevard. J'ai eu un Bob Leclerc, marque repère, le même Bob que j'aurais jamais osé mettre, mais là, bah, comme c'est gratuit, ça devient un trophée. Les gens autour de moi, ils additionnaient les Bob. Plus t'avais de Bob, plus t'étais le king. Mon voisin, il les avait empilés sur sa tête. Vache qui rit en dessous, Chris, Senseo, LCL, po, la claque visuelle. Rassurez-moi, on a bien le droit de citer les marques? Bon, on dira que je savais pas. Alors les cyclistes, eh ben, que dire, c'est passé vite, hein. 50 km/h, 3 secondes, tu clignes des yeux, c'est fini. « Oh non, c'est déjà fini !» qu'il a dit mon mari. Bah, j'avais trop envie de lui dire, bah, « Tu vois ce que ça fait ?» Mon voisin, celui au 5 Bob, ce teuteux là, il regardait en direct sur son téléphone. Il les a même pas vus passer. Conclusion, le Tour de France, c'est bien, mais heureusement qu'il y a la caravane avant, hein, parce que sans les préliminaires, on serait vraiment déçus.
0: Oui, mais c'est votre façon de voir les choses. Aénor d'Aquitaine, vous avez perdu combien de kilos, Thomas, vous, pendant le Tour de France?
1: 3, mais bon, ça m'a arrangé, j'avais besoin d'en perdre un petit peu avant l'été.
0: Voilà, il faut voir chaque point positif dans la vie. Il est 8h.
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0: Dimanche 30 août.
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0: Et le journal est signé Thomas Giraudeau.
1: Comment réduire la puissance des flammes? La question se pose encore plus depuis cet été et les incendies gigantesques qui ont détruit des dizaines de milliers d'hectares en Gironde, à Biscarros, dans le Var et près de chez nous en Espagne, près de Raqqa. 15 000 hectares partis en fumée. Et si les brebis et les vaches nous aidaient à lutter contre les incendies en mangeant les ronces, les herbes sèches, les broussailles, tout ce qui constitue un carburant pour le feu? Le maire d'Urdos, Bruno Guiton, souligne cette solution potentielle.
7: Nous, on a déjà réfléchi, moi, au niveau d'Urdos, au niveau de la commune, en début d'été, parce qu'en fait, nos bergers, ils sont plutôt en montagne, ils sont pas près des villages. Comment on peut faire nettoyer nos abords de village pour qu'on n'ait pas de problème d'incendie dessus? Et je crois que les communes, on doit, et moi je me dois, et je réfléchirai là-dessus, comment installer un berger, un petit agriculteur. Pas de partir sur des choses démesurées, mais avoir quelqu'un qui va s'y retrouver lui financièrement, et nous, qui va nous protéger de notre côté. On s'aperçoit aujourd'hui que malheureusement, on n'entretient pas la montagne dans son intégralité, comment elle devrait être entretenue. Et alors, c'est vrai que toute la partie haute montagne, comme on voit ici, c'est magnifique parce que c'est packagé tous les étés. Mais près des villages, la moyenne montagne, c'est en train de se revégétaliser et là, on doit avoir un travail important.
1: Bruno Guiton, le maire d'Urdos, hier lors de la signature du traité de la Vésio au col du Somport. Un traité d'amitié entre les deux pays qui date du 12e siècle. Il permet aux bergers de franchir la frontière avec leurs bêtes s'il manque d'herbe de leur côté. Un berger de 59 ans a lui été transporté à l'hôpital de Pau. Le PGHM d'Oloron est venu le secourir à Louvy-sous-Biron dans la vallée d'Ossau. L'éleveur s'est blessé au genou.
0: Une sortie de route, heureusement sans gravité.
1: Hein. Une voiture a dévalé un ravin à Aurègue, au Pays Basque, près de Saint-Palais. Hier après-midi, elle s'est retrouvée à 50 mètres en contrebas de la route. Le pilote de 45 ans et la copilote de 28 ans n'ont pas été blessés. Les secours ont dû les désincarcérer, les sortir de leur voiture. Il n'y a heureusement pas eu de blessés non plus dans le public. Thomas Taillandier, le pilote qui a terminé deuxième de ce rallye, souligne la difficulté du tracé.
8: On sait que ça fait partie de notre sport. Il ne faut pas monter dans une voiture sans penser que ça peut être très dangereux. C'est ce qui nous permet de garder la tête froide et de tout le temps penser sécurité. Et moi qui ai bourlingué quand même pas mal en France et voire à l'étranger, c'est le rallye le plus atypique que je connaisse. Le tracé et le relief, en fait, la topographie du Pays Basque s'y prête parfaitement. On est le seul pays à avoir autant de bosses dans une même épreuve. Les pilotes sont moins habitués à ça. C'est pas extrêmement rapide, on a des rallyes qui sont beaucoup plus rapides que ça, mais par contre c'est des pièges à tous les virages. Tu rajoutes un peu de chaleur et un peu de déshydratation, la fatigue arrive très vite et l'erreur, tu la payes très très cher. Donc oui, c'est un tracé qui est redouté de certains, il y en a qui l'évitent parce qu'ils ont peur de que ça soit trop compliqué. C'est un tracé qui de ce fait devient dangereux parce qu'il est compliqué.
9: Il y a des virages à l'aveugle.
8: Ah, il n'y a que ça. C'est que ça. Imagine qu'à chaque fois tu es sur une bosse et que derrière tu as un virage. C'est pas tout droit. Donc oui, c'est dangereux et oui, il faut avoir un copilote qui est très sûr de ce qu'il annonce.
1: Deux départs de feu rapidement maîtrisés hier dans les Hautes-Pyrénées. Le premier à Haussin, près de Lourdes. L'autre à Dour, au nord de Tarbes. Des feux de végétation qui ont brûlé seulement un dixième d'hectare avant d'être maîtrisés. 20 sapeurs-pompiers des Hautes-Pyrénées sont partis dans les Pyrénées-Orientales renforcer leurs collègues en prévention. Ils sont partis il y a quelques heures. Le département est placé en vigilance orange, en risque élevé de feux de forêt. À Pau, les agents de la BAC ont arrêté trois hommes vendredi soir sur un point de deal dans le quartier de Lousse-des-Bois. Le vendeur mineur va être convoqué par le tribunal des enfants. Son acolyte ainsi que le consommateur font l'objet d'une ordonnance pénale. Ça veut dire qu'ils ont reconnu les faits et qu'ils seront condamnés sans avoir à passer par le tribunal.
0: Au Népal, la montée des eaux complique le travail des secours.
1: Des routes et les réseaux de communication détruits dans la zone déjà sinistrée, ravagée par l'immense coulée de boue suite à l'effondrement d'un glacier il y a trois jours. 734 morts et 2500 disparus, dont 4 Français, des touristes partis randonner dans cette région de l'Himalaya.
0: De bonnes affaires pour faire oublier un été caniculaire.
1: C'était l'objectif de la braderie de Pau hier et avant-hier dans les rues du centre-ville. Plus de 140 commerçants ont installé vêtements, bijoux, les produits pour vider un petit peu leur stock, produits bradés, avec aussi plusieurs vendeurs ambulants. Ça a bien marché, vient de nous dire la présidente de l'association des commerçants palois, Julie Comte-Gabillon. Confirmation de Camille, elle gère une boutique de collants et de maillots de bain rue Serviès. La braderie permet un peu de rattraper un été compliqué par les épisodes de canicule.
10: Il y a eu le début de l'été, fin mai, juin, qui était très compliqué parce que la météo n'était pas au rendez-vous, il faisait très moche. Et ensuite, justement, il y a eu les canicules. Donc en ville, on en souffre énormément. Donc les chiffres étaient très difficiles à réaliser. Bon, là, ça redonne un peu du baume au cœur, on va dire. Ça redynamise un peu le centre-ville, les boutiques, les commerçants sont contents, on est tous contents. C'est la toute première fois que la boutique sort des produits dehors pour la braderie, donc avec des prix braderie. Il y a un effet braderie qui est très très fort à Pau. Beaucoup de trafic, on le voit là dans les rues sont bondées. Mais les gens sont attirés par les petits prix, par les derniers petits prix d'été. Et oui, donc en fait, on vient chercher les bonnes affaires, on le ressent. Et ça fonctionne très bien, on est ravis.
1: Le rugby à 7, la section paloise qualifiée pour la phase finale du Super 7. Ça s'est joué à peu de choses au Golavérage pour les sectionnistes. Battu hier en quart de finale de l'étape paloise de la compétition, c'était au Hameau. Battu par Lyon, 21-14. Défaite, mais le billet pour la grande finale en février prochain est dans la poche. L'étape paloise du Super 7 a été remportée par Toulouse, vainqueur de Lyon. C'était la même affiche en finale du tournoi féminin. Et là, c'est le Loup qui l'a emporté. Enfin, un bagnéré d'adoption a remporté l'UTMB, l'Ultra Trail du Mont Blanc, la course en montagne la plus célèbre. Il est américain, mais il habite à Bagnères-de-Bigorre. Il s'appelle Ben Diman et il l'a emporté en 18h16 pour boucler 174 km et 10 000 mètres de dénivelé positif. La performance impressionne. Et celle de la Française Blandine Nirondelle aussi, elle a remporté la course côté féminin. C'est la première fois qu'une Française gagne depuis 10 ans et elle a mis moins de 22 heures.
0: Pas mal, quand même.
1: C'est extrêmement impressionnant. Ouh. Et je vous invite à voir sur ici.fr aussi la vidéo de son arrivée à Blandine-Hirondelle dans les rues de Chamonix. Il y a des milliers de personnes. Elle a les larmes aux yeux. Ça rappelle une Pauline Ferrand-Prévot lors des JO qui avait gagné l'épreuve de VTT ainsi. C'était absolument fabuleux.
0: Dites donc, il y en a un qui doit avoir les larmes aux yeux si c'est Pogacar quand même.
1: Ouais. Et effectivement, il s'est fait bien mal en plus. Il risque d'être absent pendant quelques semaines. Fracture a priori à la clavicule, ce qui arrive souvent chez les cyclistes. Mais c'est vrai que le Slovène, il partait bien pour remporter la Vuelta, effectivement.
0: Bon, il y en a un qui va s'éclater aujourd'hui, c'est le soleil, hein, parce que les nuages, il y en avait peut-être chez vous ce matin avec un peu de fraîcheur, mais tout cela va rapidement être remplacé par de la chaleur, un temps sec et ensoleillé. Une bonne partie de la journée avec des températures entre 26 et 30 degrés cet après-midi, mais petit bémol, attention, des averses sont attendues dans les vallées des Gaves et sur les coteaux bernais, ainsi que sur le plateau de Gers et sur la montagne, sur le relief, entre 27 et 30, je l'ai dit, 29 à Tarbes, 28 à Pau, Navarinx et Lourdes, 27 à Oloron, 26 à Salisse de Berne. Et chez vous, quel temps fait-il? 15 degrés à l'Estelle Bétarame, c'est Philippe qui nous le dit sur la page Facebook avec une belle photo de chat. Oh, il y a trois chats.

Et vous, qu'allez-vous faire aujourd'hui? Peut-être retrouver des amis, préparer la rentrée, des enfants, des petits-enfants? Peut-être aller à une fête? On est là pour en parler avec vous. Tiens, des idées de sortie en cette journée des sachets aujourd'hui. Voici Rose Laurence à 8h08.

0: suis sûr que vous avez fredonné comme Thomas Giraudeau, il connaît la chanson par cœur. Rose Laurence avec Africa, on chantera avec Florent Pagny tout à l'heure. Et YouTube quand même, excusez du peu, oh bah oui.
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0: Et vous nous donnez de vos nouvelles. Qu'allez-vous faire aujourd'hui? Vous nous envoyez même des petits messages de votre lieu de vacances. Oui, Stéphie, qui est à Competa, nous dit il fait 23 degrés. Voilà, je pense à vous, bah, c'est gentil. Et nous avons même eu un message de Fabienne, qui avait gagné, Fabienne de Pouilly-de-l'Escar, elle avait gagné un passe famille pour Aquatic Park à la Benne, dans les Landes. Et elle nous dit, on a passé un super moment grâce à vous. Bah voilà, ça fait plaisir aussi d'avoir de vos nouvelles.
3: Nos auditeurs.
0: Ah oui,
3: sont
0: oui.
3: Bienveillant et sympa avec
0: nous. Eh ben sympa. Il n'est pas toujours bienveillant, Daniel Corsan.
3: Vous êtes dur avec lui.
0: Non, mais parce qu'il adore vous faire rire, vous faire sourire. Dans son billet d'humeur qui s'appelle Si José. Et en plus, Pau, il paraît-il la ville la moins stressante de France.
3: C'est vrai que depuis que je suis arrivé ici, je vous avoue que mon niveau de tension a brutalement baissé.
0: Eh ben dites donc, qu'est-ce que ça devait être? On ose maintenant avec Daniel Corsan.
4: Ah, Si José, je dirais, si seulement François Bayrou était encore le maire de Pau, vous savez comment il aimait les classements à propos de sa ville, surtout quand ils étaient flatteurs, eh ben, que n'aurait-il pas dit après cette enquête de nos confrères du Figaro qui classe Pau comme la deuxième ville la moins stressante de France. Deuxième sur les 100 villes les plus peuplées du pays. Je le dis aux bigourdants de suite, Tarbes n'est pas dans les 100 villes les plus peuplées de France. Le premier, eh ben, c'est Niort.
3: Il y a rien là-bas.
4: En toute mauvaise foi, je dirais que Niort est tellement peu stressante qu'on s'y ennuie. Mais bon, premier Niort, deuxième Pau, troisième Cherbourg, Bordeaux 42e, Toulouse 49e. Il y a le bonus offensif largement. Paris 62e et Marseille 75e.
5: Marseille est quand même dans le classement, dis donc. Et c'est une enquête très sérieuse toutefois, qui a retenu 18 critères de zénitude mesurables et quantifiables.
4: Alors, entre autres, le nombre d'espaces végétalisés au kilomètre carré, la distance moyenne maison-travail, les niveaux de bruit, la consommation d'anxiolytiques. Plus marrant, le nombre de professionnels en yoga et sophrologie. Sans qu'il soit précisé si c'est un indicateur de plus de stress ou moins de stress. Ça, on ne sait pas. Je pense plus de stress, mais bon. Et puis, il n'est pas question du stress que nous procure la section paloise non plus. Et ça aussi, il faut faire avec. Mais si José, en lisant cette liste de critères, j'ai envie de vous dire que pour être moins stressé, il vaut mieux vivre à la campagne. Alors, celui qui va en vélo Elviche chercher ses vaches dans la prairie à côté de la ferme sur le plateau du Bénou ou à Artagnan, il est moins stressé que le moins stressé des Niortais. Et c'est sûr, il y a moins de professeurs de yoga à La Fitole ou à Cosleda Luboboast qu'à Paris 11e.
0: Voilà, il fallait qu'il ose. C'est comme ça chaque matin dans la matinale d'ici Béarn Bigorre. Daniel Corsan qui osera à 8h10 dès demain, aux côtés de Cynthia Lafontaine, de Lucas Doreux, Denis Benet et votre
3: de
0: collègue.
3: De Shannon Marini.
0: Shannon Marini. Dans quelques instants, le braquage des sentiments, c'est Florent Pagny.
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0: Et puis dans la rue des Cordeliers, il y a l'Escampette. La librairie de l'Escampette, c'est là où nous allons aller ce matin pour le coup de cœur de la libraire.

0: Le braquage des sentiments à 8h19 sur ici Bern Bigorre Florent Pagny, qu'on sera très heureux d'accueillir au Zénith de Pau. Ce sera le 18 octobre, notez bien, mais je sais que les fans le savent déjà.
1: Il y a encore des places d'ailleurs, je suis pas sûr, je pense que c'est déjà plein.
0: C'est déjà plein, c'est le 65 tours en rapport avec avec sa date de, enfin avec son âge forcément. Le retour, la suite du retour, c'est comme ça qu'est annoncée sa tournée.
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0: Les livres d'ici, oui, comme chaque semaine depuis la rentrée, ça sent la rentrée avec Aline Audran. Bonjour Aline.
3: Bonjour.
0: On est à l'Escompète, c'est rue des Cordeliers à Pau. Les vacances ont été bonnes alors?
3: Ah, très bonnes, très reposantes. Mais on a eu du monde aussi.
0: Et oui, il y a eu du monde parce qu'il y avait des gens de votre équipe qui étaient là, qui assuraient l'intérim quand même. Hein.
3: Oui, il y avait la librairie est restée ouverte et puis il y a eu beaucoup de passages cet été à Pau, il y a eu beaucoup de touristes.
0: Oui, ça c'est vrai, on a pu le constater, effectivement, on entendait beaucoup parler étrangers aussi, hein, les Espagnols, les Hollandais qui étaient là aussi, beaucoup d'Anglais.
3: Des Allemands, ouais. Voilà, toutes les nationalités et puis beaucoup de Français aussi qui venaient passer les vacances dans les Pyrénées.
0: Quand on est responsable d'une librairie, forcément pendant les vacances, Aline, est-ce qu'on lit encore ou pas? Ou alors décroche?
3: Non, on décroche pas parce qu'il y a la rentrée littéraire chaque année, fin août, début septembre, avec beaucoup de nouveautés, beaucoup de nouveaux romans qui sortent en même temps. C'est un événement.
0: Même trop d'ailleurs, il y en a même. Bien, la pléthore, on ne sait plus quoi choisir.
3: Oui, on est toujours un peu partagé. Il y a beaucoup de productions. Il y a plus de 460 romans qui sortent cette année. Donc, on ne peut pas tous les lire, mais on fait une sélection. Et quand on est libraire, on part en vacances avec une valise de livres.
0: Voilà. Et puis, justement, pour le public qui vient, justement, pour les clients, c'est bien d'être conseillé par des gens qui connaissent les bouquins. Vous en avez un qui est sorti. Alors là, on peut vraiment parler d'actualité parce qu'il est sorti jeudi.
3: Oui, et ben, il fait partie de la rentrée littéraire. Il est tout frais. Il vient d'arriver et c'est un livre de Sylvain Prudhomme, qui est un jeune auteur français qu'on suit depuis plusieurs années. Il a écrit déjà plusieurs romans et celui-là se passe à la montagne. Alors le titre, c'est De l'autre côté du lac. Mmh. Et c'est l'histoire, d'abord l'histoire d'une rencontre amoureuse. C'est l'histoire d'un homme qui revient de randonnée et qui, sur un parking en haute montagne, tombe sur une jeune femme et il a un coup de foudre pour cette femme. Il discute un petit peu et puis elle disparaît. Il retrouve sa trace et il apprend qu'elle est photographe et qu'elle est fascinée par une réserve dans un massif montagneux. C'est vraiment un livre sur le sauvage et sur ce personnage féminin qui est fasciné par cette réserve où on n'a pas le droit d'entrer. Mmh. Et elle part en séjour pour aller faire des photos de cette réserve et elle disparaît. On n'a plus de nouvelles au bout d'un mois et lui va partir sur sa trace, va essayer d'enquêter, va rencontrer des gens avec qui elle avait séjourné lors de précédents séjours. Jours en montagne. Il y a de très belles descriptions de la montagne, il y a une réflexion sur la protection de la nature. Est-ce qu'il faut interdire certaines zones, protéger le sauvage, la faune et la flore. Et puis, il y a aussi de belles photos dans le livre avec cette ambiance un petit peu mystérieuse. Parce qu'au fur et à mesure du livre, il va y avoir une tension qui va grandir. On va trouver un cadavre et on va se rendre compte que peut-être qu'elle n'a pas forcément disparu dans une avalanche. Il y a peut-être autre chose et il y a peut-être des gens dans cette montagne.
0: Voilà, on n'en dit pas trop, hein, bien sûr. Aline, puisque ce livre est sorti donc jeudi, on rappelle le titre.
3: De l'autre côté du lac, de Sylvain Prudhomme aux éditions de Minuit.
0: Merci beaucoup Aline et bon dimanche alors.
3: Merci, à vous aussi.
0: Et vous, quel est votre coup de cœur, le livre

0: Avec YouTube dans 3 minutes, les informations, vous nous amènerez au col du Somport. Alors Thomas, vous, hein, tout à l'heure.
1: Oui.
0: Bon, bah, c'est bien, sympa. Sympa. Bonjour les garçons, d'ici Berne Bigorre. Les filles font la grâce matinée, nous demande Monique. Mais non, non, non. Il fait 18 à Lucarmo. On retrouvera Aurélie Mazeris tout à l'heure à partir de 9h aux côtés, forcément, de notre consoeur. Notre consoeur qui sera là pour présenter l'émission dans le jardin. Il est 8h28, Émilie de Kegel, voilà. Et puis on en profite pour saluer Monique qui nous dit apparemment une personne qui râle est une personne en bonne santé.
2: Ah,
0: bonne nouvelle.
2: Je continue de râler alors.
0: Bonne nouvelle, je pète la forme.
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2: 8h29, vous nous dites ce que vous allez faire aujourd'hui, vous avez peut-être des idées, oui, non, en tout cas le répondeur c'est fait pour ça, 05 59 98 30 60, on file où ça, là où il y a des fêtes, comme à Mondis.
3: Dimanche 30 août 2026, le comité des fêtes de Mondis vous attend, nombreux pour leurs festivités. À 18h30, vous participerez au concours de danse jusqu'à 21h, puis 21h30, mise en place du repas. Venez nombreux pour assister au bal nuisette jusqu'au bout de la nuit. On vous attend convivialement.
2: Eh bien, merci beaucoup. 05 59 98 30 60. Il y a des fêtes aussi à Sonne-Navaille aujourd'hui, à Besingrand, sans oublier Arnos. Là, c'est la course de vitesse et d'endurance. Arnos, le championnat de France. Ça bouge aussi, hein.
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2: Bon dimanche à vous en ce 30 août dans la faute d'ici. Dans deux minutes, on ira au col du Somport.
5: Où les maires d'Urdos, Setéguin, Etzot et de Raqa en Espagne ont paraffé le traité de la Vesio, un texte symbolique de solidarité entre les bergers et les éleveurs des deux côtés de la frontière. En Espagne, certains ont besoin d'aide après le grand incendie qui a détruit près de 15 000 hectares en Aragon. Un accident sur le rallye du Pays Basque, une voiture a fait une sortie de route, s'est retrouvée à 50 mètres en contrebas. Heureusement, le pilote et la copilote vont bien. Deux jours de braderie à peau, de quoi compenser un petit peu l'été caniculaire qui a pesé sur la fréquentation en centre-ville et se faire connaître aussi pour les nouveaux commerçants juste avant la rentrée. Et puis le funiculaire l'a manqué, lui, sa rentrée. Il devait reprendre du service hier matin et finalement, eh bien, faux départ, vous ne pourrez monter dedans que lundi ou mardi. Il y a encore quelques problèmes techniques à régler. Déjà 2 mois de retard pour la rouverture du funiculaire.
2: L'huile est à l'heure, l'actu en français dans le monde, 90 secondes. Tout de suite, c'est avec Valentin Bertrand.
6: Un mort et 5 blessés la nuit dernière dans une rave party en Suisse. Plusieurs coups de feu tirés sur l'hippodrome d'Arau, près de Zurich, au milieu d'un groupe important de personnes, précise la police suisse. L'agriculture, dossier numéro 1 de Sébastien Lecornu en cette rentrée. Il annonce dans une interview au Parisien un plan de sauvetage pour aider les agriculteurs à passer l'hiver après une sécheresse historique et un effondrement des productions, dit-il, dans 90 départements, soit la quasi-totalité du pays. Le Premier ministre promet aussi un plan de relance pour le début d'année prochaine. Ça s'annonce plus calme aujourd'hui sur les routes. Seules deux régions, l'Île-de-France et l'Auvergne-Rhône-Alpes, sont classées en orange dans le sens des retours par bison futé. Et bonne nouvelle, si vous prenez le volant, Total Energy annonce reconduire son plafonnement des prix. 1,99€ le litre de sans-plomb 95 et 2,25€ le gasoil tant que durera la guerre au Moyen-Orient. Le drapeau européen flottera-t-il un jour en Islande? On s'oriente vers un non alors que se termine le dépouillement d'une consultation organisée hier dans le pays pour acter ou non la reprise des négociations sur son adhésion à l'UE. Discussion arrêtée en 2013 après l'arrivée d'un gouvernement eurosceptique. Un mois après son 5e sacre sur le Tour de France, Tadej Pogacar contraint à l'abandon sur la Vuelta. Le coureur slovène a chuté hier et s'est cassé la clavicule lors de la 8e étape du Tour d'Espagne où il était ultra favori. Et puis c'est un retour gagnant pour Clarisse Agbenienou. 5 mois seulement après avoir donné naissance à son 2e enfant, elle décroche le bronze au Grand Slam de Lausanne en Suisse dans la catégorie moins de 63 kilos.
5: Dans l'info d'ici en Béarn et en Bigorre, un exemple de solidarité franco-espagnole. Hier, au col du Somport, les maires d'Urdos, de Setéguin, d'Etzot et de Raqa ont signé le traité de la Vesio. C'est un texte ancestral renouvelé depuis le XIIe siècle. Il permet aux bergers, aux éleveurs de franchir la frontière s'il manque d'herbe de leur côté ou bien si elle a brûlé. Et justement, des incendies en Aragon ont détruit près de 15 000 hectares de végétation il y a quelques jours. Un militaire a perdu la vie en luttant contre les flammes. Des renforts français déployés. Les communes de la vallée d'Aspe ont aussi envoyé du matériel. Mais c'est arrivé assez tard, regrette le maire d'Urdos, Bruno Guiton.
7: J'ai fait toutes les démarches auprès de la sous-préfecture, de la préfecture, d'avoir le protocole, comment on peut demander pour l'Espagne les secours français. Donc ce qui a été réalisé par les Espagnols, donc je leur ai trouvé le protocole. Et on se dit qu'il y a peut-être une organisation plus facile à mettre en place pour que ça aille plus vite, parce qu'on était déjà pratiquement une semaine après. Mais ça, c'est du travail qu'on doit faire de longue haleine sur comment mobiliser plus rapidement des besoins d'un côté ou de l'autre de la frontière. Et ça peut être dans un sens comme dans l'autre. Parce que tout le monde est démuni le jour où ça vous arrive. J'ai eu l'expérience, moi, sur Urdos. sur les crues, on ne sait pas quoi faire. On est vraiment, on tombe de, par terre et on est vraiment mal. Donc c'est là où on peut aider quelqu'un avec une expérience qu'on a. On va les aider à mettre en place. Mais nous, il faut qu'on travaille déjà sur des réflexions de comment on peut s'entraider et comment ça peut être facile avant que ça arrive. Donc c'est vraiment mettre en place des protocoles plus simples qu'on a aujourd'hui.
5: Et comment éviter que le feu se déclenche, se propage? Les brebis peuvent jouer un rôle dans nos montagnes en mangeant les broussailles, les ronces, les herbes sèches, tout ce qui constitue en fait un carburant pour le feu, souligne le maire de Raqqa, Carlos Serrana.
4: Eh bien, l'incendie que nous avons connu nous amène à une réflexion claire et c'est pour ça que ce traité de reconnaissance des frontières est important. Sa principale caractéristique, c'est la préservation de la tradition des pâturages, des forêts, de la protection de nos montagnes. C'est la réflexion que nous devons mener. Nous devons garder à l'esprit que nous vivons de la montagne, de la nature, de l'élevage extensif et que tout cela doit nous inciter à réfléchir afin de pouvoir prendre soin de nos montagnes, de notre bétail aussi, et de notre esprit montagnard.
5: Carlos Serrano, le maire de Raqqa, la ville espagnole menacée il y a 10 jours par les flammes, traduit par Clément Viron. Le temps nuageux pour l'instant, mais ça devrait s'éclaircir, c'est ça?
2: Oui, exactement. Oui, c'est une belle journée qui vous attend avec des températures chaudes, hein, entre 29 et 30 degrés cet après-midi, même si pour la fin de l'après-midi, on n'est pas à l'abri de quelques averses. C'est ce que nous dit Météo France, dans la vallée des Gaves, sur les coteaux béarnais, sur le plateau de Gers, ainsi qu'à la montagne. Il fera 29 à Tarbes, 28 attendu à Pau, Navarinx, Lourdes, 27 à Oloron, 26 à Salis de Berne, et chez vous, eh bien, Henri nous dit, il fait 14,5 pour l'instant au Laurent. Le ciel est éclairé par la lune. Dernier dimanche d'août. Belle journée à toutes et bonne émission. Merci beaucoup, Henri.
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2: Eh ben oui, on a beaucoup de rendez-vous d'ailleurs ce matin, on va en parler plus en détail. Alors que Pascal Obispo, lui, autour de lui, il n'y a personne. Mais on n'est jamais seul, nous. Non. Parce qu'on est là, on est là, on est là près de vous, bien sûr.

0: bien ce qu'il faisait Michel Polnareff il y a quelques années. Quand même, hein.
1: Vous êtes nul aigu hein, pendant la chanson.
0: Exactement.
1: Eric, bravo. Hein.
0: Pascal Obispo, bien sûr, c'était personne.
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0: Thomas Giraudeau, vous connaissez cette chanson, ce grand classique. Le feu, ça
1: brûle et l'eau, ça mouille.
0: Et l'eau, ça mouille, Charlie.
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0: Exactement, Charlie Lulu, avec, qui avait présenté le Hit Machine sur M6.
1: Oh, voilà, quel souvenir.
0: Charlie sera avec nous dans quelques instants.
1: Oh.
0: Ah oui, ça va être un grand, grand, grand moment, je l'espère, s'il est bien réveillé. Parce que les artistes, les réveiller à 9h moins le quart, souvent, c'est pas toujours évident.
1: Ah, mais le Hit Machine, c'était le samedi matin. Hein.
0: Mais oui, c'est vrai.
1: Donc il se réveillait, je pense.
0: Oui, non, mais on va en savoir plus avec Charlie qui nous rejoint, mais sans Lulu. Hein, il nous a promis Charlie sans Lulu. D'ici quelques instants, les trottoirs et les chevilles, est-ce que ça fait bon ménage? Nordinatam nous confirmera cela à 9h moins 5, sans oublier aussi votre horoscope personnel avec Catherine Viguier. Mais pour l'instant, c'est le 100% sport avec vous, Thomas Giraudeau, et la section sortie, alors dès les quarts de finale de son étape du Super Sevens.
1: Oui, les Palois ont été battus en quart de finale hier après-midi au Hameau par Lyon, défaite 21-14 pour cette deuxième et dernière étape de l'été du Super Sevens. Alors heureusement, le billet pour le tournoi final de la compétition en février prochain à Paris est quand même dans la poche malgré cette élimination en quart, mais forcément, perdre à domicile au Hameau, ça fait mal au cœur pour le jeune Mathis Mercier.
4: C'est très dommage, on avait à cœur de rendre fiers les Bernais et le public qui était là pour nous, il nous a beaucoup poussé. Mais rugbystiquement, on a un peu pêché sur les zones de marque. On n'a pas été capable de finir les coups comme on a su le faire sur la journée d'hier. Et après, ouais, ça se joue à des détails comme on prend deux cartons jaunes et boomerang. On peut dire que l'indiscipline sur les deux tournois nous a coûté cher. On prend quatre cartons jaunes, ce qui nous fait perdre des matchs. Donc voilà, mais après, très content de l'état d'esprit, l'engagement du groupe. Rugbystiquement, on a élevé notre niveau. On a aussi compris un peu mieux comment jouer à 7, ce qu'on a eu un peu de mal à faire la semaine dernière. On a marqué beaucoup plus de points, beaucoup plus d'essais. On a joué notre rugby au final qu'on nous demandait de jouer. Donc voilà, assez content du rugby qu'on a proposé ce week-end, mais malheureusement, ça n'a pas suffi sur ce quart de finale.
1: C'est Toulouse qui a remporté cette étape du Super Sevens hier à Pau. Victoire face à Lyon en finale et dans le tournoi féminin. C'était la même affiche en finale, mais là, ce sont les Lyonnaises qui ont battu les Toulousaines.
0: Une Tarbaise et deux ex du TGB partent pour Berlin.
1: Elles ont été choisies par Jean-Aimé Toupane, le sélectionneur des Bleus, pour disputer le mondial de basket en Allemagne parmi les 12 qui vont jouer pour l'équipe de France. On retrouve donc la meneuse tarbaise Pauline Astier et puis également Carla Leit et Dominique Malonga qui sont toutes les deux passées par le TGB. France-Hongrie, vendredi soir, tout premier match.
0: La Vuelta totalement relancée. Hein.
1: Oui, puisque Tadej Pogacar a dû abandonner, le leader incontesté au général. Il avait 4 minutes d'avance sur son poursuivant alors que ça faisait qu'une semaine que les coureurs étaient partis. Eh bien, il a dû abandonner. Hier, il est tombé à une trentaine de kilomètres de l'arrivée de la 8e étape. Il souffre d'une commotion cérébrale ainsi que de plusieurs fractures, notamment à la clavicule. C'est l'Espagnol Enric Mas qui a repris le maillot rouge de leader et l'étape d'hier qui a été remportée au sprint par le Français Brian Coquard.
0: C'est la première fois depuis 10 ans qu'une Française remporte l'UTMB.
1: L'Ultra Trail du Mont Blanc, la course en montagne la plus connue. Blandine Lirondelle, la Normande, a mis moins de 22 heures pour boucler les 174 km et 10 000 mètres de dénivelé positif. On est loin de tout ça, Eric. Chez les hommes, c'est un Américain, Ben Diman, qui l'a emporté en 18h16. Et cet Américain, eh bien, il habite à Bagnères-de-Bigorre.
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0: 9h moins le quart, on va chanter Le feu ça brûle
6: et l'eau ça mouille.
0: Oui. Charlie qui nous rejoint, Charlie sans Lulu, ce sera après Elton John et Kikidi. Ça aussi un sacré duo. Don't go breaking my heart.

0: pour la petite histoire, ils avaient enregistré chacun de leur côté, hein, quand même.
1: Ah bon?
0: Ouais, ouais. Et ils s'étaient retrouvés sur scène un petit peu plus tard, mais en tout cas, ils étaient chacun dans leur studio et ils ont remixé.
1: On dirait, en entendant, effectivement.
0: Ah oui, oui, mais ça, c'est la magie des, vous voyez, des régisseurs,
1: artistes,
0: des réalisateurs.
1: Aussi.
0: Ouais, nous avons Maître Kylian, quand même, attendez.
1: Quel hommage.
0: Ah bah oui, 8h48.
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0: Bon, le Hit Machine sur M6, Charlie et Lulu.
1: Quel souvenir.
0: Oh, quel souvenir, c'était ça. Hein.
3: Je l'appelle toujours Charlie. Et ma belle toujours Lulu, voilà.
0: Pour le Hit Machine.
1: Et ce qui était énorme, c'est qu'ils avaient des artistes, mais internationaux, qui venaient. Hein,
0: bah exactement,
1: matin,
0: on va lui demander, puisqu'il est avec nous à 8h49. Bonjour Charlie.
4: Oui, bonjour, c'est Charlie sans Lulu aujourd'hui.
0: Eh bah oui, mais qu'est-ce qui se passe? Vous l'avez perdu, Lulu, ou pas?
4: Non, c'est-à-dire qu'on n'était pas ensemble, vous le savez.
0: Oui, ça je sais. Mais...
4: Donc à cette heure-ci, il dort. Ou alors il fait du vélo. Le dimanche matin, en général, il aime bien faire du vélo, il fait du VTT.
0: D'accord. En revanche, vous serez bien là tous les deux dans quelques jours à l'hippodrome de Pau.
4: Évidemment, nous serons à l'hippodrome de Pau le 4, hein, ce vendredi prochain, si je calcule bien.
0: Exactement. Et vous serez sans chevaux, là, hein, à l'hippodrome.
4: Alors si on commence à parler de chevaux, là, vous allez être déçus parce que je monte très mal. Mais en revanche, on sera là pour faire la fête. Il va y avoir une espèce de karaoké géant. Et puis surtout, il y aura des artistes que vous aimez bien, que vous plébiscitez, etc., que le public aime encore, puisqu'il n'y a que des tubes.
0: Exactement, ça s'appelle After Eight Sound, et vous serez donc à la présentation. Il y aura Larousseau, il y aura beaucoup de surprises, il y aura Boris, soirée disco aussi, forcément.
4: Ah oui. Et puis, il y a des artistes surprises. On peut pas encore dire tout, mais il y a des artistes surprises et c'est ça qui va être assez sympa. En tout cas, les personnes qui vont se rendre à cet événement vont vraiment passer une bonne soirée parce que l'idée c'est quoi? C'est de passer un bon moment, c'est de se marrer et surtout de chanter, de danser et puis oublier un peu les petits soucis de la rentrée.
0: Ouais.
4: Hein, qu'il y en ait.
0: Il n'écoute pas, vous l'avez dit, Charlie, lui n'écoute pas, mais quels sont, on connaît un peu ses qualités, mais quels sont ses défauts que vous pouvez annoncer ce matin pour les auditeurs?
4: Alors, mais on n'a pas assez de temps.
0: Ah mince.
4: Lui est bourré de défauts. Alors, je vais vous balancer. Hein. D'abord, il est maniaque. Alors, il est d'une maniaquerie, mais c'est insupportable. Voilà, c'est-à-dire que tout doit être rangé précisément, etc. Il peut manger à l'heure. Voilà, il faut déjeuner à 13h. Sinon, à 13h20, ça va plus. Il faut dîner avant 20h. Ah non, mais je vous assure, c'est un enfer. En fait, lui est tout ce que je ne suis pas, et vice-versa. Et c'est très, très bizarre, hein, parce qu'on est très, très, très différents, mais on est tellement différents qu'en fait, on se rejoint. On s'est jamais discuté. Il arrive souvent qu'on ne soit pas d'accord, mais on se le dit, etc. Et c'est mon jumeau cosmique.
0: Eh oui, la fidélité, toujours, est intacte. On aura l'occasion de voir ça, de constater ça dans quelques jours. L'Aft Air Sound, c'est à l'hippodrome de Pau, un lieu tout à fait original, mais où on va faire la fête avec Charlie, avec Lulu, bien sûr, avec Larousseau, avec Boris, avec bon nombre d'artistes. Et puis avec votre bonne humeur, on compte sur vous, Charlie. Hein.
4: Oh bah écoutez, moi je viens avec ma bonne humeur et avec Lulu accessoirement.
0: Accessoirement. Merci beaucoup et je crois savoir qu'il y aura aussi des invitations cette semaine à gagner sur l'antenne d'ici Béat Bigorre. Merci, bon dimanche Charlie, à bientôt alors.
4: Bon dimanche.
0: h 52, on adore aussi Steel Toe avec Faut que tu m'aimes, ça rentre bien dans la tête avant de faire de la gym.

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1: Stilto, on l'a découvert finalement pour rassurer les enfants de The Voice Kids sur TF1 et très très très sympa, elle est vraiment adorable. Ça s'appelle Faut que tu m'aimes.
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1: 4 minutes avant 9h, et si nos trottoirs pouvaient nous aider à entretenir nos chevilles? Figurez-vous que dans 2 minutes pour être en forme, c'est notre coach Nordine Atab qui nous explique pourquoi un simple élément du mobilier urbain peut devenir un véritable allié pour notre équilibre.
4: On parle souvent des muscles ou du cœur, mais on oublie parfois nos chevilles. Pourtant, elles jouent un rôle essentiel dans notre équilibre et nos déplacements. Et bonne nouvelle, pas besoin de matériel particulier pour les renforcer. Un simple trottoir peut suffire. On débute par un premier exercice, des montées et descentes sur un trottoir. Vous vous placez face à un trottoir ou une petite marche. Ça y est, vous y êtes. Et à partir de là, en étant en appui seulement sur les orteils, vous allez monter le pied droit sur la marche, puis le pied gauche, et ensuite vous redescendez. Et on reprend. Pied droit sur la marche sur le trottoir, et on redescend. Et ainsi de suite. Et vous pouvez effectuer 3 séries de 15 montées. Et grâce à ça, en étant en appui sur les orteils, vous allez avoir un travail de stabilité, donc vous allez renforcer les chevilles, les mollets et forcément la proprioception.
1: Alors Nordine, pourquoi est-il si important de prendre soin de ses chevilles?
4: Parce qu'elles nous accompagnent à chaque pas. Plus elles sont solides et mobiles, plus elles nous aident à prévenir certaines blessures et à conserver un bon équilibre au fil des années. On continue par un deuxième exercice, on l'a tous fait plus jeune, la marche sur la bordure du trottoir. Alors dans un endroit sécurisé, essayez de marcher quelques mètres en posant un pied devant l'autre sur la bordure du trottoir, comme sur une poutre d'équilibre. Ne cherchez pas la vitesse. Et si vous êtes facile, vous pouvez même effectuer cet exercice-là en croisant les bras légèrement sur la poitrine. Oh, c'est moi où il y a besoin d'avoir une difficulté supplémentaire? Eh ben, même chose. Cette fois-ci, on le fait, mais en marche arrière. Alors attention, là, c'est beaucoup plus difficile. Et vous pouvez effectuer 3 passages de 20 mètres. Et grâce à ça, vous allez améliorer votre équilibre, améliorer votre coordination et renforcer les muscles stabilisateurs de la cheville. Allez! À vous de jouer.
1: Oui, à vous de jouer. Et on tombe sur quoi? Sur Catherine Viguier d'ici quelques instants. Elle arrive pour votre horoscope.
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1: Avant 9h, avant le journal de Thomas Giraudeau, Catherine Viguier, le premier signe du zodiaque est donc valorisé.
6: Les béliers ont de la chance grâce à une rencontre, des discussions. Bélier, il y a de l'attractivité dans l'air. Vos liens se resserrent avec une personne aimée ou alors vous tombez en amour. Taureau, si vous en faites trop, vous pourriez vous épuiser, il faut vite vous reprendre. Gémeaux, climat plus détendu avec des réjouissances qui flattent votre ego. Cancer, une journée qui vous en apprend davantage sur votre évolution professionnelle. Lion, si on se sent un peu perdu, vous serez une épaule réconfortante. Vierge, on vous fait une offre, une proposition financière et a priori, cela vous intéresse. Balance, une union amoureuse ou professionnelle qui vous importe évolue aujourd'hui. Scorpion, une prise de conscience salutaire est possible, soyez doux avec vous. Sagittaire, trop bien ce jour, vous relevez la tête et vous avez le sourire. Capricorne, une préoccupation relationnelle vous inquiète? Eh bien, allez voir cette personne. Verseau, il est question de communiquer, quitte à vous déplacer. Poisson, toutes les tensions accumulées peuvent vous faire mal à la tête, confiez-vous, parlez. Et pour nous tous, une victoire est possible.
1: Et un bon dimanche, merci Catherine.
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1: Dimanche 30 août, il est 9h. Le journal est signé Thomas Giraudeau.
0: La solidarité franco-espagnole face aux incendies. Il y a quelques jours, dans la région de Raqqa, en Aragon, près de 15 000 hectares ont brûlé. Le feu s'est approché de la ville. Un militaire a perdu la vie en luttant contre les flammes. Alors des pompiers français sont partis en renfort et des villages de la vallée d'Aspe ont envoyé du matériel de débroussaillage en Espagne. Le maire de Raqqa, Carlos Serrano, a tenu à les remercier hier.
7: C'est essentiel de savoir que l'histoire que nous célébrons s'est construite sur la solidarité. Dès les premiers instants, nous avons demandé de l'aide à nos voisins français qui étaient eux aussi confrontés à plusieurs incendies, mais ils n'ont pas hésité une seconde à venir nous prêter main forte. Près de 100 pompiers français sont arrivés avec un hélicoptère. Ils ont joué un rôle essentiel. Cela prouve aussi que la vallée d'Aragon et la vallée d'Aspe sont des communautés sœurs qui s'entraident face aux tragédies. L'année dernière, nous avions commémoré ici une autre tragédie, la Grande Crue. Et aujourd'hui, c'est le feu. Nous sommes passés de l'eau aux flammes, mais nous avons su préserver ces liens d'amitié, d'union et de solidarité.
0: Carlos Serrano, le maire de Raqqa, traduit par Clément Viron. Hier, il était au col du Somport à l'occasion de la signature du traité de Vesio. C'est un texte qui date du XIIe siècle et il permet aux bergers d'aller faire paître leurs bêtes de l'autre côté de la frontière s'il manque d'herbe près de chez eux ou si elle a brûlé. Un berger a été secouru hier après-midi par le PGHM d'Oloron. Il s'est blessé au genou alors qu'il était avec ses brebis à Louvy-sous-Biron en Vallée d'Ossau. L'homme de 59 ans transporté en hélicoptère à l'hôpital de Pau. Deux incendies rapidement maîtrisé dans les Hautes-Pyrénées, des feux de végétation à Haussin près de Lourdes et à Dour au-dessus de Tarbes, des flammes rapidement contenues, elles ont parcouru un dixième d'hectare seulement. 20 pompiers des Hautes-Pyrénées sont partis en renfort à Perpignan dans les Pyrénées-Orientales en prévention, pas d'incendie déclaré, mais le département est en vigilance élevée aux feux de forêt.
1: Un pilote de rallye et sa copilote ont fait une sortie de route au Pays Basque.
0: À Aurègue, entre Saint-Palais et Bidache, en pleine épreuve, ils ont perdu le contrôle de leur véhicule, se sont retrouvés dans un ravin à 50 mètres en contrebas de la route. Les secours ont dû venir les désincarcérer de leur voiture, mais le pilote de 45 ans et la copilote de 28 ans vont bien. Il n'y a pas eu non plus de blessés parmi le public du rallye du Pays Basque. Deux vendeurs de stupes et un acheteur interpellés vendredi soir en flagrant délit à Lousse-des-Bois à Pau par un équipage de la BAC. Un des deux vendeurs est mineur. Il sera bientôt convoqué devant le tribunal des enfants. Les deux autres font l'objet d'une ordonnance pénale. Ils ont reconnu les faits et ils seront condamnés sans avoir à passer devant un juge.
1: Moins 10, moins 30, voire moins 50%.
0: Et les prix ont fondu sous le soleil à Pau, hier et avant-hier. C'était la traditionnelle braderie d'été dans les rues du centre-ville. 140 commerçants qui installent leurs vêtements, leurs bijoux, leurs sacs, leurs produits. En plus, des vendeurs ambulants, ça a attiré pas mal de monde, plusieurs milliers de curieux et d'acheteurs. Et ça fait du bien aux commerçants de la rue Serviès, après un été où toutes les canicules à répétition ont fait fuir les clients. Nous dit Julie Comte-Gabillon, c'est la présidente de l'association des commerçants palois.
8: Bah écoutez, le mois de juillet, donc c'est quand même le mois qui a été vraiment marqué par les plus fortes épisodes caniculaires. Donc il a vraiment été difficile pour moralement pour les commerçants. Les retours alors montrent qu'effectivement le mois de juillet a été difficile pour tout le monde. Et puis je pense que cette année pose vraiment en plus de réelles questions. C'est-à-dire là, on n'était pas sur un épisode caniculaire ponctuel.
0: Il y en a eu plusieurs.
8: Vraiment installé sur juillet et août, plus de 30 jours, je crois, à plus de 30, 35 degrés. Donc vraiment, je crois que ça impacte nos commerçants, nos adhérents, sur les questions qu'il va falloir se poser à l'avenir. J'ai le souci d'une certaine sobriété énergétique, donc jusqu'ici, je ne m'étais pas tellement posé la question d'installer une climatisation, mais nous sommes responsables de l'accueil de notre clientèle et nous sommes responsables du bien-être au travail de nos équipes. S'adapter et puis envoyer le message aux gens aussi que le centre-ville, voilà, peut être agréable, même en période de forte chaleur, qu'il faut continuer à y venir et continuer à fréquenter nos commerces.
0: Installer la climatisation qui commence à devenir indispensable pour les restaurateurs et les commerçants palois avec les étés de plus en plus chauds.
1: Lyon a climatisé le hameau hier après-midi.
0: Hein. Oui, justement, en battant la section paloise à 7 en quart de finale du Super Sevens, deuxième étape de l'été, défaite des Béarnais 21 à 14. Mais le billet pour la grande finale en février prochain à Paris est quand même dans la poche. Préfère retenir le manager des septistes palois, Brandon Fajardo.
9: Je ne sais pas si on était à la hauteur du niveau rugby de ce match-là. C'est vraiment dommage parce que je pense que ce qu'on a montré hier, c'est pas ce qu'on a montré aujourd'hui en termes de qualité technique ou d'intention de jeu. À la fois, ça peut être la pression du résultat, le match de phase finale, le public. Bon, voilà, c'est multifactoriel, mais en tout cas, on n'a pas été à la hauteur technique. C'est dommage parce qu'on a mis un énorme engagement. Tout le monde était fidèle à notre ADN et à ce qu'on voulait représenter. Et on a été très poussé par le public. C'est vraiment dommage, mais ça fait partie du rugby à 7. C'est un sport chaotique et on prend deux essais sur deux contre alors qu'on est en position de marque.
10: L'essentiel, quand même, au bout de cette deuxième étape paloise, c'est que la section paloise est qualifiée pour la finale de ce Super Sevens 2026.
9: Ouais, c'était l'objectif principal de nos deux étapes et pour le club. Donc on est très fiers. Et maintenant, il faudra bien se préparer. J'espère qu'on disposera de toutes nos forces. Donc à moi d'être très bon et de faire en sorte qu'on ait un maximum de joueurs disponibles qui viennent du club.
0: Cette étape paloise du Super Seven, ça a été remportée par Toulouse, vainqueur des Lyonnais. Et c'était justement la même affiche en finale du tournoi féminin. Et là, c'est le Loup qui l'a emporté. Ça fait un partout. Des nuages toujours au-dessus du ciel de Pau. Oui. Dites-moi quand ça se dissipe.
1: Eh ben, comme nous, très dissipé, très vite. d'ici quelques heures, ça sera dissipé pour laisser la place à du soleil. Jean-Michel qui nous dit qu'il fait 16,6 à Gurs.
0: C'est précis.
1: Et il faisait 31,7 hier après-midi. Hein. Passez un agréable dimanche, nous dit Jean-Michel, et ce sera du 26 à 30 degrés cet après-midi avec du soleil. Plutôt un petit bémol pour la fin d'après-midi puisqu'on attend quelques averses dans la vallée des Gaves, sur les coteaux bernais, sur le plateau de Gers ainsi que sur le relief. 29 à Tarbes attendu cet après-midi, 28 à Pau, Navrinx et Lourdes, 27 à Oloron et 26 à Salis de Béarn.
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1: Alors c'est vrai que sur la page Facebook, on nous dit oui, il y a une équipe masculine, mais les filles, elles sont pas là, elles sont en vacances. Non, elles arrivent.
0: C'est les stars de la semaine. Oui. Elles sont là du lundi au vendredi.
1: Mais oui, mais elles arrivent aussi d'ici quelques instants. Émilie de Kegel, aux côtés de Aurélie Mazeris. Ce sera dans quelques instants. Nous irons dans le jardin avec elle jusqu'à 10h. Bon, tout va bien. Dimanche, il est 9h07.

0: Étienne Daho avec Tombé pour la France. Dites donc, il y a des plantes, il y a des pelouses qui sont tombées tout au long de l'été avec la canicule. Vous avez peut-être vu, si vous avez la chance d'avoir un jardin, peut-être vous avez eu ça même sur un balcon. Eh ben, les fleurs étaient justement à la traîne. Pour en parler, Aurélie Mazéris, notre spécialiste du jardin aux côtés d'Émilie de Kegel. On va parler des boutures d'août, des parasites tigres du platane. Il sera question de la biodiversité, des punaises aussi et le potager en légumes. On en parlera jusqu'à 10h, c'est promis.
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2: À cette époque-ci de l'année, on fait ses lessives, on prépare le cartable, on vérifie qu'on a des chaussures sans trous. Mais avec vous, Aurélie Mazéris, aujourd'hui, on va parler du travail à faire au jardin et entre autres des boutures.
3: Oui, tout à fait, Émilie. Le mois d'août, et surtout là, cette fin du mois d'août, est la période idéale pour faire certaines boutures qui marchent très bien à cette période de l'année. C'est les boutures d'août ou les boutures aussi semi-aoûtées, on les appelle, puisque c'est la transition entre les branches du printemps qui sont assez costauds, mais qui sont pas encore trop dures pour être bouturées. Donc c'est vraiment à ce moment-là de l'année où on peut les réussir. Et c'est vrai que la bouture, c'est quand même le côté facile de multiplier des plantes vivaces gratuitement à la maison, à l'infini, pour pouvoir aussi éventuellement même en offrir en fin d'année. Mmh. C'est des choses que l'on peut anticiper. Et la bouture, quand on a compris que ça marche et que c'est quand même très facile à faire, ben ça reste quand même un petit jeu à faire au mois d'août, puisque donc c'est la meilleure période. Il fait encore chaud, du coup l'enracinement se fait très vite, et il n'y a pas encore tant de froid. Le froid arrivera bien plus tard, donc elle aura vraiment le temps de s'enraciner et de se développer. Quand on parle des boutures du mois d'août, on va surtout parler de ces plantes aromatiques, notamment le romarin, le thym, la lavande, ça c'est très facile à bouturer, mais aussi les hortensias, par exemple, qui ont eu un peu de mal cet été, on en a peut-être perdu un ou deux avec les canicules. Ouais. Du coup, si on en a encore quelques-uns qui sont beaux, on profite de les multiplier pour justement en replanter et refaire les massifs qui auraient éventuellement été abîmés avec les canicules et la sécheresse de cet été. Le fuchsia également, ou le géranium que l'on peut bouturer, même le rosier, hein, si on va dans ce sens, il y a beaucoup de plantes que l'on peut bouturer au mois d'août. Pour faire une bouture, c'est très facile, on prend souvent les extrémités des tiges. Alors, si on prend le romarin par exemple, c'est ce bout de tige qui est encore entre le vert et le ligneux. Et ces morceaux de tige, on va couper des tronçons de 10 cm qu'on va déplumer, dégarnir au niveau du bas. On va couper le haut pour un petit peu stopper le sens de la végétation, aller sur les racines. Et on va essayer d'avoir un substrat de bonne qualité, donc du terreau qu'on peut mettre éventuellement avec un peu de sable, un bon terreau qu'on peut mélanger aussi avec de la terre de jardin éventuellement. Et c'est surtout, on va être attentif à ce qu'il reste suffisamment humide le temps de l'enracinement. Ça peut durer quelques semaines, et une fois que les racines sont faites, on sait que la plante a pris et que là on peut la rempoter, la planter. Donc c'est facile, c'est au mois d'août, donc c'est maintenant qu'on s'en occupe.
2: Mais il fait encore chaud, on le fait à quel moment de la journée ?
3: Alors on essaye toujours de faire le matin pour pas prélever en plein après-midi où la plante pourrait avoir chaud, mais c'est vraiment maintenant aussi qu'il faut le faire. Donc si on loupe le coche, ça peut aller jusqu'à septembre finalement, parce qu'il y a quand même un décalage dans les saisons, et c'est vrai que septembre, on sait que chez nous il fait quand même encore assez chaud pour que ça se fasse. Et puis rien n'empêche que si celle de fin août sont loupées, en septembre ça marche aussi.
2: Mais évidemment, merci Aurélie.
3: Merci.
0: Aurélie et Émilie, qu'on va retrouver pour parler du parasite tigre du platane. Allez, c'est l'un des grands tubes du moment. Ça s'appelle Dracula et c'est interprété par Tame Impala. Sans oublier aussi Jenny qui chante.

0: Tame Impala et Jenny, ça s'appelle Dracula à la française ou Dracula à l'américaine. Et quand j'ai demandé à une disquaire hier après-midi si ça se vendait, elle a dit « Oh monsieur, avec Dracula, on vampire hein. ».
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2: Alors je connaissais les félins, les moustiques, tigres, mais aujourd'hui avec vous Aurélie Mazeris, on va parler des parasites.
3: On en parle beaucoup en été parce qu'ils nous envahissent, ils nous gênent, ils nous embêtent. Le tigre du platane, comme le tigre du chêne.
2: Vous connaissez le tigre du Bengale.
3: Oui, on le connaît, tout le monde connaît celui-là. Alors les tigres du chêne ou les tigres du platane, les Corytucha arcuata ou les Corytucha ciliata pour le platane, c'est vraiment des mini parasites qui en été deviennent très vite invasifs. On les retrouve sur soi quand on est dehors. Ils sont vraiment partout. Alors c'est petit insecte. Hein. Alors on le voit, à l'œil nu, on le voit. Il peut piquer, il n'est pas très agréable. Et c'est vraiment en été qui crée des invasions. C'est-à-dire que si on est sous des platanes, il va nous envahir. Il va se développer quand il y a des températures assez hautes, de la sécheresse, il n'aime pas trop l'eau, donc il va vraiment se développer dans ces conditions-là. On sait aussi qu'il y a plusieurs générations par an, donc sachant qu'il fait chaud depuis quand même mai-juin et que ça pond et ça se reproduit et ça repond et ça se reproduit, c'est un peu un fléau en été quand on a un platane dans le jardin ou qu'on n'est pas loin de chênes. C'est quelque chose qui peut vraiment être un fléau, d'autant plus que c'est des parasites qui vont hiverner sous l'écorce. Donc une fois qu'on les a presque chaque année, ça revient.
2: Alors comment éradiquer ça ?
3: Alors en soi, voilà. Mais on en parle même si aujourd'hui il n'y a pas de moyen de lutte. Mmh. Alors le meilleur moyen c'est de s'éloigner des platanes et des chênes, j'ai envie de dire, pour pas être embêté. Il n'y a pas forcément de moyen de lutte. On sait cependant que dans des jardins où il y a suffisamment de diversité, ça peut s'équilibrer entre les petits oiseaux qui vont se nourrir d'insectes. Un équilibre peut se faire en termes de maintien de la biodiversité et du coup de pas être sur des invasions. Il peut y avoir quand c'est des petits sujets, parce que quand on parle de platanes ou de chênes, c'est pareil, c'est des sujets qui sont souvent très grands qu'on ne peut pas traiter. Aujourd'hui, on sait juste que ça envahit, c'est présent. On parle du frelon asiatique, on parle de ces espèces qui sont un peu invasives. Aujourd'hui, c'est l'insecte que j'avais envie d'aborder pour que les gens se rendent compte que ces petites bêtes qui sont presque translucides, un peu blanches, translucides, elles sont assez particulières, en mode petit insecte. Ouais. Alors, il peut piquer, même s'il ne pique pas spontanément et il ne pique pas tout le temps, ça peut piquer. Mais c'est vrai que c'est important de savoir qu'il y a des grandes allées de platanes ou des lieux, des forêts de chênes arborées.
2: Ça vient de là.
3: Ça vient de là, et c'est vrai que le meilleur remède, c'est de pas se trouver trop près quand il y a vraiment ces nuages. Et c'est, en fait, on les voit pas forcément en nuages, on les voit quand ils sont sur nous. Mmh. Et c'est vraiment un fléau. De plus en plus, on en parle, donc c'est important de les connaître. Ces deux insectes, le tigre du chêne et le tigre du platane.
2: Des parasites, mais ils abîment pas les arbres.
3: Il est pas là à impacter forcément, même s'il pourrait piquer, sucer la sève, etc. Ça n'impacte pas encore directement, même si ça reste une question de se dire est-ce qu'ils auront un impact vraiment sur ou une incidence sur le développement des végétaux.
2: À surveiller donc.
3: À surveiller.

0: Déclaration d'amour aux femmes. J'espère que vous étiez là hier, hein, à 9h10, quand nous avons eu Julien Clerc dans cette émission. Deux femmes passionnées aussi, Aurélie Mazeris du Jardin, Émilie de Kegel de la radio. On les retrouve dans quelques minutes après Kungs, qui va réveiller tout le monde. Hein.
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0: Kungs, le DJ Kungs avec l'un de ses premiers tubes d'ailleurs, c'était This Girl.
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0: Oui les filles, Aurélie et Émilie, nous allons les retrouver dans le jardin d'ici quelques instants pour parler de la biodiversité. Mais si vous ne savez pas quoi faire aujourd'hui dimanche, pourquoi ne pas en profiter pour aller à Saint-Bouès avec les fêtes locales qui ont lieu aujourd'hui, sans oublier la cabane des arts, ça se passe à Monin avec le manège à pétales, avec les mandators, ce sont c'est une déambulation en écharpe, tout à l'heure, sans oublier la catcheuse aussi et le danseur de théâtre et de danse Soleima Arabi. Une grande fête donc à la cabane des arts, c'est à Monin aujourd'hui. Et puis on recrute, sachez que si vous êtes si vous avez un brin de voix et surtout si vous êtes du côté de Tarbes, eh bien écoutez bien ce message laissé sur le répondeur 05 59 98 30 60 parce que ça peut-être vous intéresser.
2: Le chœur Harmonia de Tarbes, nous recrutons des choristes tout pupitre. Il n'est pas besoin de lire la musique et les débutants sont les bienvenus. Nous répétons dans une ambiance conviviale tous les mardis de 18h à 20h, 4 rue Alphonse Daudet à Tarbes. Pour nous joindre, 06 65 26 48 99. Je vous remercie.
0: Merci en tout cas d'avoir laissé votre message. À vous peut-être d'enregistrer le vôtre dans les prochaines minutes, c'est 24 heures sur 24, au 05 59 98 30 60.
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3: Notre été a été chaud, très chaud. Bon, il a mangé un petit peu, hein, le jardin, les parterres, les massifs. Aurélie Mazeris, on va essayer de maintenir la biodiversité au jardin.
4: Là, c'est une réalité en cette presque fin d'été où on est vraiment sur une saison qui va encore être chaude. Peut-être moins chaude qu'elle n'a été au mois de juin, au mois de juillet, avec les fortes températures. Les fortes températures, elles touchent la faune et la flore. Il y aura eu moins de fleurs, les floraisons auront duré moins longtemps, du coup, les insectes auront eu du mal à trouver du nectar, à polliniser. Donc, ça bouscule un peu toute la biodiversité. Et c'est vrai qu'on a vu voilà, les pelouses grillées, les massifs un peu défraîchis. Donc, c'est important de se dire qu'à cette période du mois de septembre, où il fait encore chaud malgré tout, on rentre pas encore tout à fait vraiment dans l'automne, avec le gel, ça sera à venir, mais c'est pas encore là.
3: Ah, on est toujours en été, hein, jusqu'au 21 septembre.
4: Tout à fait, on est toujours en été, et c'est vrai que l'automne, pour nous, est assez loin, finalement, parce que les premières gelées, on les a vraiment presque en hiver. Donc, le maintien de la diversité ou de la biodiversité, il reste quand même important et nécessaire pour continuer à ce que le potager donne, parce que sur la partie potagère aussi, c'est important d'avoir des pollinisateurs pour les courgettes, les tomates, et les dernières, en fait, le piment, il peut donner jusqu'à octobre-novembre. Donc, c'est quand même important d'avoir un maintien au niveau de la biodiversité. Donc, on dit souvent qu'il faut tailler les fleurs qui sont fanées. Après, c'est vrai qu'il y a aussi la question de laisser quelques floraisons, quelques graines. Alors, quand la floraison est un peu belle, on la laisse quand même. On attend vraiment qu'elle soit au bout, qu'elle soit vraiment flétrie pour l'enlever. C'est aussi important de mettre des points d'eau pour les oiseaux dans le jardin. Si on a une pelouse où il n'y a pas forcément de coin d'eau et qu'on a quand même quelques arbres, continuer de mettre des petites coupelles pas trop profondes pour accueillir les oiseaux, pour qu'ils aient à boire oiseaux ou même hérissons, hein, par exemple, hein, parce qu'il y a autant les oiseaux que les petits insectes du sol. Conserver aussi des zones sauvages. Là, on va rentrer dans un peu le nettoyage de la rentrée. On nettoie un petit peu les zones qu'on n'a pas forcément pu s'occuper pendant l'été. Mais on va essayer de conserver des zones sauvages où on va peut-être moins tendre, où on va laisser peut-être aussi soit les feuilles mortes, soit des tas de bois pour justement essayer d'accueillir les familles hérissons, les petits cloportes et tous ces animaux qui ont un rôle dans le jardin. Pareil au niveau des fruitiers. Au lieu de tout ramasser, on laisse ce qui est encore bon pour les animaux de manière à... Et après, on aura toujours le temps de nettoyer plus tard dans la saison. Et on évite évidemment les traitements chimiques. Même si les traitements n'étaient pas recommandés pendant les périodes de grande sécheresse, là c'est vraiment important de limiter les impacts de traitements chimiques sur les plantes, telles qu'elles soient, même s'il y a des maladies. Là on est plutôt sur la fin d'un cycle. Donc on laisse un petit peu faire pour justement essayer de préserver un peu ce qui a survécu.
3: Que la nature reprenne ses droits.
4: Tranquillement, avec les nuits un peu plus fraîches maintenant. Même s'il va faire chaud, on aura le plus dur de chaleur, je pense, et derrière l'été est quand même fort avancé. Donc on essaye quand même de maintenir tout ça, mais en ayant les bons gestes.
0: Vous avez été envahi de punaises, peut-être dans le jardin ou ailleurs. On aura une solution tout à l'heure avec Aurélie et Émilie qui nous rejoignent juste après Louis Bertignac et ses visiteurs.

0: Louis Bertignac avec ses idées-là. Louis Bertignac, comme il l'a confirmé, qui est un homme heureux. Heureux de retrouver le public du Zénith de Pau, mais il va falloir un petit peu attendre. Hein. 24 novembre, attention, 24 novembre 2027.
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2: Nous allons aborder avec vous, Aurélie Mazeris, aujourd'hui un sujet qui ne fait pas toujours plaisir. Pour essayer de donner un petit peu de gaieté, ma fille et moi, on les appelle des prout-boum. Voilà, ce sont des petits insectes qui ne sont pas très sympas et qui puent la rage. Ce sont les punaises.
3: Oui, tout à fait. Donc, Émilie, vous avez le petit surnom qui va bien. Moi, je vais peut-être plus vous parler de celles que l'on retrouve dans le potager, qui sont initialement très présentes dans les cultures de soja et qui, là, depuis plusieurs années, arrivent dans les potagers. Souvent, on ne l'identifie pas, souvent, on n'y fait pas attention, souvent, on ne sait pas ce que c'est, ce qui abîme les tomates, ce qui abîme les fruits, mais on parle vraiment là de la punaise. Alors, la Nézara, qui est une punaise verte, qui est vraiment en forme de bouclier, elle est très spécifique. Elle va piquer les fruits, elle va piquer les tomates, elle va les faire avoir des taches jaunes, des déformations, elle va les empêcher de mûrir complètement. Voilà, ça va faire des petites taches blanchâtres. Donc ça, c'est des choses que l'on voit de plus en plus dans les jardins et qu'on n'arrive pas à identifier ou à assimiler forcément à la punaise. Les jeunes punaises, les nymphes, sont souvent dans des tons un peu noirs, jaunes ou vertes en fonction du stade. Quand on les a, on les a. Elles pondent des œufs qui se cachent sous les feuilles. La ponte est très facile à identifier. C'est vraiment quelque chose qui va ressembler vraiment à ce que font les abeilles. C'est très géométrique et c'est presque en forme de losange au niveau de la ponte. Donc si on arrive à identifier la ponte, c'est vraiment important de supprimer cette ponte, de s'en débarrasser mécaniquement, c'est-à-dire qu'on va simplement les écraser si l'on peut.
2: Mais ça pue aussi à ce stade-là.
3: Alors la ponte, non, beaucoup moins que beaucoup l'adulte. Je parle de la Nézara comme la Haliomorpha, ce qu'on appelle maintenant la punaise diabolique, qui est également très présente et qui, elle, est plutôt brune plutôt que verte, la Nézara. Elles sont là quand il fait très chaud, quand il fait sec, et il y a pareil plusieurs générations qui vont se succéder pendant l'été. Et c'est vrai que l'impact, des fois on se demande pourquoi la tomate elle a ça, parce que l'insecte on va pas le voir forcément, mais une fois qu'on l'a identifié, on peut vraiment le voir. On sait maintenant qu'elle est présente vraiment dans les potagers de plus en plus. Il n'y a pas de remède aujourd'hui, il n'y a pas vraiment de remède efficace, il n'y a aucun traitement efficace contre la punaise, si ce n'est qu'après il faut vraiment évacuer, essayer d'identifier les pontes, essayer d'identifier les adultes, évacuer aussi en fin de saison les déchets du jardin au compost ou ailleurs, ne pas les laisser dans le jardin pour pas que d'une année sur l'autre ça revienne et que ça soit un fléau, parce qu'en fait c'est frustrant quand on a 10 pieds de tomates et qu'il y en a 3-4 qui sont touchés par ce simple animal et qui vont vraiment avoir un impact en fait sur le fruit en lui-même, et ce qui est fort dommage quand on fait un peu de jardin et qu'on a cet animal.
2: Oui, si on pouvait s'en passer, parce que des tomates c'est un petit peu plus délicat, les punaises pas, aucune utilité.
3: Ouais, beaucoup moins.
2: On est d'accord.
3: Merci.
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0: La musique qui vous donne la pêche et qui vous met de bonne humeur. Dès les premières mesures, je suis sûr que vous avez reconnu. Oui, bien sûr, c'était la lambada il y a quelques années. On va revivre cela avant de repartir dans le jardin et parler du potager de septembre. Ah bah oui, nous sommes le 30 août, mais il faut y penser aussi au jardin au mois de septembre. Que faut-il faire, Aurélie Mazeris? Émilie de Kegel, que nous retrouvons après une petite lambada, histoire de bien se mettre en forme.

0: dites pas que vous n'avez jamais dansé là-dessus, je ne vous croirai pas. L'été 1989, c'était l'inusable Lambada avec le groupe Kama, bien sûr.
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2: Je pense que c'est l'endroit dans lequel vous vous révélez tout entière, Aurélie Mazéry. C'est le potager.
3: Ah, j'avoue, c'est un petit peu mon endroit préféré quand même.
2: Exactement. Vous nous transmettez les bons gestes à avoir. Que faut-il faire à cette saison-ci?
3: Alors là, septembre, c'est vraiment la transition. On a encore quand même beaucoup de légumes d'été. Les récoltes sont encore abondantes. Les tomates sont là, les courgettes, les aubergines, les poivrons, les concombres, même les melons ou pastèques. C'est vraiment les choses là que l'on va continuer de ramasser courant septembre, qui prennent en plus fortement du goût parce que le soleil est là, la chaleur est là. Donc c'est vraiment là le meilleur moment même pour faire les conserves en général, pour transformer et conserver toutes ces belles récoltes de l'été. Septembre au potager, ça reste quand même aussi un mois de transition pour préparer l'automne. On sait que sur le mois d'octobre, novembre, on peut mettre en place pas mal de choses au potager si on veut des récoltes d'hiver, de printemps. Donc là, je vais vous parler par exemple des petits pois et des fèves, hein, ces petits bijoux qui se sèment à des moments très précis de l'année. Donc on les sème en octobre-novembre, mais c'est vraiment en septembre qu'il va falloir se anticiper, de préparer les endroits qui vont accueillir ces graines de fèves ou petits pois. Mais en septembre, on peut quand même mettre en place de la mâche. On adore la mâche, hein, qu'on peut avoir là sur l'automne. On peut
2: mettre des salades.
3: Oui, voilà, salades, mâches, les radis, les navets, les laitues, les épinards. C'est vraiment septembre le mois idéal pour les mettre en place. D'autant plus qu'il a fait quand même très très chaud, qu'on a pu faire des semis au mois de juin qui auraient pris quand même des coups de chaud. Ça s'est vu beaucoup dans les potagers, des semis complètement loupés parce que sécheresse, parce que canicule, finalement là en fait on peut rattraper le coup en septembre parce que c'est plus propice, la météo est clairement plus propice, l'humidité revient. La seule difficulté quand on plante ou quand on met en place au mois de septembre, c'est qu'il fait encore chaud, donc c'est vraiment de maintenir l'humidité au niveau de la plantation et au niveau du semis pour qu'il y ait une bonne reprise. Mais à cette période de l'année, ça reprend quand même relativement bien, donc c'est vraiment en septembre que l'on va essayer vraiment de faire un petit peu les nettoyages. Si les concombres ont arrêté de données, on les sort et on se pose la question de ce que l'on voudrait mettre derrière.
2: Il faut nourrir la terre parce qu'elle a eu chaud aussi.
3: Alors elle a eu très chaud. Alors le moment pour nourrir, on va plutôt parler de l'automne de manière générale. D'accord. Mais c'est vrai que si on doit changer de culture et mettre une culture un peu gourmande, notamment l'épinard, par exemple l'épinard qui est un peu gourmand, si on veut le mettre en place, c'est bien de nourrir à la plantation de manière à ce que l'épinard ait suffisamment de nutriments pour se développer dans de bonnes conditions.
2: Il ne faudrait pas faire souffrir la terre encore plus parce que c'est vrai que là cet été, oui, ça a été un petit peu compliqué. Mais tout est rattrapable. Merci beaucoup, Aurélie.
3: Merci.

0: Même, c'était Matt Pokora.
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0: Exactement, on prend soin et on prend soin de nos jardiniers aussi. C'est en direct samedi entre 9h et 10h. Passez le message autour de vous. Le rendez-vous avec Régis Muto qui répond à vos questions en direct. Et puis le rendez-vous avec Aurélie Mazeris le dimanche entre 9h et 10h. D'ailleurs, si vous avez vous-même des questions à poser, prenez le temps d'y réfléchir et envoyez-nous vos questions par l'application WhatsApp. Vous pouvez le faire, bien sûr, par l'application. Vous nous envoyez tout cela et Régis et Aurélie se feront un plaisir d'y répondre en direct.
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0: On n'a pas oublié Omar Sy qui dansait dans Intouchable avec cette chorégraphie d'enfer illustrée par cette chanson d'Air Sweet and Fire. Dans quelques minutes, dans 3 minutes maintenant, nouveau magazine, c'est la rentrée aussi sur ici Bern Bigorre, avec des racines et des vignes. On en parlera tout à l'heure avec ce magazine qui est tout nouveau et que vous pourrez découvrir jusqu'à 11h. Des nouvelles de vous et des nouvelles même hors département, ça nous fait plaisir, comme Cathy qui nous envoie un bonjour de la Provence et qui nous dit bonjour à tous, nous avons 18 sur 20 à Brun, c'est pas très loin d'Aix-en-Provence. Bon dimanche à tous, regardez ma belle plante avec une belle photo d'ailleurs. Quant à Maryse, elle habite Angoulême et en illustrant, en regardant la photo de présentation tout à l'heure, elle nous dit voilà le chemin dont je rêve pour prendre l'air pur de la si belle montagne des Pyrénées que je voudrais tellement retrouver. Ben voilà, merci beaucoup de nous emporter un petit peu avec vous et puis nous écouter aussi via l'application, l'application bien sûr, et le site internet d'ici.fr.
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0: Nous sommes le dimanche 30 août, il est pile 10h. Les infos, Thomas Giraudeau.
2: La solidarité matérialisée entre France et Espagne au col du Somport. Les maires de Sétéguin, d'Etzot, d'Urdos et de Raca se sont retrouvés pour signer et renouveler le traité de Vesio. C'est un texte ancestral qui remonte au XIIe siècle. Il permettait à l'époque aux bergers de franchir la frontière pour aller faire paître les troupeaux quand il n'y avait pas assez d'herbe de son côté de la frontière. C'est aussi un symbole d'entraide entre villages. L'occasion pour le maire de Raca de remercier les communes de la vallée d'Aspe. Elles ont envoyé du matériel de débroussaillage pour lutter contre l'incendie qui a ravagé 15 000 hectares en Aragon il y a quelques jours. Dans les Hautes-Pyrénées, 2 feux de végétation ont été rapidement éteints à Haussin et à Dour, au nord de Tarbes. Les flammes ont parcouru 1000 mètres carrés, c'est 1/10 d'hectare avant d'être éteintes. 20 sapeurs-pompiers des Hautes-Pyrénées sont d'ailleurs partis hier soir dans les Pyrénées-Orientales, non pas en renfort sur un incendie, mais en prévention. Le département est en risque élevé de feux de forêt.
0: Un accident spectaculaire, mais heureusement sans gravité, au rallye du Pays Basque.
2: Un pilote a perdu le contrôle de sa voiture à Aurègue, entre Saint-Palais et Bidache hier après-midi. Il s'est retrouvé avec sa copilote dans un ravin à 50 mètres en contrebas de la route. Tous les deux n'ont pas été gravement blessés. Ils ont été transportés à l'hôpital de Pau pour de simples examens de contrôle. Aucun spectateur n'a été blessé. 2 vendeurs de stupes et un acheteur interpellé en flagrant délit par la BAC, quartier de Louse-des-Bois à Pau. Un des 2 vendeurs mineurs sera convoqué devant le juge des enfants. Les 2 autres feront l'objet d'une ordonnance pénale. Ils ont reconnu les faits et ils seront condamné, sanctionné, sans avoir à passer devant le juge.
0: La section paloise ira disputer le tournoi final de Super Sevens à Paris.
2: Ce sera en février prochain, et ce, malgré la défaite hier, dès les quarts de finale. Face à Lyon, battu 21-14, les Palois au hameau, lors de l'étape estivale à domicile du Super Sevens, c'est Toulouse qui a gagné la finale face aux Lyonnais. Un bigourdan d'adoption sur le toit de l'UTMB, l'Ultra Trail du Mont Blanc, remporté à Chamonix par l'Américain Ben Diman. Il habite depuis quelques années à Bagnères-de-Bigorre. Le trailer a couru les 174 km et 10 000 mètres de dénivelé positif. En seulement 18h16, la Française Blandine Lirondelle remporte la course féminine. Elle a bouclé la même distance que les hommes en un peu moins de 22 heures. Et puis Diane Paris a remporté cette nuit son premier grand titre à Monterrey au Mexique. La tenniswoman française a battu la Belge Elise Mertens en 3-7, 6-4, 0-6, 6-3. Elle était allée jusqu'en 8e de finale lors du dernier tournoi Porte d'Auteuil à Roland-Garros.
0: Le funiculaire a manqué sa rentrée.
2: Oui, à Pau, il devait reprendre du service hier matin et finalement, un petit faux départ, vous ne pourrez monter dedans que lundi ou mardi. Encore quelques problèmes techniques à régler après la maintenance des Sénales. Ça fait 5 mois que le funiculaire ne fonctionne plus.
0: Des auditeurs et auditrices qui nous disaient ça y est, ça sent l'automne, parce que ce matin il faisait un petit peu frais, des nuages, et puis très vite, le soleil reprend ses droits et revient aussi pour nous donner des températures chaudes cet après-midi, entre 26 et 30 degrés. Attention quand même, on attend quelques averses, surtout en fin de journée, sur les vallées des Gaves, sur les coteaux bernais, ainsi que sur le plateau de Gers et à la montagne. Merci, à tout à l'heure.
2: À tout à l'heure, midi.
0: Alors, attention, nous allons aller dans les vignes avec des racines et des vignes. Nouveau magazine.
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2: Bonjour, Des Racines et des Vignes, votre magazine régional consacré au vin est diffusé sur votre radio ici en Nouvelle-Aquitaine. Un regard sur la production et l'actualité de tous les terroirs du Grand Sud-Ouest, de Bordeaux à Cognac, de Jurançon à Duras, de Bergerac à Hirouléguy, de l'Armagnac au Tursan. Des Racines et des Vignes, un rendez-vous curieux et pédagogique avec des dossiers, des portraits, des reportages, des chroniques et des propositions œnotouristiques. Dans ce numéro, on va survoler ce grand vignoble pour vous aider à mieux le connaître avec Jérôme Baudouin, le rédacteur en chef de la revue du Vin de France. Avec Philippe Vigier, nous serons à Duras, en Lot-et-Garonne. Avec Chef Jésus, nous partirons pour Salbeuf, en Gironde, au château Lafitte-Monteil, en Entre-deux-Mers. Un domaine qui a un lien avec la famille de Gustave Eiffel. Et enfin, vos idées de sortie dans les vignobles du Sud-Ouest avec Marielle Guillambé. Très bon week-end avec nous. Jérôme Baudouin, bonjour.
3: Bonjour.
2: Soyez le bienvenu. Alors, le Sud-Ouest est la deuxième région viticole française. C'est un fait assez peu connu.
3: La région administrative de Nouvelle-Aquitaine compte à peu près 216 000 hectares. Mais si on y ajoute la partie gersoise, Cahors, qui aussi fait partie du Sud-Ouest, mais qui n'est pas en Nouvelle-Aquitaine, on est le premier bassin viticole français.
2: Une région partagée entre vin et spiritueux.
3: Voilà, c'est ça, c'est la particularité de ce vignoble-là. En fait, il y a le fermentaire et le spirituel. Dans le spirituel, évidemment, c'est spiritueux, c'est Cognac et Armagnac, qui sont les deux principales boissons distillées à partir de vin produites en France, et elles sont faites dans le Sud-Ouest. Évidemment, le vin de l'autre côté, qui est le fermentaire, et là, on a évidemment Bordeaux, qui est incontournable, mais on a Hirouléguy dans l'extrême sud, le Haut-Poitou dans l'extrême nord, Bergerac, Duras, Tursan, les côtes de Gascogne, les côtes du Marmandais, voilà. On a tous ces territoires qui ont chacun leur propre identité. C'est qu'en fait, on a une très grande diversité de production de vin, et c'est ça qui est assez intéressant. C'est-à-dire qu'il faut imaginer qu'on a 300 cépages qui sont cultivés dans le Sud-Ouest, et sur ces 300 cépages, il y en a 120 qui sont des cépages autochtones.
2: On va expliquer ce que veut dire le mot autochtone pour un cépage.
3: Voilà, c'est des cépages en fait qui ont leur origine est vraiment leur origine est vraiment du Sud-Ouest. On va prendre par exemple tout bêtement le gros et le petit Mansin qui sont le Jurançon. Eh bien, ce sont des cépages typiques du Sud-Ouest. L'un des plus connus au monde, c'est le Cabernet Franc. Ben, le Cabernet Franc vient d'Hirouléguy, du Pays Basque, enfin côté espagnol, mais cultivé au Pays Basque notamment. Puis il est remonté vers le Bordelais, puis jusque dans le Val de Loire.
2: Donc un cépage autochtone, c'est un cépage qui a de l'accent.
3: C'est un cépage qui a de l'accent. Il y a une harmonie parce que, en fait, ce sont des cépages rouges, par exemple. On va parler des rouges. Ce sont des cépages plutôt tanniques, plutôt corpulents. On va prendre, par exemple, le tanat, qui donne son nom au tanin. Le cabernet sauvignon, le cabernet franc, donc on en a parlé. Le malbec, ce sont des cépages qui ont effectivement du corps, on va dire. Et en blanc, on a des cépages qui ont une capacité à produire des acides et une amertume. Donc, par exemple, on parle le petit mansin, par exemple, dont on a parlé tout à l'heure, ou le Sauvignon, par exemple, qui est bien connu à Bordeaux, qui est aussi originaire du Bordelais, ces cépages-là ont une capacité à produire des blancs secs, ciselés, on prend les Pessac Léognan pour aller sur des huîtres, c'est parfait, voilà.
2: Merci beaucoup Jérôme Audouin. Alors vous dites peut-être, il n'a pas été question de Bordeaux, ou si peu. Alors en effet, dans ce concert viticole, le Bordelais occupe une place centrale, une place de soliste en quelque sorte. Nous y venons dans les prochaines minutes. Des Racines et des Vignes, votre magazine du vin dans le Sud-Ouest, dans cette grande nouvelle Aquitaine viticole. Pour comprendre cette grande région, le rédacteur en chef de la revue du Vin de France est avec nous sur ICI ce week-end.

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2: Votre magazine Des Racines et des Vignes sur Ici, vos radios dans le Sud-Ouest. C'est Jérôme Baudouin, donc le rédacteur en chef de la revue de Vin de France, qui nous explique ce week-end l'Aquitaine des Vignes, de Cognac au vin des sables de Cabreton, dans les Landes par exemple. Au cœur de cet immense maillage viticole du Sud-Ouest, le Bordelais occupe une place centrale. Et justement, comment expliquer cette place centrale?
3: Alors déjà, Bordeaux, de par le commerce du vin, avait sa place centrale, puisque c'était quand même le port le plus important de France au Moyen-Âge, et puis jusqu'à ce que les Anglais quittent la région d'Aquitaine. Bordeaux organisait le commerce du vin et son exportation. Donc du coup, centralisait son commerce. Et évidemment, étant le port et la zone viticole, interdisait par exemple au vin produit en amont de la Garonne d'être commercialisé avant eux. Donc il y avait ce privilège de place qui fait que Bordeaux a eu une réputation mondiale très très tôt, et en laissant
2: peu de place...
3: Ce qui a fait sa richesse. Et puis aujourd'hui, comment ça se traduit? Eh bien, c'est assez intéressant, parce qu'en fait, Bordeaux a une telle image au niveau mondial, notamment avec ses cépages, le Merlot, le Cabernet Sauvignon, le Cabernet Franc, le Sémillon, le Sauvignon. Eh bien, en fait, quand on regarde une carte géographique de la Nouvelle-Aquitaine, on s'aperçoit que les régions autour, les vignobles autour de Bordeaux, les plus proches, ont été influencés par Bordeaux et utilisé même cépages. On va prendre le Bergeracois, le Duras, le Côte du Marmandais, par exemple. Et puis, plus on s'éloigne, plus on voit des identités qui s'affirment et qui mettent en avant des cépages autres. Bon, par exemple, le Petit Mansin pour le Jurançon, la Rouffac, par exemple, pour Saint-Mont, par exemple, c'est des cépages autochtones. Et voilà, plus on s'éloigne, plus il y a des cépages qui sont propres à chacun et des identités.
2: Comment se fait-il que les vins de Bordeaux aient eu ce succès et finalement, qu'il n'ait pas entraîné aussi tous les vins du Sud-Ouest, hein, toute la gamme des vins du Sud-Ouest?
3: Alors, à une certaine époque, il y a encore 20 ans, Bordeaux tirait les autres vignobles. C'est-à-dire que Bergerac a tiré parti de Bordeaux et de sa place forte de commerce pour pouvoir se développer. Cahors a eu la même chose. Enfin, on se rend compte que les Côtes de Gascogne, quelque part, Bordeaux a été un phare pour tous ces vignobles-là. Aujourd'hui, la crise, elle est nationale, hein, même mondiale au niveau du vin. Bordeaux est un peu moins fort qu'autrefois, même beaucoup moins. Et effectivement, le rapport de force n'est plus le même. Et on voit des régions émergentes, notamment du Sud-Ouest, qui s'en tirent presque mieux que Bordeaux.
2: Par exemple?
3: On prend le Jurançon, par exemple. Il y a des vignobles, des viticulteurs de Jurançon qui sortent très bien leur épingle du jeu. On prend les Côtes de Gascogne, par exemple. Comme c'est des blancs et que la tendance est au vin blanc, les Côtes de Gascogne fonctionnent plutôt pas mal. Enfin, on a le succès du Tariquet, par exemple. C'est un exemple bien connu. La cave de Plémont. Voilà, ça fait partie de ces exemples-là qui montrent qu'en fait, on peut émerger aujourd'hui beaucoup plus facilement presque qu'à Bordeaux.
2: Un vignoble qui est en pleine transformation aujourd'hui?
3: Ah, complètement. On voit un vignoble qui bouge complètement ses lignes stylistiquement, c'est-à-dire que les vins, par exemple les vins rouges, qui étaient au froid très tannique, qu'il fallait attendre des années, on prend le Madiran par exemple, ou le Cahors, aujourd'hui les vignerons se concentrent pour faire des vins déliés, fruités, sur le fruit plus délicat. Et moi j'invite les amateurs à aller goûter aujourd'hui des Madirans qui n'ont absolument rien à voir avec les Madirans d'Iran qu'on connaissait il y a 20 ans, qui était très boisé, très concentré, et qu'il fallait attendre 5-10 ans pour boire. Et ça, il y a un monde qui a changé, en fait. Ces vignobles-là évoluent sans perdre leur caractère.
2: Merci beaucoup Jérôme Baudouin. Des Racines et des Vignes, votre rendez-vous pour comprendre et apprécier la culture du vin dans le Sud-Ouest. Jérôme Baudouin, rédacteur en chef de la Revue du Vin de France, vous restez avec nous dans quelques instants. Focus sur Bertico, en Lot-et-Garonne. Une coopérative qui existe depuis les années 60 et qui est désormais la première marque de vin du Sud-Ouest. On vous y emmène avec Philippe Vigier. Vous allez voir que c'est pas une mince affaire quand même, quand on a des vendanges précoces, de faire entrer tout le raisin en même temps. Bonne matinée.
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2: Soyez les bienvenus si vous nous rejoignez, des racines et des vignes sur Ici, votre radio dans le Sud-Ouest. Dans ce magazine, les vignobles d'Aquitaine en grand format. Nous partons dans le Lot-et-Garonne pour découvrir Berticot, l'une des 10 caves de l'Union Terre de Vignerons. Située à Duras, elle couvre un secteur qui va de l'Entre-deux-Mer au Duracois. Avec plus de 5 millions de bouteilles vendues annuellement et 62 références, elle est désormais la première marque de vin du Sud-Ouest. Pour ce vignoble, comme pour d'autres, des vendanges très précoces en raison des canicules successives qui ont nécessité une réorganisation des équipes et des outils de production. Je propose d'écouter le reportage très intéressant de Philippe Vigier.
3: Donc on a attaqué les vendanges le 6 août, donc c'est du jamais vu pour nous. Alors on sait qu'on attaque tôt puisqu'on vendange des créments côté Gironde et c'est le profil qui se ramasse le plus tôt chez nous. Néanmoins, à cette date-là, c'est quelque chose qu'on n'a jamais vu. À l'époque, les anciens vendangeaient plutôt à partir de mi-fin septembre. Malgré le blocage dû aux vagues successives de fortes canicules qu'on a connues, ça n'a pas suffi à ralentir la maturation et aujourd'hui, on se retrouve à vendanger avec 15 bonnes journées d'avance.
4: Ce qui pose justement peut-être des problèmes au niveau du personnel, du matériel.
3: Alors, on a dû s'organiser pour les congés, on a dû anticiper au maximum. Néanmoins, c'est quelque chose qu'on a vu venir depuis assez tôt dans la période végétative. Donc, on a pu anticiper pas mal de choses. Maintenant, pour ce qui est de la main-d'œuvre saisonnière, là, c'est plus compliqué parce qu'il y a une inertie qui se crée dans le monde du travail et ça a été un peu plus compliqué d'avoir les ressources à temps.
4: Alors, qu'est-ce qui change par rapport à une vendange classique, des vendanges précoces, par rapport au produit lui-même ?
3: Alors, par rapport au produit lui-même, finalement, pas grand-chose. Le problème qu'on a cette année, la problématique qu'on a à gérer, c'est que c'était très précoce, donc il fallait être prêt assez tôt. Et surtout, il faut à peu près ramasser tous les produits en même temps. C'est la première année où on fait du crément quasiment en même temps que du rosé, que du blanc sec, que du moelleux et que du rouge. Tout se retrouve à être quasiment mûr au même moment et c'est là où c'est très délicat.
4: Alors sur la vendange et après peut-être sur la vinification aussi.
3: Les vins que l'on produit sont des vins principalement technologiques dans la mesure où on parle des produits frais, les vins frais, ce qu'on appelle les vins frais, ce sont les rosés, les blancs de noir, les moelleux. Donc ce sont des vins qu'on peut rattraper entre guillemets au niveau du profil par des produits et des traitements spécifiques lors de la vinification. Donc sur ces vins-là, ça va coûter cher. Ça a un coût, le coût du refroidissement, le coût des traitements œnologiques ou de certains procédés. Et ça, on va le sentir dans nos charges de vinification.
4: Si tout rentre en même temps, est-ce que vous êtes équipé aussi ?
3: On a un goulot d'étranglement sur la coopérative qui est le quai de réception. Sur le site de Duras, on a deux quais. Sur le site de l'Indérois, on a également deux quais et d'autres quais qui servent uniquement à la vendange de créments. Et c'est que par là que transite toute la vendange. Donc, à partir de là, on doit faire un espèce de casse-tête chinois pour arriver à rentrer toute la vendange, tous les profils produits, dans un ordre de priorisation qui va du bio au sans CMR jusqu'au conventionnel. Il faut arriver à gérer ça pour arriver à tout faire passer sur des quais. Quand on rentre plus de 500 tonnes par jour sur deux quais, c'est un casse-tête pour les techniciens.

0: Il faut jongler avec notre matériel et la disponibilité aussi des viticulteurs pour ramasser. Donc oui, c'est très compliqué, d'autant plus que là, il faut rentrer aussi bien en pressoir qu'en cuve, qu'en cagette pour les créments. Donc cette année, c'est du sport et je pense que les équipes vont être assez fatiguées.
1: Je pense que vous êtes peut-être plus armé en coopérative qu'un viticulteur traditionnel.
0: Alors la force qu'on a, c'est que ça fait des années qu'on a investi pour assurer la polyvalence de nos outils, être capable au maximum de vinifier tous les profils produits dans nos chais. On équipe nos cuves qui initialement ne faisaient que du rouge traditionnel pour qu'elles sachent également vinifier des phases liquides, c'est-à-dire des blancs, des rosés, des blancs de noir. Donc ça, c'est une force qu'on a eue depuis un moment parce qu'on s'est adapté. C'est la mutualisation qui nous a permis d'avoir les moyens nécessaires pour assurer cette transition sur nos chais. Quand on est dans un chai particulier, alors on va plus vite, mais en coopération, il y a une inertie, mais on va souvent plus loin. Effectivement, par rapport à certains chais qui vont être obligés de sous-traiter si elles n'ont pas pris une décision, nous, on a un panel d'outils qui nous permet de faire beaucoup de choses. Quand on a un chai qui a été habitué à faire du rouge uniquement, ben, l'année où il faut faire du blanc de noir ou du crément ou du rosé pour désengorger un marché ou pour répondre à une opportunité, c'est peut-être plus délicat.
2: Voilà, une sacrée organisation pour l'une des plus grandes coopératives, l'un des plus grands producteurs de vin dans le sud-ouest, hein, Jérôme Baudouin, on vient de l'entendre. Hein.
3: Ah oui, c'est considérable. Enfin, là, quand j'entendais 500 tonnes de raisins ramassés par jour, enfin, réceptionnés par jour sur deux quais.
2: Imaginez, hein, 500 tonnes.
3: C'est considérable.
2: Voilà, un reportage de Philippe Vizier. De l'Entre-deux-Mers au Pays de Duras, terre de vignerons, la marque Vertico, géant de la production, hein, donc, qui se réorganise, comme de nombreuses propriétés aussi en raison de ces vendanges précoces. Alors, si on a les moyens chez Vertico ailleurs, c'est sans doute beaucoup plus difficile. Donc, on a une pensée pour l'ensemble des vignerons qui ont été confrontés à cette précocité des vendanges. Et il faut conserver aussi les identités, car c'est bien l'identité qui est au cœur des enjeux et des mots du vin dans Des Racines et des Vignes. Jérôme Baudouin, rédacteur en chef de la Revue du Vin de France, notre invité, va nous expliquer ce que l'on doit entendre par identité. Des Racines et des Vignes, votre magazine du vin en Aquitaine. Et tout de suite, vos infos utiles sélectionnées par ICI.
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5: La rentrée scolaire pour nos chères têtes blondes, c'est mardi, pas demain. Tombez pas dans le piège. Par contre, le week-end prochain, il se profile quelque chose de très sympathique. C'est la Dog Pool Party. C'est à Bière, à la piscine Emeline Pierre, les samedis 5 et dimanche 6 septembre. Alors, n'allez pas sur le site de la mairie pour inscrire votre chien, c'est complet. Par contre, vous pourrez aller vous balader et rencontrer les gens. Ce sera tout au long de ce week-end, de 10h à 16h30. Et puis, du côté des fêtes de village, il y en a plein. Voici une que j'ai pointée pour vous.
6: Dimanche 30 août 2026, le comité des fêtes de Mondis vous attend nombreux pour leurs festivités. À 18h30, vous participerez au concours de danse jusqu'à 21h. Puis 21h30, mise en place du repas. Venez nombreux pour assister au bal nuisette jusqu'au bout de la nuit. On vous attend convivialement.
5: Merci beaucoup pour nous laisser vos messages 05 59 98 30 60.
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2: Très bon week-end avec nous, Des Racines et des Vignes, votre magazine du vin dans le sud-ouest, avec votre radio ici. Une grande balade pour connaître et comprendre la vie des vignes, l'actualité des vignobles, les innovations et l'économie de ce secteur. Ce sont les identités en fait qui sont très très importantes, identités différentes. Et justement dans notre séquence Les mots du vin, notre invité Jérôme Baudouin, rédacteur en chef de la Revue du vin de France, vous propose sa définition du mot identité au singulier et au pluriel. À la lettre I donc, identité, Jérôme.
3: Et oui, effectivement, le Sud-Ouest se caractérise par ses identités et aucune appellation du Sud-Ouest n'a perdu son identité, notamment grâce effectivement à la diversité de ses terroirs, mais aussi avec ses cépages. En début d'émission, j'expliquais qu'il y avait à peu près 120 cépages autochtones cultivés dans le Sud-Ouest. Alors si je vous parle par exemple du Baroque à Tursan, de la Ruffiac à Saint-Mont, du fer Servadou qu'on va retrouver à la fois à Madiran et puis plus loin à Gaillac mais sous le nom de Brocol. Si je vous parle du Courbu et du Petit Courbu, du Mozac, de l'Ondinc, voilà, ce sont autant de cépages qu'on retrouve dans ces différentes régions et qui font l'identité, les identités de ces vignobles du Sud-Ouest. Et c'est aujourd'hui une des grandes forces et je pense que c'est aussi pour ça que le Sud-Ouest, enfin en tout cas ces vignobles du Sud-Ouest, là on s'est un peu concentré sur, on va dire, l'Aquitaine, parce que je voudrais qu'on parle aussi par exemple du Haut-Poitou, on l'oublie, la Charente, qui aussi produit des vins au-delà du Cognac, et bien les Deux-Sèvres, le Poitiers, au nord de Poitiers, donc vous avez les vins du Haut-Poitou, toutes ces régions-là s'en sortent plutôt pas mal grâce justement à la singularité de ces vins, de leurs vins, et grâce à l'identité de ces cépages. Et donc ça, c'est toute la force de ces vignobles-là. Et aujourd'hui, ben, effectivement, les cavistes, les restaurateurs vont chercher dans ces régions-là des vins singuliers. Et c'est grâce à ça qu'ils connaissent ce succès.
2: Le mot identité, expliqué par Jérôme Baudouin. Je vous le rappelle, rédacteur en chef de la Revue du Vin de France. À noter d'ailleurs le guide des meilleurs vins de France 2027 de l'RVF.
3: Qui vient de sortir.
2: Avec des domaines du Sud-Ouest qui font leur entrée, dont le domaine Haut-Garot, en étant Jurançon. Voilà. Et le domaine Combriac, on est en Dordogne. Et puis à lire le numéro spécial Foire au vin, parce que si vous êtes amateur, ben c'est peut-être le moment
3: le
2: ou jamais
3: qui vient de, sortir.
2: Voilà, de passer par les
3: avec
2: kiosques.
3: Un grand entretien d'un œnologue, d'un grand monsieur du vin de Bordeaux, Éric Boissonneau, qui est l'œnologue de Lafitte, Margaux, Latour, Mouton et tous les grands domaines du Médoc. Voilà,
2: tous ces vins que nous pouvons nous offrir.
3: Voilà. Mais qui a une vraie poésie dans le verbe, sur qu'est-ce que c'est que la sensibilité, qu'est-ce que c'est que la magie d'un vin. Voilà, dans cet entretien, il nous dévoile sa sensibilité.
2: Passez par les kiosques. Dans les prochaines minutes, avec notre chef Jésus Hurtado, nous allons en Gironde à la découverte d'une propriété viticole au cœur de la région de l'Entre-deux-Mers. C'est le château Lafitte-Monteil qui a un lien historique avec Gustave Eiffel. Des vins, des histoires dans Des Racines et des Vignes, votre magazine qui s'écoute sur les radios ici, en Nouvelle-Aquitaine.

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2: J'espère que vous passez un excellent week-end avec votre radio ici. Votre magazine sur la culture du vin et de la vigne en Nouvelle-Aquitaine, des racines et des vignes. Comme chaque semaine, c'est donc désormais le chef Jésus Hurtado qui nous joue la grande vindrouille, hein, si je puis dire, dans tous les vignobles du Sud-Ouest. Et aujourd'hui, on va s'arrêter dans un coin magnifique du département de la Gironde. Bonjour chef Jésus.
3: Bonjour Rodolphe.
2: On est en Entre-deux-Mer, qui est une appellation, hein, si vous ne connaissez pas, une appellation de vin de Bordeaux située entre la Garonne et la Dordogne. C'est pour ça qu'on dit Entre-deux-Mers, célèbre pour ses vins blancs secs et désormais pour ses rouges. Nous sommes à Salbeuf, au domaine Lafitte Montet, chef Jésus. Alors pour commencer, une rapide présentation de cette propriété.
3: Oui, bah c'est une belle propriété de 40 hectares environ. Ils produisent Rodolphe en blanc, en rouge, rosé. Ils ont même une bulle. C'est environ 250 000 bouteilles qui sortent de leur chai chaque année. Alors du coup, je vous invite à découvrir ce domaine avec François. C'est le responsable d'exploitation du château Lafitte Montet. Bonjour François, on s'est donné rendez-vous ici dans le chez Eiffel, un endroit bien particulier. Pourquoi avoir choisi cette poutre-là ?
4: Oui, c'est un endroit qui est chargé d'histoire, parce que c'est Gustave Eiffel lui-même qui a dessiné et construit le chez à barrique pour son fils Édouard. Et du coup, on est devant une poutre en fonte qui est toute petite, qui a un diamètre de moins de 20 cm. Et on se rend compte qu'elle supporte la charpente, qui est assez colossale. Et entre la charpente et ce poteau en fonte, il y a les IPN Eiffel, voilà, typique de Gustave Eiffel.
3: Tout. Donc une propriété qui a appartenu à Gustave Eiffel lui-même, c'est ça ?
4: C'est ça, exactement. Il était propriétaire de 500 hectares de terre autour de Lafitte Montet. Donc sa demeure, c'était le château de Vaquet, qui est juste au-dessus de nous, à 500 mètres à vol d'oiseau. Et on dit que Gustave Eiffel, du haut du château de Vaquet, avait la vue sur plusieurs de ses édifices, ponts, etc., qu'il a réalisé en Gironde.
3: Oui, la région, il en a réalisé, pas mal. Il y a le fantôme de Gustave Eiffel qui est encore ici, de temps en temps, qui vient vous chatouiller.
4: Non, mais bon, c'est vrai que c'est chargé d'histoire et c'est toujours sympa de travailler ici.
3: Et rapidement, vous êtes tombé comment, vous, dans la marmite du vin ici ?
4: Alors ici, comment je suis arrivé ? Ouais. Tout bêtement, en empruntant du matériel, et j'étais chef de culture à côté, et voilà, je suis arrivé ici et je suis jamais reparti.
3: Bon alors, on va faire un saut dans le temps, parce qu'entre cette poutre-là qui date de l'époque de Gustave Eiffel, ouais, et cette barrique un peu spéciale que j'aperçois au fond...
4: Ouais, c'est une jarre, c'est une jarre en fait, c'est comme une amphore en terre cuite, en grès plus particulièrement. Et en fait, ça me sert et ça sert généralement aux vignerons pour faire des vins, logiquement ou la plupart du temps sans sulfite. Voilà. Et le consommateur veut de moins en moins de bois. Le Bordeaux se doit d'être de moins en moins boisé. Le Bordeaux à papa, c'est fini, hyper boisé à la Parker. Donc là, maintenant, on a un contenant qui respecte le fruit, qui est réutilisable à l'infini. Contrairement aux barriques qui, au bout de 3 ans, sont bonnes pour aller faire des pots de fleurs. Mm-hmm. Voilà. Donc c'est pour ça qu'on a acheté ce genre de contenant.
3: Donc c'est particulier d'avoir quelque chose quand même qui est d'une modernité assez avancée.
4: Alors c'est pas moderne. C'est pas moderne l'amphore. C'est pas moderne parce que ça existe depuis.
3: De produire du vin
4: c'est assez novateur. C'est un peu la démarche justement de Bordeaux Pirate auquel on adhère.
3: Alors justement, on parle de crise dans le vin de Bordeaux, mais vous en pensez quoi justement de la situation actuelle ?
4: Bah clairement oui, c'est critique là. On a de gros problèmes de vente. Le Bordeaux ne plaît plus. L'image que dégage Bordeaux ne plaît pas au consommateur. Le consommateur ne se retrouve pas dans Bordeaux, contrairement aux générations précédentes, quoi.
3: Et c'est quoi cette histoire de Pirate, alors, du coup ?
4: Alors, Pirate, c'est un collectif auquel j'ai adhéré il y a maintenant 2 ans, qui essaie de faire bouger un peu les lignes de Bordeaux. Voilà, pour que le consommateur se rende compte que Bordeaux, c'est faire des vins légers, c'est faire des vins fruités, c'est faire des vins nouveaux, blancs de noir, pas forcément dans l'AOC ou dans l'AOP. Donc voilà, même en vin de France. Et pour dépoussiérer un peu l'image de Bordeaux. Voilà.
3: Ouais, et pour créer un collectif. Est-ce que vous êtes un vigneron heureux, François ?
4: Alors oui, avec de la vente en plus, je serais conquis. Mais là, aujourd'hui, ouais, je suis assez triste. De par le
3: contexte.
4: De par le contexte économique qui est vraiment mauvais, quoi. Parce que les paysages autour d'ici sont en train de changer Voilà, inévitablement quoi.
2: Merci beaucoup pour ce reportage, Chef Jésus. Jérôme Baudouin, je vous laisse réagir au propos de François, donc directeur d'exploitation du château Lafitte Monteil en Gironde, en Entre-deux-Mers.
5: Ouais, il reflète bien la situation en Gironde et puis des vignerons qui se battent et qui essayent de justement faire évoluer le style des vins pour correspondre aux attentes des consommateurs.
2: Merci beaucoup Jérôme Baudouin, rédacteur en chef de la Revue du Vin de France. Merci Chef Jésus pour cette balade et cette découverte avec Gustave Eiffel, sa famille qui était aussi dans le vin, qui n'a pas simplement laissé des ouvrages d'art dans notre département et dans toute la France. Une étape dans le vignoble bordelais, on fera plein d'étapes dans le Grand Sud-Ouest dans les prochaines émissions. On vous recommande en tout cas la découverte de ces propriétés avec de belles propositions œnotouristiques. Justement à ce sujet, dans quelques minutes, on va vous donner des envies dans le Sud-Ouest. On va aller en Dordogne, on va aller dans le Cognacé avec aussi un coup de pouce pour les propriétés du Médoc. Le tourisme dans cette région a été fortement touché, je vous le rappelle, par les incendies de juillet et on espère que l'arrière-saison sera plus favorable. Marielle Guillambé va tout vous dire dans Des Racines et des Vignes, votre magazine du vin et de l'œnotourisme en Nouvelle-Aquitaine à écouter sur votre radio, ici.
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2: La vie des vignobles en Nouvelle-Aquitaine dans votre magazine Des Racines et des Vignes sur Ici, comme chaque week-end. Chaque semaine, nous proposons des idées de sortie dans les propriétés, les appellations des Landes aux Charentes, en passant par la Dordogne ou encore le Béarn. Marielle Guillambé, soyez la bienvenue. Bonjour Marielle.
15: Bonjour Rodolphe, bonjour tout le monde.
2: Spécialiste en œnotourisme, on va aller en Dordogne et à Cognac, mais pour commencer, un soutien aux viticulteurs du Médoc en Gironde suite aux terribles incendies de cet été. De nombreux rendez-vous avec les amateurs, les touristes ont été perturbés. Mais il n'est pas trop tard.
15: Non, il n'est pas trop tard, parce que c'est peut-être la rentrée, mais pour autant qu'on sache, c'est toujours l'été. Et c'est toujours l'été en Médoc, avec les châteaux de ce petit coin de terre entre plage et cépage, non loin de Bordeaux, au caractère bien affirmé, qui propose tout l'été et jusqu'à fin septembre, les After Beach. Le concept des After Beach, c'est la visite d'un domaine, la découverte de ses propriétaires, un échange complètement informel et convivial, avec une dégustation et des dégustations de produits locaux dans la foulée.
2: Et justement, nous avons Marianne Vincent des Vignerons Associés Moulis, Listrac et Cussac Formedoc, responsable des événements, qui est en ligne avec nous. Bonjour Marianne.
8: Bonjour.
2: Soyez la bienvenue sur ici en Nouvelle-Aquitaine. Marianne, il est donc encore temps de venir vous voir dans le Médoc en Gironde et de soutenir les vignerons.
8: Exactement. Nous organisons du coup un After Beach le 9 septembre, du coup à la cave Les Vignerons Associés Moulis, Listrac et Cussac Formedoc. On a voulu cette année le faire pour que cela se passe pendant les vendanges, pour que justement les personnes puissent venir à la cave et découvrir du coup comment les vendanges se passent et visiter les chais en même temps, profiter d'une dégustation et d'un petit plateau de charcuterie fromage avec une formule à 15 euros du coup avec deux verres de vin. On proposera aussi d'autres petites choses à grignoter. Et il y aura surtout aussi des jeux, des animations, blind test, plein de choses qui seront organisées pendant la soirée.
2: C'est très sympa. Pour s'en renseigner, on va sur quel site ?
8: Alors, on a fait une billetterie en ligne avec du coup notre partenaire Médoc Atlantique, qui ont une billetterie en ligne. Donc, vous pouvez réserver directement en ligne ou au téléphone, soit avec Médoc Plein Sud, soit avec nous directement.
2: Merci beaucoup Marianne Vincent des Vignerons Associés Moulis, Listrac et Cussac Formedoc, et responsable des événements. Merci d'avoir été avec nous. On vous souhaite un bon week-end. À très bientôt. Alors, autre proposition de sortie touristique dans notre Nouvelle-Aquitaine. Qui veut gagner des bouchons ?
15: Oui, donc qui veut gagner des bouchons, c'est à Bergerac. Il s'agit de mettre vos connaissances de l'univers viticole à l'épreuve en équipe, tout en savourant les vins emblématiques de Bergerac et de Duras dans une ambiance, on peut le dire, conviviale, puisque plus vous jouez, plus vous dégustez. Ça promet. Vous répondez donc aux questions par équipe et vous remportez des bouchons à chaque bonne réponse, tout en remportant des lots derrière. Donc Chef Jésus, Jérôme, Rodolphe, si vous êtes dispo le 4 septembre, on peut aller se challenger de 19h30 à 21h sur le quai Cyrano. C'est gratuit. Sans réservation, donc c'est vraiment ouvert à tous et c'est un bel événement pour donner à voir ce qu'est le vin et en savoir un petit peu plus sur les vins de l'appellation.
2: Festi Classique 2026, là on est dans le Cognacé.
15: Ouais, on est dans le Cognacé avec un festival qui est super intéressant parce qu'il propose une programmation qui est dédiée à des artistes de haut niveau ou des lauréats de concours internationaux. Donc le festival se propose de vraiment aller repérer les nouveaux talents, les talents émergents de la musique classique et l'idée c'est de faire découvrir ces musiciens avec comme écrin les crus de cognac les plus prestigieux du vignoble. Donc ce sont les maisons du Cognacé qui accueillent ce festival. C'est un festival itinérant et qui se déroule jusqu'au 29 septembre. Ce qui est intéressant, c'est que le prix lui aussi est abordable. Il s'agit de payer 27 euros pour un concert de musique classique et de la dégustation de cognac.
2: Merci beaucoup pour ces propositions. Marielle Guillambé, merci Jérôme Baudouin de la Revue du Vin de France. Merci à Chef Jésus et merci à nos reporters. C'est la fin de votre magazine Des Racines et des Vignes, la vie des vignobles en Nouvelle-Aquitaine sur vos radios ici dans le Grand Sud-Ouest. Retrouvez nos reportages et l'émission sur ici.fr. N'hésitez pas à nous transmettre aussi vos manifestations et événements œnotouristiques. On vous souhaite un excellent week-end et à la semaine prochaine.

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1: Oh, il est 11h. Valentin Bertrand pour l'info tout de suite.
2: L'identité des victimes se précise en Suisse après les coups de feu tirés lors d'une rave party la nuit dernière à Aarau, près de Zurich. Une jeune femme de 22 ans est décédée. Quatre hommes et une femme de 24 et 27 ans sont eux blessés dans un état grave pour certains. Tous vivent en Suisse, ajoute la police locale, toujours à la recherche des tireurs. Olivier Faure officialise sa candidature à la primaire de la gauche pour la présidentielle. Il l'annonce dans un courrier adressé aux députés socialistes. « Je suis prêt », ajoute-t-il dans la tribune dimanche. Avant la course à l'Élysée, le premier secrétaire du PS devra notamment affronter Raphaël Glucksmann, actuellement le favori de cette primaire des sociaux-démocrates. L'agriculture, dossier numéro 1 de Sébastien Lecornu. En cette rentrée, il l'annonce dans une interview au Parisien, un plan de sauvetage pour aider les agriculteurs à passer l'hiver après une sécheresse historique, un effondrement des productions dans 90 départements, soit la quasi-totalité du pays. Le Premier ministre promet aussi un plan de relance pour l'année prochaine. Deux marins d'un bateau français sont portés disparus au large de Plymouth, au sud-ouest de l'Angleterre. Leur navire a coulé hier soir. Trois membres d'équipage ont pu être secourus. Selon les premiers éléments communiqués par la préfecture maritime de la Manche et de la mer du Nord, un filet de pêche du navire s'est coincé dans le moteur. Moins de monde aujourd'hui sur les routes. Seules l'Île-de-France et l'Auvergne-Rhône-Alpes sont classées en orange dans le sens des départs sur la carte de Bison Futé. Et bonne nouvelle, si vous prenez le volant, Total Energy reconduit son plafonnement des prix. 1,99€ le litre de sans-plomb 95 et 2,25€ le gasoil, tant que durera la guerre au Moyen-Orient. Un abandon qui rebat les cartes sur la Vuelta, l'ultra favori Tadej Pogacar renonce après une violente chute hier. Il s'est cassé la clavicule lors de la 8e étape du Tour d'Espagne et va devoir être opéré. Après son 5e sacre sur le Tour de France, le coureur slovène ne pourra donc pas ouvrir son palmarès en Espagne. Il doit aussi faire une croix sur un 3e titre de champion du monde.
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1: Il faut qu'il garde le moral, Pogacar. Il est 11h02, allez, coup d'œil sur la météo bernaise et bigourdane. C'est du soleil aujourd'hui, vous avez pu le constater déjà ce matin. Soleil qui va briller aussi une bonne partie de l'après-midi, excepté peut-être ou en fin d'après-midi, vraiment, où quelques averses sont attendues sur les vallées des Gaves, sur les coteaux bernais, sur le plateau de Gers ainsi que sur le relief. Il faudra compter entre 26 et 30 degrés cet après-midi.
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1: Et le moins qu'on puisse dire, c'est qu'on ne va pas s'ennuyer, puisque beaucoup d'invités, beaucoup de chroniqueurs seront là aussi jusqu'à midi pour parler de livres, pour parler de cookies. Pas tout à fait comme les autres, des cookies ou haricots tarbet. Si, je vous assure. Allez, pour l'instant, on va allumer et la radio et les Stones, forcément.

0: peut compter sur les Stones, c'est Mick Jagger pour apporter une dynamique à cette émission en début, justement, pour ouvrir les Start Me Up avec les Stones. Rendez-vous tout à l'heure avec justement Farah qui nous réserve cette recette aux cookies des haricots tarbés, sans oublier le coup de cœur de l'escampette tout à l'heure, le coup de cœur littéraire. Et puis si vous aimez l'histoire, vous ne manquerez pas le rendez-vous avec justement Richard Lacazette pour C'est notre histoire. Et puis des quelques souvenirs du Tour de France aussi avec notre nouvelle chroniqueuse, l'humour d'Aénor d'Aquitaine. Ce sera avant midi, promis. Mais si on partait au restaurant, tiens.
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0: Dans les bonnes adresses, aujourd'hui à les petits détours dans le Nord Béarn, à Limbeil, au restaurant de la Tour. C'est Stéphane Cauchois qui nous reçoit. Bonjour Stéphane.
3: Bonjour Eric.
0: On commence par les bonnes nouvelles. Encore une distinction dans le Guide du Routard.
3: Eh oui, oui. Depuis 2009, et là on vient de recevoir à nouveau le petit panneau, voilà, qui nous suit depuis toutes ces années. On est très fiers.
0: Bon, en revanche, il n'y a pas que le Guide du Routard qui est fidèle au restaurant de la Tour. C'est beaucoup de gens qui connaissent l'adresse maintenant. Depuis combien d'années, Stéphane ?
3: Alors, ça fait 27 ans qu'on a créé le restaurant.
0: Qu'est-ce que les gens, d'après les sondages, qu'est-ce que les gens apprécient chez vous ?
3: Souvent, on nous dit que l'accueil est super. Des fois, je leur demande si, en fait, est-ce qu'ils ont bien mangé ? Parce que je m'aperçois que, a priori, dans beaucoup de restos, l'accueil, c'est très très important. Donc nous, on accueille, on s'amuse bien, voilà, on rigole bien et les gens apprécient. Principalement, et puis après le repas bien sûr, et puis l'environnement, la vieille maison, c'est bien calme, intimiste, donc c'est tout ça réuni, ça plaît beaucoup.
0: Et puis le foie gras, puisque je sais que vous déclinez le foie gras dans pas mal de plats, avec notamment des petites surprises aussi à l'entrée avec le foie gras.
3: Voilà, donc on a toujours le foie gras depuis de longues années, hein, le foie gras au cacao et pêcherin, moelleux. Et puis là, on a fait une petite variante avec la crème brûlée au foie gras.
0: Ouais. Pas de bons repas, Stéphane. Forcément, sont de bons producteurs. Est-ce qu'il y a un nid autour de chez vous ?
3: Alors nous, c'est très facile. On a juste à se servir. Hein.
0: Il y a certains producteurs qu'on peut citer cet après-midi, alors, ou pas ?
3: Oui. Oui, bien sûr. Moi, je vais citer quelques producteurs. Bien sûr, au niveau de la viande, on a la boucherie Marquerie, qu'on peut retrouver justement sur la place de Limbeil, hein, tous les jeudis, sur le marché. On a toujours la fromagerie Dosso, hein, qui nous suit depuis de nombreuses années. Au niveau des charcuteries, je cite la ferme Courtaise, hein, qui travaille très très bien. On a bien sûr le miel, hein, qui est produit dans les parages et toujours bien sûr la croustade qu'on a depuis de longues années, de chez Patricia Agoux. Et en nouveauté, là, on a celle qui nous produit tous les légumes. C'est Auterre de Caribourg et c'est à Lucaré que je conseille. Voilà.
0: Qu'est-ce qu'on peut vous souhaiter, Stéphane, Michel et toute l'équipe ?
3: Une bonne continuation et puis qu'on continue surtout à recevoir notre clientèle qui nous suit depuis toutes ces années. Formidable clientèle avec qui on s'amuse beaucoup, parce que nous on s'amuse aussi, hein, et avec leur gentillesse et tout ce qui suit, hein, en fait, avec une clientèle formidable.
0: 27 ans, ça compte quand même à Limbeil, hein, 27 ans de présence, ça méritait bien un coup de chapeau au restaurant de la Tour à Limbeil. Merci Stéphane Cauchois, à bientôt alors.
3: Merci Eric, à bientôt.

0: Ah mais je sais ce que vous dites, je connais la chanson. Bah oui, Dalida, Mourir sur scène. Mais quelle était cette jeune personne qui interprétait cette reprise de Dalida? Bah c'était Jennifer. Attention, le vrai, le seul, l'unique Francis Cabrel arrive d'ici quelques instants et plutôt bien accompagné avec quelqu'un qui va nous présenter.
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0: Cabrel avec La fille qui m'accompagne. Vous avez peut-être lu un livre cet été, ou même plusieurs, parce que quelquefois les vacances c'est fait aussi pour ça. On prend du temps pour lire. Si vous avez eu un coup de cœur cet été pour un livre, ou pas forcément un livre nouveau, mais un livre qui a été un véritable moment de bonheur pour vous, vous pouvez nous l'indiquer, hein, la page Facebook. C'est fait pour ça. Nous on pousse la librairie, la porte de la librairie L'Escampette ce dimanche matin.
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0: Les livres d'ici, oui, comme chaque semaine depuis la rentrée, ça sent la rentrée avec Aline Audran. Bonjour Aline.
3: Bonjour.
0: On est à L'Escampette, c'est rue des Cordeliers à Pau. Les vacances ont été bonnes alors?
3: Ah, très bonnes, très reposantes. Mais on a eu du monde aussi.
0: Et oui, il y a eu du monde parce qu'il y avait des gens de votre équipe qui étaient là, qui assuraient l'intérim quand même. Hein.
3: Oui, il y avait la librairie restée ouverte et puis il y a eu beaucoup de passages cet été à Pau. Il y a eu beaucoup de touristes.
0: Oui, ça c'est vrai. On a pu le constater. Effectivement, on entendait beaucoup parler étrangers aussi. Hein, les Espagnols, les Hollandais qui étaient là aussi, beaucoup d'Anglais.
3: Des Allemands, ouais. Voilà, toutes les nationalités. Et puis beaucoup de Français aussi qui venaient passer les vacances dans les Pyrénées.
0: Quand on est responsable d'une librairie, forcément pendant les vacances, Aline, est-ce qu'on lit encore ou pas? Ou alors on décroche?
3: Non, on décroche pas parce qu'il y a la rentrée littéraire chaque année, fin août, début septembre, avec beaucoup de nouveautés, beaucoup de nouveaux romans qui sortent en même temps. C'est un événement.
0: Même trop d'ailleurs, il y en a pléthore, on ne sait plus quoi choisir.
3: Oui, on est toujours un peu partagé. Il y a beaucoup de productions, il y a plus de 460 romans qui sortent cette année. Donc on ne peut pas tous les lire, mais on fait une sélection. Et quand on est libraire, on part en vacances avec une valise de livres.
0: Voilà. Et puis justement, pour le public qui vient, justement, pour les clients, c'est bien d'être conseillé par des gens qui connaissent les bouquins. Vous en avez un qui est sorti, alors là on peut vraiment parler d'actualité parce qu'il est sorti jeudi.
3: Oui, mais il fait partie de la rentrée littéraire. Il est tout frais. Il vient d'arriver et c'est un livre de Sylvain Prudhomme, qui est un jeune auteur français qu'on suit depuis plusieurs années. Il a écrit déjà plusieurs romans et celui-là se passe à la montagne. Alors le titre, c'est De l'autre côté du lac. Mmh. Et c'est l'histoire, d'abord l'histoire d'une rencontre amoureuse. C'est l'histoire d'un homme qui revient de randonnée et qui, sur un parking en haute montagne, tombe sur une jeune femme et il a un coup de foudre pour cette femme. Il discute un petit peu et puis elle disparaît. Il retrouve sa trace et il apprend qu'elle est photographe et qu'elle est fascinée par une réserve dans un massif montagneux. C'est vraiment un livre sur le sauvage et sur ce personnage féminin qui est fasciné par cette réserve où on n'a pas le droit d'entrer. Mmh. Et elle part en séjour pour aller faire des photos de cette réserve et elle disparaît. On n'a plus de nouvelles au bout d'un mois et lui va partir sur sa trace, va essayer d'enquêter, va rencontrer des gens avec qui elle avait séjourné lors de précédents jours en montagne. Et il y a de très belles descriptions de la montagne, il y a une réflexion sur la protection de la nature. Est-ce qu'il faut interdire certaines zones, protéger le sauvage, la faune et la flore? Et puis, il y a aussi de belles photos dans le livre, oui, avec cette ambiance un petit peu mystérieuse, parce qu'au fur et à mesure du livre, il va y avoir une tension qui va grandir. On va trouver un cadavre et on va se rendre compte que peut-être qu'elle n'a pas forcément disparu dans une avalanche. Il y a peut-être autre chose et il y a peut-être des gens dans cette montagne.
0: Voilà, on n'en dit pas trop, hein, bien sûr, Aline, puisque ce livre est sorti donc jeudi. On rappelle le titre.
3: De l'autre côté du lac, de Sylvain Prudhomme, aux éditions de Minuit.
0: Merci beaucoup, Aline, et bon dimanche alors.
3: Merci, à vous aussi.

0: Paolo Conte à l'instant sur ici Bernd Bigorre avec Viacom. Mais si vous avez envie ou si vous avez le temps peut-être de faire quelques cookies à midi pour les enfants, les parents, les amis, justement si vous avez quelques haricots tarbais, eh ben ça peut faire très bon ménage. La preuve, c'est ce que nous appelle, c'est ce que nous apprend maintenant Émilie de Kegel.
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2: Bon, on a pris l'habitude hein, de faire un détour après être passé dans le potager par la cuisine du jardin avec les filles du collectif Miam 64 avec Farah qui est avec nous aujourd'hui. Bonjour Farah.
3: Bonjour Émilie.
2: Alors on va penser à nous, on va penser surtout à ceux qui nous entourent et à ceux qui ont parfois des petits problèmes de digestion, mais on ne s'en lasse pas de ce haricot de chez nous, le haricot tarbais.
3: Oui, le haricot tarbais, en ce moment, c'est la pleine saison des haricots frais. Et on parlait du problème de digestion, mais justement, les haricots frais posent moins de problèmes de digestion que les secs, quand même. Hein,
2: parce qu'on pète moins.
3: Oui, bon, c'est une idée reçue. Hein, quand on les prépare bien, on ne pète pas du tout. Donc, les haricots tarbais, là, en ce moment, là, pour les frais, c'est le moment. C'est une production locale du Sud-Ouest. Mm-hmm. On en trouve actuellement, par exemple, moi, je les ai vus vendredi sur le marché du Jurançon.
2: Ouais.
3: Un producteur local qui vient les proposer. Ce sont des produits qui sont très intéressants nutritivement, ils sont riches en fibres, ils sont riches en protéines quand on complète avec une céréale complète. Mm-hmm. Donc là, il faut en profiter, se faire plaisir, une bonne petite garbure ou d'autres recettes originales pour changer un peu, dont une que je vais vous proposer tout à l'heure.
2: Oui, bah alors justement, là j'ai pris mon carnet de recettes. Je vous écoute.
3: Alors moi aujourd'hui, j'ai envie de proposer une recette qui sort complètement du lot. C'est une recette de cookies à base de haricots blancs.
2: Mais non.
3: Oui.
2: D'accord.
3: Une base de crème de haricots blancs qu'on fait. Donc, on prend nos haricots blancs frais qu'on fait cuire quelques minutes, on les égoutte. Et ensuite, on met un peu de sucre, de la purée de noisette, un œuf, de la cannelle ou une autre épice qui nous plaît, du beurre, du sel et des raisins secs ou des abricots secs ou des cranberries, comme on veut. 15 minutes au four à 180 degrés, vous obtenez des cookies délicieux et riches en protéines.
2: Oh, ça doit être super bon, ça.
3: Très, très bon.
2: Hyper et original, sain, évidemment.
3: Sain et riche en fibres et hyper protéiné. Et pour Noël, on remplace la cannelle par des épices
2: les quatre épices, ouais.
3: Et
2: ouais.
3: Ça fait super cadeau.
2: Ah, c'est génial, ça.
3: À offrir aux copains.
2: Est-ce qu'on pourrait éventuellement, moi qui suis quand même très gourmande, rajouter peut-être un petit pépite de chocolat ou ça marche pas
3: trop?
2: Moi,
3: j'ai essayé chocolat blanc.
2: Ouais.
3: Ça apporte. Parce que le chocolat blanc, en fait, c'est que du sucre.
2: Oui.
3: Du sucre et du gras. Je trouve que c'est intéressant de rajouter un peu de chocolat blanc.
2: Avec les cranberries, ça se marie bien.
3: Hein. Avec les fruits secs, c'est excellent.
2: Bon.
3: Mais on ne se prive pas, on peut se faire plaisir avec du petit chocolat noir, blanc, comme on veut.
2: Comme on veut. Eh bien, des cookies à base d'haricots tarbais. Pourquoi pas? Merci beaucoup pour cette recette à retrouver, évidemment, sur le compte Instagram du collectif Miam 64. Merci Farah.
3: Merci Émilie.

0: Elle avait commencé sa carrière en tant que mannequin, puis elle a bifurqué vers la chanson. Pile ou face, c'était Corinne Charby.
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0: Tous les jours à vos côtés pour vous donner quelques idées. Le dimanche, on se dit, bah tiens, qu'est-ce qu'on va bien pouvoir faire? Alors sachez que, bien en revanche, si vous êtes du côté de Tarbes, vous pouvez en profiter pour aller découvrir les portes ouvertes du haras de Tarbes aujourd'hui. Il y a des portes ouvertes aussi du musée des sapeurs-pompiers, aujourd'hui encore, avec un vide-grenier, cette fois-ci dans le quartier de l'Arsenal à Tarbes. Et puis si vous voulez prendre un petit peu d'avance, notez bien, cette journée, c'est samedi prochain grâce au répondeur du 05 59 98 30 60.
2: C'est la rentrée à Jurançon. Profitez-en pour trouver votre association et l'activité qui vous convient lors du forum des associations. Rendez-vous samedi 5 septembre de 10h à 17h sur le stade de rugby de Jurançon. Toute la journée, buvette, food truck, animation, démonstration, les associations vous attendent. Le pass associatif est renouvelé. Attention, en cas d'intempérie de terrain impraticable, l'événement sera déplacé sur la salle polyvalente du Bernay. Toutes les infos sur notre site ville-jurançon.fr.
0: Et ben voilà, il y en aura pas mal de forums d'associations pour samedi prochain. Allez-y, prévenez-nous en tout cas avec un peu d'avance de ce qui va se passer chez vous. 05 59 98 30 60.
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0: C'est notre histoire. Richard Lacazette arrive justement pour évoquer quelques grands moments de l'histoire. Et ça ressemble un peu au clip de Jean-Jacques Goldman, tourné du violon.

0: On faisait un grand bond dans l'histoire, justement, avec les paroles de cette chanson de Jean-Jacques Goldman, grande fête au château il y a bien longtemps. Les belles et les beaux nobillons, noble sang de tout le royaume, on est venu dansant. Ça rappelle un petit peu cette chronique du passé que nous vivons au présent grâce à Richard Lacazette et son talent. C'est notre histoire. La paix de Saint-Germain et la mort de la reine, on évoque ça à 11h39.
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2: Nous nous retrouvons aujourd'hui afin de poursuivre notre voyage dans le temps à la découverte de notre histoire locale. Et aujourd'hui, c'est la paix. Oui, la paix. Enfin. La troisième guerre de religion, comme dit lors de la dernière chronique, s'est terminée par une égalité, si on prend en compte la campagne en Béarn. Et bien sûr, hein, qu'on va la prendre en compte, celle-ci.
3: Oui, comme ça, ça sera l'égalité.
4: Eh ben, je savais bien, les gars, qu'on y arriverait.
2: Et maintenant, comme à chaque fois, les deux parties sont épuisées. Côté protestant, ils ont perdu le prince de Condé. Et c'est alors Henri de Navarre qui est promu grand chef militaire du parti aux côtés de l'amiral de Coligny. Jeanne d'Albret, quant à elle, conserve le pouvoir politique. Maintenant, il faut négocier. Car l'amiral de Coligny, accompagné du prince Henri, est reparti en campagne pour recruter de la nouvelle noblesse pour reformer l'armée protestante.
5: Civis pacem parabellum, qui veut la paix prépare la guerre.
2: Jeanne d'Albret, quant à elle, est cantonnée à La Rochelle, où elle rassemble toutes les forces politiques. Le parti protestant est donc encore une menace pour la couronne de France. Charles IX, et surtout sa mère, Catherine de Médicis, veulent négocier la paix. Celle-ci, connue sous le nom de paix de Saint-Germain, sera signée en 1570 et autorisera une plus grande liberté du culte aux réformés. Mais surtout, il leur sera octroyé 4 places de sûreté en France, à savoir La Rochelle, Montauban, Cognac et la Charité-sur-Loire. Et tout cela pour une durée de 2 ans. Enfin, Jeanne et Catherine concrétisent le mariage de leurs enfants.
6: Mes catholiques, mes protestants, réunis tous ensemble dans la maison de Dieu.
2: À savoir Henri avec la princesse Margot, la fameuse.
6: C'est un symbole, ce mariage.
2: Ce mariage scellera enfin la paix. Malheureusement, le 9 juin 1572, alors que la date du mariage approche, Jeanne d'Albret meurt soudainement à 44 ans à Paris. On crie à l'empoisonnement. Après tout, le parfumeur officiel de la reine, Catherine, ne lui avait-elle pas remis une paire de gants parfumés imprégnés de poison ? C'est la légende. Tenace à ce moment-là.
7: Et mon élaboré les champs, quelle partie des gants blancs.
2: Avec elle, c'est tout un pan de l'histoire du Béarn qui disparaît. On a souvent le souvenir d'une femme forte, stricte et sévère. Mais on oublie bien souvent que son seul but était de poursuivre la vision de son père sur la sauvegarde de notre indépendance. Peut-être que l'expression « ça date de la reine Jeanne » vient de son souvenir. Qui sait ? Jeanne d'Albret disparaît, mais Henri arrive. Mais cela, c'est une autre histoire.

0: Si seulement avec Julien Lib sur ici Béarn Bigorre. Elle fait partie des nouvelles chroniqueuses de cette rentrée, la rentrée des programmes. Vous le savez, c'était lundi. Beaucoup de nouvelles émissions, beaucoup de chroniques et nous avons l'humour. L'humour d'Anéor. Aénor, Aénor d'Aquitaine. C'est comme ça qu'on l'appelle. Il va falloir s'y faire, hein, ce prénom. Aénor d'Aquitaine. Elle nous parle avec beaucoup d'humour de ses souvenirs du Tour de France, hein.
1: Ah bah carrément, moi je suis arrivée 2 heures en avance à admirer les plus grands champions du monde. Et finalement, bah, je me découvre une passion pour les porte-clés en forme de saucisson et les échantillons de lessive. J'ai même pas réussi à avoir un seul goodies de la radio ici, crevard. J'ai eu un Bob Leclerc, marque repère, le même Bob que j'aurais jamais osé mettre. Mais là, bah, comme c'est gratuit, ça devient un trophée. Les gens autour de moi, ils additionnaient les bobs. Plus t'avais de bobs, plus t'étais le king. Mon voisin, il les avait empilés sur sa tête. Vache qui rit en dessous, Chris, Senseo, LCL, pour la claque visuelle. Rassurez-moi, on a bien le droit de citer les marques? Bon, on dira que je savais pas. Alors les cyclistes, eh ben, que dire, c'est passé vite, hein. 50 km/h, 3 secondes. Tu clignes des yeux, c'est fini. Oh non, c'est déjà fini, qu'il a dit mon mari. Bah, j'avais trop envie de lui dire, bah, tu vois ce que ça fait. Mon voisin, celui aux 5 bobs, ce teuteux là, il regardait en direct sur son téléphone. Il les a même pas vus passer. Conclusion, le Tour de France c'est bien, mais heureusement qu'il y a la caravane avant, hein, parce que sans les préliminaires, on serait vraiment déçus.
0: Aénor d'Aquitaine, donc, et son humeur, humoriste le soir, infirmière le jour quand même, et chroniqueuse le week-end, dorénavant chez nous, avec ses mille vies et son humeur du moment. Rendez-vous samedi prochain, Aénor, on compte sur vous.
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0: Midi musical et puis film aussi, série Fame avec Irène Cara.
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0: 8 minutes avant midi, avant de retrouver l'information et Thomas Giraudeau. 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

0: Ah, franchement, un peu plus de 5 minutes en compagnie de ce duo mythique et magique quand même. Kate Bush et Peter Gabriel avec Don't Give Up. Tout à l'heure, donc enfin dans 5 minutes maintenant, nous avons rendez-vous avec Willy Rebelli qui vient s'inviter chez vous et ça nous promet quelques franches moments de rigolade.
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0: Passez un bon dimanche. Il est midi. C'est le moment du journal, Thomas Giraudeau.
3: Il a fait beau ces deux derniers jours, mais heureusement beaucoup moins chaud que cet été, heureusement pour nous tous, et notamment pour les commerçants qui ont souffert des canicules à répétition. Le centre-ville palois, notamment déserté pendant la fournaise, c'était tout l'inverse. Justement hier et avant-hier, pendant la braderie de Pau, de quoi se refaire un peu la cerise.
4: Du soleil, une décoration du centre-ville qui est extraordinaire, un joli trafic, et une braderie qui finit un été qui était quand même très timide dans l'ensemble, mais qui remonte et qui remet du baume au cœur.
5: Ah oui, heureusement qu'elle est là en fin de mois, parce que le mois d'août sur Pau, c'est pas moins fort. Tout le monde a subi cette baisse de trafic assez notoire par rapport à l'année dernière, puisqu'on est sur un quasi moins 33% en termes de trafic, ce qui est énorme. Donc forcément, il y a une répercussion chiffre, donc il a fallu transformer et faire différemment. Là, ça marche très bien.
6: Il y a eu des jours totalement vides à cause de la canicule, mais après août, c'était très bien. Et les jours où il n'y avait pas 40 degrés, on avait du monde en ville. Les gens profitent des promotions sur les fins de série, puis ils regardent les nouveautés pour la rentrée des classes, tout en profitant quand même des prix qu'on a fait sur les robes, les grosses remises qu'on a pu mettre en place. Pour les clients et pour nous, non, c'est très bien.
3: Mais les canicules à répétition posent la question d'installer la climatisation pour les commerçants qui n'ont pas encore investi. Question de communication aussi. Il faut montrer aux habitants qu'on peut aller au centre-ville sans cuire. Appelée ce matin la présidente de l'association des commerçants palois. C'est à retrouver sur ici.fr. Un accident spectaculaire, mais heureusement sans gravité sur le rallye du Pays Basque hier après-midi. Un pilote a perdu le contrôle de sa voiture à Aurègue, entre Saint-Palais et Bidache. Il s'est retrouvé avec sa copilote dans un ravin à 50 mètres en contrebas de la route. Tous les deux s'en sortent sans graves blessures, transportés à l'hôpital de Bayonne pour de simples examens de contrôle.
0: Un nouveau candidat à la présidentielle.
3: Oui, peu de surprise au vu de son meeting hier lors des universités d'été du PS. Olivier Faure sera candidat à la primaire socialiste. Le premier secrétaire du parti l'a annoncé tout à l'heure aux députés de son groupe. Il défiera lors de la primaire Raphaël Glucksmann, mais aussi Ségolène Royal et les députés Jérôme Guedj et Philippe Brun. En Ukraine, une frappe russe a fait 38 morts près de Kiev. Le missile a détruit un dépôt de munitions de l'armée ukrainienne. L'explosion a fait des dégâts considérables sur les immeubles autour de ce dépôt.
0: Le pastoralisme peut nous aider à lutter contre les incendies.
3: Oui, en mangeant les herbes sèches, les ronces, les broussailles, les brebis et les vaches nous débarrassent d'un carburant pour le feu. Alors même si ce n'est pas la solution miracle, elle peut faire partie de tout un ensemble de mesures à adopter pour réduire le risque de départ de feu. C'est le message qu'a voulu faire passer le maire d'Urdos, Bruno Guiton, hier lors de la signature du traité de la Vésio au col du Somport. C'est un texte qui permet depuis des siècles aux éleveurs français et espagnols de franchir la frontière pour aller faire paître leurs bêtes.
7: Nous, on a déjà réfléchi, moi, au niveau d'Urdos, au niveau de la commune, en début d'été, parce qu'en fait, nos bergers, ils sont plutôt en montagne, ils sont pas près des villages. Comment on peut nettoyer, faire nettoyer nos abords de village pour qu'on n'ait pas de problème d'incendie dessus. Et je crois que les communes, on doit, et moi je me dois, et je réfléchirai là-dessus, comment installer un berger, un petit agriculteur. Pas de partir sur des choses démesurées, mais avoir quelqu'un qui va s'y retrouver lui financièrement, et nous, qui va nous protéger de notre côté. On s'aperçoit aujourd'hui que, malheureusement, on n'entretient pas la montagne dans son intégralité, comment elle devrait être entretenue. Et alors, c'est vrai que toute la partie haute montagne, comme on voit ici, c'est magnifique parce que c'est packagé tous les étés. Mais près des villages, la moyenne montagne, c'est en train de se revégétaliser et là, on doit avoir un travail important.
3: Il y a eu justement deux départs de feu vite maîtrisés hier dans les Hautes-Pyrénées, à Haussin et à Dour, au nord de Tarbes, rapidement éteints. Ils ont brûlé un dixième d'hectare chacun. Trois anciennes Tarbaises s'envolent pour Berlin. La meneuse Pauline Astier, native de Tarbes, superbe. Et les anciennes joueuses du TGB, Carla Leite et Dominique Malonga, font partie des 12 basketteuses sélectionnées pour disputer la Coupe du Monde avec les Bleus. Premier match la semaine prochaine, vendredi, face à la Hongrie pour les vice-championnes olympiques. Les sectionnistes à 7 ont leur billet pour le tournoi final du Super 7. Ce sera en février à Paris, même s'ils ont été éliminés dès les quarts de finale de l'étape au Hameau hier, battu par Lyon 21-14. C'est Toulouse qui a remporté l'étape paloise. Un bigourdan d'adoption est sur le toit de l'UTMB. L'américain Ben Diman, qui vit à Bagnères-de-Bigorre, a remporté l'Ultra Trail du Mont-Blanc à Chamonix. 174 km avalé en seulement 18 heures et 16 minutes. Pour vous faire juste une idée, ça veut dire qu'il a couru à 9,5 à l'heure de moyenne. C'est beaucoup, sauf qu'il y avait en plus 10 000 mètres de dénivelé positif à s'infliger.
0: On aurait été...
3: Nous, on aurait mis deux fois plus de temps, je pense.
0: Oui, enfin, vous, un peu moins que moi, quand même. On connaît les sportifs. Du soleil, des températures entre 26 et 30 degrés. Attention, on ne sera pas à l'abri peut-être de quelques averses. Allez, il vient déjeuner chez nous.
3: C'est Willy.
0: Oh là, c'est Willy Rebelli, forcément.
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9: Bonjour, bon dimanche, sous vos applaudissements, c'est Willy vient déjeuner chez vous, numéro 1084.
0: Oh là là,
10: la filoche.
9: Bonjour la tribu.
10: Bonjour.
9: Alors, qui est là aujourd'hui? Nicolas Malabeuf, notre enfant de la télé. Bonjour mon bon Nicolas.
11: Bonjour Willy, bonjour tout le monde.
9: Et Fabien Imo, notre geek. Bonjour mon Fabien.
12: Bonjour Willy, bonjour à tous.
9: Et bienvenue à tous mes amis. Merci d'avoir choisi votre émission utile sur votre radio utile. Cette saison encore avec Nicolas, avec mon Fabien. On vous propose chaque week-end un talk show d'actu pas comme les autres, des infos avec nos invités, des sourires avec nos chroniques, de la musique, des cadeaux. Ici, on apprend et on se détend. Et la nouveauté de cette saison, c'est que depuis hier, vous l'avez entendu, nous sommes en direct de midi à 13h30. Midi 13h30, donc midi 13h, nos invités, et 13h30, nos auditeurs, car c'est vous qui prenez les commandes de votre radio. Alors d'abord, notez bien les deux dossiers du jour. Dans un instant, niveau météo, cette semaine aura été marquée par des orages très violents, comme jeudi dans le Val-de-Marne, et même pire, comme avec cette tornade qui a quand même blessé le village de Pomas dans l'Aude. Des vents jusqu'à 240 km/h. Alors, est-on devenu un pays à tornades comme les États-Unis? Doit-on craindre des orages violents tout cet automne après cet été caniculaire? On en parle dans une minute. Et à 12h30, attention, nouveau rendez-vous que nous avons appelé le gigot du dimanche. Alors le gigot, c'est un plat star du dimanche. Hein. Et bien de temps en temps, comme ça, juste pour le plaisir, on recevra une star à votre table du dimanche. Une personnalité qu'on aime bien, qu'on a envie de déguster. Et pour introniser ce nouveau rendez-vous, alors Léon XIV, le pape catholique, sera là en septembre. Et bien lui, c'est le pape catholique qui fera sa 63e rentrée dans quelques jours. Michel Ier Drucker sera notre gigot du dimanche dans 20 minutes. Et puis, nouveauté donc depuis hier, dorénavant entre 13h et 13h30, c'est vous qui avez les clés de cette émission. C'est 30 minutes 100% rien qu'avec vous. Venez à l'antenne donc nous raconter vos youpis, vos moments heureux de l'été ou de la semaine, la belle rencontre, la jolie histoire. Venez nous faire un petit coucou. Venez réagir sur les thèmes du jour. Si vous voulez dire un petit mot à Michel Drucker, profitez-en. Si vous voulez nous parler des orages, voilà, est-ce que tout ça, ça vous inquiète un petit peu? 0810 055 056. Plus que jamais, ici, c'est chez vous. 0810 055 056. Il y a aussi le groupe Facebook,
12: oui,
9: Fabinou.
12: Si vous nous aimez, vous pouvez nous suivre sur le groupe Facebook Youpi
9: oui,
12: la vie
9: oui,
12: avec
9: oui, oui,
12: Willy
9: venez,
12: Rebelli.
9: Venez.
12: C'est gratuit. On y partage uniquement des choses qui nous rendent heureux.
9: Voilà.
12: Aujourd'hui, la question du jour tourne autour de notre invité Michel Drucker. Quelle émission vous a marqué? Si vous souhaitez voilà, lui laisser un petit mot, bah, faites-vous plaisir. Tout se passe sur le groupe Facebook Youpi la vie avec Willy Rebelli et c'est gratuit.
9: Et c'est gratuit. Il y a aussi le WhatsApp. Hein, quand vous faites 0810 055 056, aussi sur WhatsApp.
12: À tout moment, vous pouvez nous envoyer des messages, des photos ou des vocaux sur
9: génial.
12: WhatsApp. C'est gratuit, 0810 055.
11: Voilà. C'est moderne. On est dans la modernité.
9: On est moderne, là.
12: Oh là, là.
9: Et
12: là,
9: quand
12: là,
9: vous
12: là,
9: passez
12: là.
9: À l'antenne tout à l'heure pour y aller, les youpis, vous repartirez avec.
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9: Tout à l'heure, vers 13h20. Voilà, on a tout dit.
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9: Allez, ouvrons notre premier dossier. Bonjour Stéphane Schmitt.
13: Bonjour.
9: Bienvenue ici, mon cher Stéphane. Vous êtes expert météo-orage, filiale de Météo France, spécialiste des orages. Alors, depuis 10 jours maintenant, là, j'ai l'impression que la France est balayée par des orages de dingue l'autre jour, parce que nous, on est à Paris. Hein. Je vais au cinéma, je sors du cinéma, c'était le chaos. Mais je n'ai plus rien compris, j'ai plus reconnu la ville. Est-ce que, déjà là, pour faire un point météo, mon cher Stéphane, comment ça va se passer là ces prochains jours? C'est terminé un petit peu ces gros orages ou c'est la tendance du moment?
13: On a toujours... Alors il y a toujours on a des séquences orageuses en France depuis quelques temps, et tout ça c'est parce que on a emmagasiné du carburant, notamment avec avec la canicule. Donc il suffit pas grand chose, c'est-à-dire que on a ce carburant beaucoup de chaleur emmagasinée, et il suffit à un moment donné qu'on ait une dépression par exemple typiquement qui arrive de l'ouest pour que derrière ça régénère en fait une salve de d'orage, et c'est ce qu'on vit ici en France, et c'est ce qu'on risque de vivre. Vous le disiez tout à l'heure au départ, même encore jusqu'à l'automne et la fin de l'automne, même dans certaines parties de la France.
9: Donc ça, c'est à cause de la canicule. Vous nous dites, on a emmagasiné un petit peu de chaleur, même beaucoup de chaleur. Et donc Et c'est ça aussi la tornade, quand même, une tornade dans l'Aude. Non, mais ces images étaient démentielles. Ça aussi, c'est à cause de la canicule. Ça, c'est
13: c'est pas uniquement à cause de la canicule. Il y a plein de mécanismes. Mais effectivement, le fait d'avoir, les mécanismes pour créer des orages, il faut toujours un conflit de masse d'air. Alors qu'est-ce que ça veut dire? Ça veut dire que à partir du moment où on va avoir de l'air chaud qui arrive, si au même moment, on a un air frais, un air froid qui est toujours quelque part, qui typiquement sous nos latitudes, il redescend de l'Arctique, le Nord, l'Atlantique Nord, etc. Ça va générer des orages. Donc ça, ce sont les mécanismes classiques. Alors ces dernières années, on voit que ça peut commencer tôt. Typiquement, on a eu des records de foudroiement pour des mois de mars, des mois de mai en 2018-2022, parce que on a cet afflux qui vient typiquement d'Espagne, du sud, même parce que d'Espagne, donc ça c'est pour les mécanismes. Et pour les tornades, on a de temps en temps quand vraiment toutes les conditions, parce que le problème des orages c'est qu'il y a énormément de conditions qui peuvent s'accélérer, qui peuvent être renforcées sur le plan local et qui peuvent générer des formes différentes d'orages, c'est-à-dire que l'orage c'est un cumulonimbus, c'est le même nuage effectivement pour tous les orages, mais dans certains cas, on peut avoir tout d'un coup des phénomènes accélérés de cisaillement de vent. Ça a été le cas dans l'Aude. Alors cisaillement de vent alors c'est vrai que le terme comme ça il peut être un peu abscon. Imaginez, c'est comme si vous aviez des assiettes que vous empilez et vous en avez, elles tournent, celle du bas, elle tourne dans un sens, elle tourne dans l'autre sens, c'est ça qui génère
9: On peut les prévoir, les tornades, ou malheureusement non?
13: Non, c'est très difficile. Alors déjà, les orages, les orages, c'est le phénomène le plus compliqué, un des phénomènes les plus compliqués à prévoir en termes météorologiques. C'est-à-dire que même si on a fait d'énormes progrès sur plein d'autres phénomènes, sur la prévision de température, sur les prévisions de phénomènes, même sur les orages, c'est encore très difficile de déterminer où ils vont se produire. Exactement, c'est ça. C'est-à-dire qu'en fait, tout simplement parce que les orages, on voit des marqueurs d'instabilité et on se dit là, effectivement, on a une zone propice où il faut pas grand-chose. Et donc, et de ce pas grand-chose, parfois il n'arrive pas. C'est-à-dire que, comme je le disais, on a du carburant, mais à un moment, il manque l'étincelle. Et l'étincelle, c'est quoi? Eh bien, c'est par exemple des vents qui vont propulser l'air et qui vont générer des orages.
9: Mon cher Stéphane, nous sommes dans la période des orages. Donnez-nous quelques petits conseils là. Quand il y a un orage fort, là, comme il y a eu l'autre soir à Paris, un petit peu dans plein de régions en France, quand il y a l'orage, je fais quoi? Je peux rester au téléphone? Je prends un bain? Je fais ma vaisselle?
12: Mettez-vous sous un
9: si, si non, j'ai envie de faire une imitation de Claude François, je peux un soir.
13: Voilà. C'est ça. Exactement.
9: Faut éviter tout ça. Voilà.
13: Moi, je n'aurais pas osé.
9: Tu peux y aller.
13: Merci.
9: Donc, non, mais on évite vraiment tout ça. Alors, c'est toujours bon de le rappeler même. Voilà.
13: Mais c'est super important de le rappeler. La première chose, en fait, il faut retenir qu'une chose. Quand on est à l'extérieur, c'est de jamais rester à l'extérieur. Alors, j'enfonce des portes ouvertes. On le voit. On le voit encore aujourd'hui. Jamais. Alors, dès que vous entendez l'orage, dès que vous pouvez aller vous réfugier dans un bâtiment en béton, en ciment, en dur, ne restez jamais à l'extérieur.
9: Dans la voiture, c'est bien.
12: Bien parce que moi, quand j'étais petit, on me disait avec les pneus, ça nous protège. Est-ce que c'est vrai ou c'est faux?
13: Alors, c'est pas les pneus, c'est ce qu'on appelle la cage de Faraday la voiture. Voilà, c'est-à-dire que le courant va s'écouler le long à l'extérieur de la paroi métallique et ensuite effectivement.
9: Mais à l'intérieur. Mais Stéphane, vous nous confirmez qu'on joue pas avec l'eau, c'est-à-dire on se prend pas un bain, une douche, tout ça. Ça, je savais pas moi.
13: Non.
12: Exactement.
13: Non, mais c'est effectivement ce que disait Willy sur l'effet Claude François. C'est horrible comme humour noir. Mais en tout cas, c'est vrai que le problème avec l'électricité, parce que la foudre, c'est de l'électricité. Et donc, ce qui fait que quand vous prenez un bain, alors même si aujourd'hui on a une douche, aujourd'hui il y a de moins en moins de canalisations qui sont métalliques. On a de plus en plus de flexibles. Mais typiquement, si votre maison est constituée de canalisations, même en cuivre, le risque, c'est que la foudre frappe votre maison ou les alentours, que le courant se propage dans vos installations et dans tous vos réseaux. Et donc, c'est pour ça qu'on dit ça peut frapper le réseau électrique.
9: On arrête tout. Dès qu'il y a de l'orage, Stéphane, on arrête tout. Voilà, on ne fait plus la vaisselle, on laisse tout tomber, on ne se lave pas, on se planque.
13: Tout à fait.
9: C'était bon de le rappeler, mon cher Stéphane. Merci infiniment d'être passé nous voir. Expert météo orage, filiale de Météo France, spécialiste des orages. Merci, mon cher Stéphane, passez un bon dimanche. Et donc, soyez prudents, les amis. Dès que ça tonne, on se planque. Dans un instant, c'est vous que je veux entendre. C'est la libre antenne du week-end qui commence à 13h. Si vous voulez réagir là-dessus, nous faire un petit coucou, vous n'hésitez pas. 0810 055 056. On parle de quoi avec toi, mon Fabinou?
12: La tornade, Fabien. L'actu web, on va évoquer les affiches créées par des intelligences artificielles qui ont énervé les Français tout l'été.
9: Ah bon, tout l'été?
12: Ah oui, j'explique tout dans un instant.
9: On sent que les Français s'énervent tout le temps.
12: Oui, pour rien.
9: Pour rien. Moi, le premier. Donc, on peut gueuler, y allumer des roses. Oh là là,
12: ça gueule.
9: C'est pas vrai, hein.

0: c'était Toi mon toit, bien sûr, avec Unlimited Rose.
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0: Allez, dans un instant, on va vous présenter un invité pas banal, parce que cette saison encore, on aime vous présenter des invités
3: pas banaux.
0: Mais d'abord, lui aussi, il n'est pas banal. C'est notre Fabien Imo, notre geek. Alors, mon Fabinou.
4: C'est parti pour toute l'actu web. En moins de deux minutes, on démarre avec un gros dossier qui a énervé de nombreux internautes cet été. Les affiches créées par des intelligences artificielles.
5: Les affiches d'IA, là. On arrête, hein. C'est fini. C'est terminé.
4: Non, mais vous les avez sans doute repérés cet été. Ces affiches générées par l'intelligence artificielle étaient partout. Pour annoncer un tournoi de pétanque, IA. Pour annoncer une fête de village, IA. Pour un menu de restaurant, IA également. Bref, vous en avez forcément vu pendant vos vacances. Et bizarrement, notre œil s'est habitué et les repère très vite finalement. Car ces affiches ont toute une teinte jaunâtre pour le côté chaleureux et ancien. La police d'écriture est toujours la même, avec un style plutôt manuscrit pour le titre. Et surtout, il y a des anomalies. Bah oui, parce que l'intelligence artificielle se trompe parfois. J'ai vu une affiche pour un tournoi de pétanque avec un joueur qui avait une main à 6 doigts.
0: Ah bah oui, bah non, c'est normal.
4: C'est plus pratique pour tenir sa boule.
6: Ça arrive.
4: Bref, l'IA s'est tapé l'affiche tout l'été, mais les graphistes et les illustrateurs ne désespèrent pas et pensent que c'est juste un effet de mode.
7: J'espère qu'on va retrouver finalement des affiches faites à la main, limite en noir sur blanc avec un petit dessin et tout.
4: Oui.
7: Parce que au final, c'est celle-ci qui sera vue en premier, vu qu'elle sera différente de tous les autres.
4: Fin du dossier affiche IA, c'était le coup de gueule du dimanche. Perso, je ne me prononce pas sur le sujet car j'ai écrit cette chronique grâce
6: à l'IA.
4: À l'IA, bien sûr.
6: Et ça s'entend.
4: Toujours dans l'actu web, vous êtes nombreux à faire les courses de rentrée en ce moment pour renouveler les fournitures scolaires de vos enfants. Et bien sachez que beaucoup de marques vous proposent maintenant de s'occuper des fournitures scolaires à votre place grâce à qui ?
0: À l'IA.
4: Par exemple, l'enseigne de papeterie française Bureau Vallée s'occupe de tout. Il suffit en fait de télécharger l'application sur votre smartphone Bureau Vallée. Vous prenez en photo la liste de fournitures scolaires de votre enfant et l'intelligence artificielle de l'application convertit l'image en une liste de produits réels. En quelques minutes, le panier est prêt en click and collect dans le magasin le plus proche de chez vous. Comme quoi, l'IA n'a pas que des défauts et peut vous faire gagner du temps parfois. On termine l'actu web de ce dimanche avec une histoire qui vous a beaucoup fait rire sur les réseaux. Écoutez-moi bien, ça fait 17 ans qu'une professeure allemande est en arrêt maladie. Histoire
0: 17 ans.
4: Histoire vraie, cette prof de 62 ans a loupé 17 rentrées scolaires. Petit détail, pendant toutes ces années, elle touchait quand même son salaire complet, un salaire estimé entre 5 000 et 6 000 euros par mois.
6: Ah oui, quand même.
4: Une situation confortable qui a pris fin en cette rentrée. La sexagénaire a été mise en retraite forcée. Le proviseur en fait de son lycée ignorait son nom et même son existence. Et bien voilà, une prof qui n'avait pas le blues de rentrée. En revanche, elle avait du flouze qui rentrait.
0: Bravo, mais quel talent. Bravo, merci beaucoup, mon cher Fabinou. Je crois qu'on a des messages sur le WhatsApp.
4: Oui, bonjour. Vas-y, Willy. Tiens, Sylvie, bonjour Willy et toute l'équipe. J'étais en Touraine la semaine dernière et l'orage dans un chalet en bois était impressionnant. Tonnerre, vent, éclair et même la foudre.
0: Bon, bah, soyez prudents les amis et continuez à réagir. 0810 055 056. Si vous êtes timide, vous laissez un petit message écrit sur le WhatsApp. Mais appelez-nous parce que moi je veux vous entendre. On veut vous entendre. Il y a la libre antenne qui démarre tout à l'heure à 13h. 0810 055 056. L'émission est à vous. Vous avez les clés entre 13h et 13h30. C'est nouveau. Le samedi, c'est Youpi la vie. Le dimanche, c'est Youpi aussi. 0810 055 056. Appelez-nous pour tout ce que vous voulez. Réagir sur les thèmes, nous faire un petit coucou, nous donner des bonnes nouvelles, quelqu'un de super que vous avez rencontré cette semaine, mettre en avant une association.
6: Que du positif.
0: Ce que vous voulez. 0810 055 056. On vous attend.
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0: Et comme promis, place à la personne pas banale du dimanche. Bonjour Isabelle Diron.
8: Bonjour Willy, ça Isabelle d'ailleurs.
0: Eh ben voilà, je savais très bien que j'avais écorché votre nom. Ne vous inquiétez pas Isabelle, c'était pour savoir si vous vous souveniez de votre nom. Et apparemment oui. Vous êtes designeuse, c'est ça? Est-ce que pour l'instant ça va Isabelle? Je ne me suis pas trompée, designeuse.
8: Tout à fait,
0: Oui, allez-y, oui et vous? Et vous.
8: Je dirige le studio IDAE, qui est une agence de création pluridisciplinaire.
0: Exactement. Vous avez la petite trentaine, vous êtes du côté de Ivry-sur-Seine, dans le Val-de-Marne. Et peut-être que bientôt toute l'Europe connaîtra vos œuvres. Pourquoi, ma chère Isabelle ?
8: Eh bien, on a répondu à une consultation organisée par la Banque Centrale Européenne pour concevoir les futurs billets d'euro.
0: Voilà.
8: Et on est finaliste, on est dans les 10 équipes finalistes.
0: Voilà. Pas mal. Donc, vous allez peut-être dessiner les nouveaux billets en euros.
3: Incroyable.
0: Et voilà, incroyable. Vous faites donc partie des 10 finalistes et la seule française en lice.
3: Trop bien.
0: Alors, comment ça s'est passé? Alors, vous avez envoyé votre CV à la Banque Centrale Européenne en disant « je veux dessiner les billets ». Comment ça se passe?
8: Oui, c'est un peu ça.
0: Il y a un an,
8: on a répondu. On a répondu à ce concours. Donc, il fallait forcément justifier d'une expérience en France, en Europe et à l'international à travers des réalisations, des prix, des publications. Ensuite, donc il y a eu plus de 1200 candidatures à ce moment-là.
0: 1200.
3: Et vous n'êtes plus que 10.
0: Voilà, et plus que 10 là. Donc, ça a été

0: dépassent en fait les frontières de, voilà, des pays d'Europe,
1: exact,
0: et qui les unissent par leur parcours, par leur vol. Oui.
1: Exactement.
0: Et par rapport aux enjeux de la transition écologique, ça nous semblait aussi extrêmement important d'aborder ces sujets-là.
1: Très bien. Donc, alors, il paraît que vous avez opté pour un format vertical. Expliquez-nous. C'est-à-dire que le billet, habituellement, les dessins, ils sont à l'horizontale. Et vous, c'est en vertical, dans l'autre sens.
0: Le format vertical, en fait, est vraiment plus cohérent par rapport à l'usage des billets. On s'échange rarement des billets à l'horizontale.
1: Eh bien oui, elle a raison, Isabelle.
0: Et puis, deuxième raison, en termes de composition, le format vertical, en fait, permettait d'incarner des notions de dynamisme et de mouvement beaucoup plus, en tout cas, convaincant que le format horizontal.
1: Voilà. Alors, Isabelle, maintenant, donc, vous l'avez dit, vous êtes donc dans les 10 finalistes. Comment ça se passe? Je crois qu'on peut voter,
2: On
1: peut voter pour vous, Isabelle, c'est ça,
0: hein? Oui, notre proposition, c'est la I. Comme Isabelle ou Idae.
2: Bien vu.
0: La Banque Centrale Européenne propose une consultation publique ouverte jusqu'au 21 septembre. Ouais. Donc, il y a un lien. J'imagine que peut-être que vous le
2: pourrez
0: le transmettre.
2: Oui, on va le partager sur les réseaux.
1: Voilà, on va le partager sur les réseaux.
0: Super. Voilà. Et donc, n'hésitez pas à donner votre avis jusqu'au 21 septembre.
1: Voilà, jusqu'au 21 septembre. Si vous gagnez, ma chère Isabelle, est-ce que vous m'offrez un billet? Mais je veux un billet de 200, pas un billet de 5, hein, Isabelle. Hein, on va pas faire...
3: une valise de billets, plutôt.
1: Voilà, je compte sur vous, Isabelle. Hein, tu me fais une petite dédicace, okay, un billet. On en reparle, Isabelle.
0: Ah oui, avec plaisir, oui.
1: Franchement, peut-être qu'Isabelle va dessiner. Quand même, c'est la classe. C'est quand même un truc qui arrive qu'une seule fois dans sa vie.
3: Mais c'est à nous de décider, donc allez sur le site du gouvernement. Vous pouvez voter jusqu'au 21 septembre.
1: Voilà, il faut voter pour que Isabelle
2: dessine. Isabelle Dairon.
1: Dairon. Donc dessine. Dairon. Putain, on n'y arrivera jamais.
3: Et on est trois.
1: C'est pas possible.
3: De se mettre d'accord. Non,
1: bon, on recommence. On n'est pas en direct. Isabelle Dairon. Bravo, Isabelle, en tout cas.
2: Bravo.
1: Finaliste. Peut-être qu'on verra donc ses créations sur tous les billets de banque en Europe. Bravo, Isabelle. Bravo. On va vous soutenir, évidemment. Merci infiniment. Hein. Passez un bon dimanche. Vous aimez être ici?
3: Ah oui.
1: Vous aimez la pêche?
3: Ah oui.
1: Elle arrive juste après. Ce sont les infos pratiques près de chez vous avec le SI Express.
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1: Allez, partons gaiement vers la deuxième demi-heure de votre grand talk show du dimanche. Alors ici, c'est comme la messe du dimanche.
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0: Un instant, Michel Drucker sera notre gigot du dimanche, notre premier gigot. Il arrive et votre tribu est là, notre enfant de la télé, Nicolas Malabeuf, et notre spécialiste web, Fabien Hémot. Et bien sûr, vous faites tous partie de cette tribu, mes amis. On fait l'émission ensemble cette année, mais plus que tout, on est ensemble. Vous êtes vraiment avec nous puisque c'est nouveau. Dorénavant, le samedi et le dimanche, entre 13h et 13h30, c'est vous qui avez les clés de cette émission. Vous intervenez pour nous parler de ce que vous voulez. 30 minutes rien qu'avec vous, 0810 055 056. Ici, on vous écoute, c'est la libre antenne du week-end et quand vous passez à l'antenne, vous repartez.
1: Et en plus, vous pouvez repartir avec un séjour dans un club Bel en Bras d'une valeur de 2000 euros. Et tirage dans moins d'une heure,
0: dans donc c'est marrant. Alors appelez-nous. Il y a le groupe Facebook aussi, mon Fabien.
2: Qui est gratuit. Pour nous retrouver, vous tapez sur la barre de recherche Youpi la vie avec Willy Rovelli, vous tombez sur nous. Et tiens, si vous avez un petit message pour Michel Drucker, vous pouvez poster.
0: Bien sûr, profitez-en.
2: Il y a Christophe, tiens, qui a écrit, je voudrais le retour au moins d'une fois d'un Champs-Elysées direct.
1: C'est tellement cool.
2: Eh bien, on va lui demander. Donc, continuez à réagir. C'est gratuit. Facebook, Youpi la vie avec Willy Rovelli.
0: Merci beaucoup. Mais d'abord, si vous n'avez pas suivi l'actu, pas de panique. L'actu vous suit. Il est temps pour moi de mettre les points sur les i.
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0: Et on commence avec un point Patrick Bruel. M'habite à Liège, en Belgique, une dalle portant le nom de Patrick Bruel a été vandalisée. Après, s'il y en a bien un qui manifestement avait la dalle, c'est bien Patrick Bruel. Emmanuel Macron annonce officiellement que l'Arabie Saoudite va créer 3 parcs d'attractions près de Paris, dont un sur l'univers des mangas. Bruno Retailleau aurait préféré un parc Pokémon avec une attraction Attrapez-la tous, où tu dois essayer de capturer des migrants en situation illégale. C'est trop marrant, Tim Curry, le légendaire et terrifiant clown dans le film Ça, est décédé à l'âge de 80 ans. Et oui, plus de curry, d'habitude, cette phrase, on l'entend dans les restos indiens. Alors, ne pas confondre Ça, c'est le clown qui fait peur aux enfants, et Ronald McDonald, c'est celui qui les fait grossir. On rappelle que la peur des clowns, c'est la coulrophobie, à ne pas confondre avec la peur de grandir dans un congélateur. Ça, c'est la courgeophobie. Pris d'une envie pressante, un randonneur met le feu à son papier toilette pour faire disparaître les traces, et il provoque un incendie de 5000 mètres carrés dans le Jura. Eh oui, une idée vraiment de merde. D'où l'expression « essuyer un échec ». Force est de constater en tout cas que contrairement au papier toilette, le cerveau de ce randonneur n'était pas triple épaisseur. Son QI n'est même pas à la hauteur de son PQ. Selon le Canard Enchaîné, le conseiller agriculture du Premier ministre a été viré pour consommation de cocaïne. Pardon, mais enfin, tester la qualité de la farine, moi j'appelle ça de la conscience professionnelle. Désolé. De nombreux touristes à Paris marqués par l'insalubrité, la saleté de la capitale française. Au cinéma, Paris, c'est Amélie Poulain. Dans la réalité, c'est Amélie Poubelle. À Toulouse, un garagiste tombe nez à nez avec un boa caché dans le moteur d'une voiture. Eh ben oui, boa ou conduire, il faut choisir. Philippe Bouvard est mort lundi, Dolly Parton mardi. C'est un petit peu Madame Belle-Père de Loche qui s'en est allée. Philippe Bouvard qui a lancé plein d'humoristes, dont Mimi Mati, mais lancé au sens figuré. Enfin, la question du jour. Aujourd'hui, c'est l'anniversaire de Laurent Delahousse. Est-ce que chaque dimanche, il va à la mèche ?
5: Ouh !
0: Et ben vous avez 2 heures. Alors heureusement, dans 123 jours, c'est fini 2026.
6: Bravo !
0: Voilà !
6: Bravo !
0: Ben écoutez, c'était un récap de l'actu, et puis c'est tout, et puis c'est tout. Ah, mes amis !
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6: Il est de retour.
0: Allez avec moi ! Balabala. Le moment que je préfère dans l'émission. Voici Céline Dion, et dans un instant, notre gigot du dimanche.

0: Évidemment, c'était Céline Dion sur votre radio ici.
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0: Car comme promis, place à notre nouvelle séquence que nous avons appelée le gigot du dimanche.
3: Et quel gigot ?
0: Eh oui, parce que le gigot, c'est un plat star servi sur toutes les bonnes tables populaires. Alors, de temps en temps, on recevra quelqu'un de star et de populaire à notre table. Et notre parrain, notre premier gigot servi à point, c'est Michel Drucker.
4: Wow ! Le vrai
0: l'unique. Le vrai Michel Drucker. Et Michel, attendez, vous me confirmez vraiment que là, la semaine prochaine sur France 3, quasiment à cette heure-ci, à 13h30, vous allez faire votre 63e rentrée?
4: Oui, avec un spécial Céline Dion qui va durer 1h40. Tous les souvenirs que j'ai avec Céline Dion sur mes plateaux.
0: Mais, voilà. Mais 63 ans, mais vous mentez pas, Michel.
4: En réalité, c'est 64.
0: Ah, voilà, c'est ça, vous mentez. Non, mais vous rendez compte, je sais qu'on vous a posé 1000 fois la question, Michel, mais 63 ans, mais ça n'arrivera plus jamais, une carrière comme celle-là.
4: Bon. Je sais pas, la médecine se penche sur mon cas.
0: Et donc, hors de question d'arrêter, il y aura une 64e, une 65e, une 66e.
4: Je sors un livre le 15 octobre.
0: Ouais.
4: Pour marquer mes 60 ans de prime time.
0: Wow.
4: Il va s'appeler « Je vous ai tant aimé ».
0: Il va raconter
4: Il s'adresse
0: quoi
4: aux artistes que j'aime, et vous le savez, et qui s'adresse également au public.
0: Au public, voilà.
4: Au public d'ici.
0: Au public d'ici. On est vraiment très content de vous voir, mon cher Michel. Vous savez, regardez cette photo. Alors, bon, pour ceux qui verront la vidéo un jour, parce que cet entretien est filmé, il y a tout pile 3 ans, quasiment à la même date, il y a 3 ans, vous faisiez la une de TV Magazine et vous disiez Michel Drucker, chaque jour est un bonus, parce que vous avez fait cette couverture quelques jours après votre deuxième opération du cœur. Comment ça va, Michel ? C'est la question qu'on a envie de vous poser, ça va ?
4: Ça va bien. Je salue les infirmières et les cardiologues qui vous écoutent, Georges Pompidou, parce qu'ils m'ont sauvé la vie.
0: Bah, ils vous ont sauvé la
4: Donc,
0: vie.
4: Donc, mes vrais stars à moi, c'est pas les chanteurs, c'est le chirurgien. Et ce sont les équipes de cardiologie de Pompidou qui m'ont sauvé la vie.
0: Ouais.
4: Parce que je ne devrais pas être là. Être là, mais avec un déambulateur.
0: Bien sûr. Et donc, vous dites vraiment, là, tous les jours, depuis 3 ans, que c'est un bonus ?
4: Ah oui, alors. Il y a un avant et un après. Ben évidemment, tous ceux qui nous écoutent et qui ont eu des pépins de santé, qui s'en sont sortis, ils se disent, voilà, merci d'être là.
0: Ouais, c'est ça.
4: Et les plus belles années d'une vie sont celles qu'on n'a pas encore vécues.
0: Exactement, mon Michel, donc vous en avez encore pas mal à vivre. Oui,
5: et
0: Nicolas.
5: Vous avez toujours la passion pour ce métier, là, de continuer, vraiment.
4: C'est... Mais quand on m'a dit, Willy, t'invite à déjeuner ici, maintenant, ben j'ai dit, mais il n'y a pas de dimanche pour moi.
0: Ben voilà.
4: Dimanche, oui, Willy, c'est Willy.
0: Ben voilà.
4: La seule angoisse que j'ai... J'avais l'angoisse qu'il me fasse manger ce qu'il fait manger.
0: Non, rassurez-vous.
4: Il fait manger au
0: jamais je ne pourrais vous faire ça. Parce que vous savez à quel point je vous aime et je vous respecte. Est-ce qu'en 63 ans de métier, on vous a déjà traité de gigot? Vous êtes le gigot.
4: Ni gigolo. Mais c'est bon le gigot.
0: Ah, c'est bon le gigot. Ah, je vous ai dit, c'est un plat.
4: Il faut que ça soit cuit à point.
0: Alors, apparemment, vous êtes cuit à point, mon cher Michel. Donc là, c'est très, très bien. Vivement dimanche, on revient dans une semaine. Un spécial cinéma. Céline Dion, c'est ça. Mais sans Céline Dion, elle ne sera pas là ?
4: Il y aura tout ce que j'ai vécu avec elle depuis qu'elle est là, depuis l'âge de 13 ans. Et il y aura des gens qui sont complètement légitimes, Robert Charlebois évidemment. Il y a Vincent Niclot qui a chanté avec elle, Danny Briand qui a chanté avec elle, Jacques Vénérouzo, qui est l'arrangeur et le co-compositeur avec Jean-Jacques Goldman. Et puis Icard.
5: Qui a composé pour elle.
4: Qui a composé pour elle une nouvelle chanson. La
0: nouvelle chanson,
4: il ne le croit pas.
0: Bonjour, pardon, au revoir.
5: Voilà,
0: merci de rien.
5: C'est ça. Adieu.
0: Adieu, c'est comme c'est bonjour, pardon, merci.
5: Oui.
0: C'est ça, voilà. C'est la nouvelle chanson.
4: Mais on peut faire ciao, mais c'est trop court.
0: Oui, c'était trop court. Donc là, c'était bonjour, pardon, merci. Donc écrit par Icard, que vous recevrez donc dimanche prochain. Est-ce que vous avez eu vos places pour Céline Dion, vous, Michel?
4: Oui.
0: Ah, le
4: salaud. J'ai mes places.
0: Comment vous avez fait?
4: J'ai appelé les producteurs directement.
0: Il suffit de faire ça.
4: Je suis un ami de Willy Rovelli. C'est autre chose. Si vous êtes un ami de Willy Rovelli, c'est autre chose.
0: Je vous le donne, évidemment. Donc vous avez la chance d'aller le voir.
4: C'est drôle parce que j'y vais le 12 ou 13 septembre, le jour de mon
0: anniversaire. Votre anniversaire.
4: Voilà.
5: Exactement.
0: Vous aurez quel âge, là? Non, on le dit.
4: J'aurai plus de 80, c'est sûr.
0: Ouais.
4: plus ou moins plus.
0: Ouais.
4: 80 plus, ouais. 82 plus, 83 ouais, plus, 84. On va s'arrêter là.
0: Bon, ouais, c'est bon, 84 ans.
4: L'année prochaine, je viendrai pour 85.
0: Bah oui. Il a la forme, Michel. Hein. Franchement, ah oui. Ça nous fait tellement plaisir de vous voir, mon cher Michel.
4: Alors, moi, je voudrais savoir comment va votre maman.
0: Comment va Anna Marovelli, elle va très bien. Là, elle écoute. Hein. Donc, il ne faut pas dire de bêtises.
4: Anna, je vous embrasse. Je vous ai eu au téléphone il y a quelques années.
0: C'est vrai.
4: Vous rappellerez tout à l'heure.
0: Oui, rappelez-la.
4: Parce que je n'ai pas reçu les pattes.
0: Rappelez-la. Mettez-lui un petit peu la pression, Mama Marovelli, parce que sinon.
4: Il a une chance formidable. D'abord, il a un physique.
5: Vous avez vu le physique qu'il a.
4: Quand je pense qu'on lui a dit qu'avec cette voix, il ne va jamais réussir. Ouais, c'est un cadeau de la vie d'avoir cette voix.
0: Voilà, merci beaucoup.
5: Et ce
0: Michel.
5: Corps. Mais
0: oui. Ce corps de rêve.
5: Ce corps de rêve, on peut le dire.
0: Michel, ça fait combien Vivement Dimanche, ça fait combien d'années là?
4: Ça va être la 26e rentrée. Mais,
5: depuis 1998.
0: Depuis 1990. Oui, c'est vrai, Nicolas Balanoff, c'est l'encyclopédie de la télévision française. Donc, depuis combien de temps, Nicolas?
5: Depuis 1998, très donc 28 bien. Ans.
0: Alors, la star de Vivement Dimanche, c'est pas vous, mon cher Michel, c'est plutôt votre canapé.
4: Oui.
0: Le canapé rouge, c'est la vraie star de cette émission. Bah, alors,
4: vous
0: du coup.
4: Souvent venu sur le canapé.
0: Ah, bah, moi, j'ai adoré venir. Je reviens quand d'ailleurs, Michel?
5: Il négocie son contrat, c'est bien.
4: Il faut que vous veniez parce que.
0: Ah, moi, je veux revenir.
4: Et je suis pas venu les mains vides.
0: Ah, bah, alors, moi, je reviens, moi.
4: J'ai des dates de vos prochains concerts?
0: C'est vrai, j'ai les dates. Ah, mais vous avez les dates de mes prochaines. Ouais. Il a les dates de ma prochaine tournée. Ouais. Ah, ça, c'est gentil.
5: Ouais. C'est bien d'avoir comme producteur Michel Drucker.
0: Je joue et quand alors?
4: Willy, vous êtes avec le spectacle Heureux à Fréming, Merlebac, qu'on vous écoute.
0: En Moselle.
4: Ça, c'est voilà. Ouais. À Billancourt, en Haute-Seine. Le 14 novembre, vous êtes à Amiens, dans la Somme.
0: Ouais.
4: Et le 4 juin prochain, vous avez même dit, ça me fait du bien de retrouver un peu le public, parce qu'il faut savoir que Willy Robéi est aussi un homme de One Man Show.
0: Exactement.
4: Il aime pas être. Il n'aime pas être mis dans les cases, j'ai vu ça.
0: Non. Michel, donc la star, c'est pas que vous dans cette émission, c'est le canapé rouge. On va donc faire une entrevue rouge.
3: Rouge, comme les joues d'un enfant quand il a trop joué.
0: Michel Sardou, bien évidemment. Qu'est-ce qui vous met rouge de colère, Michel? Parce que moi, j'ai bossé avec vous pendant quelques années.
4: Oui.
0: Je ne vous ai jamais vu en colère. Est-ce qu'il y a quelque chose qui vous met rouge de colère, Michel?
4: Moi, je suis en colère après moi souvent.
0: Parce que jamais satisfait?
4: Non, je me trouve jamais vraiment très bon.
0: Encore au bout de 63 ans?
4: Oh là là, c'est même pire. Oui, parce que comme les gens sont habitués à moi et ils sont habitués à ce que je fasse une télévision populaire mais plutôt digne, j'ai peur d'un jour d'être indigne.
0: Donc il y a toujours cette angoisse, imagine, au bout de 63 ans.
4: Et c'est ça qui fait durer.
0: Le moment rouge de honte, est-ce qu'une fois vous avez eu un truc de honte avec un invité, le truc vous est dire, mais quelle est honte? Jamais.
4: Si, il m'est arrivé de dire à quelqu'un comment va votre épouse.
0: Elle était plus là.
4: Elle est décédée.
0: Ah ben. Ça nous arrive tout le temps.
4: Je salue votre mari, il est décédé aussi.
0: Ah bon, voilà. Tout le monde était bien mort. Bon, très bien. Quand est-ce que vous avez écouté En Rouge et Noir de Jeanne Masse pour la dernière fois? Jamais. Ah, ça fait un petit moment.
4: Ben, je l'écoute pas mal en ce moment parce qu'on l'entend beaucoup.
0: Oui, voilà.
5: Elle est revenue sur scène.
0: Voilà. Niveau vin, plutôt rouge ou blanc? Alors, vous ne buvez pas?
4: Non.
0: Mais jamais?
4: Ben, si, j'ai découvert une eau minérale. D'une année. Une eau minérale, tu vois, de 83.
0: Ouais.
4: Celle-là, je la garde.
0: Elle est bonne, celle-là.
4: Oh là là.
0: Non, mais jamais d'alcool, hein, Michel. Hein, jamais. Non. Comme nous, on est pareil. Quand on est dans vos restos, on prend une eau plate. Ouais. Et puis voilà.
4: Même pas pétillante.
0: Même pas pétillante. Non, mais nous, on est simple. Michel et moi, simple. Même pas pétillante. Cette semaine, Michel, nous ont quitté Philippe Bouvard, Dolly Parton et Dodo la Saumure.
4: Ouais.
0: Si vous deviez les recevoir tous les trois dans Vivement Dimanche, vous les introduiriez comment?
4: Ah ben, Dodo la Saumure, je l'ai croisé une fois. C'est un personnage extraordinaire. Extraordinaire, Dodo la Saumure. Dolly Parton, j'aurais bien voulu le rencontrer.
0: Jamais vu?
4: Non, mais j'ai... Je vois tous les documents qui passent en ce moment. Et puis, en ce moment, je me lasse pas de revoir les extraits des théâtres de Bouvard. Oui. Partager le studio avec lui.
0: Ouais.
4: Et puis Bouvard, quel monument, quel monument sans diplôme.
0: Dis donc, c'est marrant, c'est un monument qui dit ça d'un autre monument.
4: C'est vrai. Non, mais, et vous savez pourquoi Bouvard a réussi à 16 ans? Il était coursier au Figaro.
0: Ouais.
4: Et il découvre qu'après la conférence du matin à 11h30, Monsieur Brisson, le grand patron du Figaro, va soulager sa vessie après la conférence du matin. Qu'est-ce que fait Bouvard? Il s'est dit, je vais y aller aussi. Donc il est allé pendant des mois soulager sa vessie. On imagine les deux en position verticale. Le patron, il se prend et qui voit un petit bonhomme dans la position que vous imaginez. Et un jour, le patron lui dit, Mais dis donc, je vous connais, un jeune homme. Mais dis voilà, je vais vous voir parce que j'ai remarqué que vous allez faire pipi à 11h après la conférence.
0: Vous allez pisser après Michel, après l'émission.
5: Oui, que
0: vous
5: on va toujours pisser.
4: Après l'émission de Willy, je vais toujours. Le patron a dit, il a appelé la DRH, il a dit, il y a un membre de 16 ans, c'est un journaliste, il est engagé immédiatement.
0: Voilà. Comme quoi la vie, hein, la vie.
5: Et Bouvard qui a pris sa retraite à 95 ans, donc voilà, vous suivez ses traces.
0: Vous voyez, vous avez encore du temps, mon cher Michel. J'ai recruté Nicolas pareil, il me suivait tout le temps.
5: Tout le temps.
0: Dès que je me retourne, il y a Nicolas Malabœuf. Ouais. Et alors Nicolas, vous le connaissez, Michel, parce que tout à l'heure vous l'avez vu, mais, Nicolas, vous avez dit...
4: Non, parce qu'on m'a parlé de lui, et maintenant je sais qui il est, parce que je sais qu'il travaille ici avec Cyril Ferrand.
5: Exactement. J'ai deux bons patrons.
4: Et ce qui est fantastique... Tu as quel âge?
5: 26.
4: 26 ans.
5: Je suis né en 2000.
4: Et tu connais la télévision.
0: Mais mieux que nous. Mais oui, mieux que nous. Ouais. Mieux que nous.
4: Alors t'étais pas né.
5: Exactement.
0: Et là, ça va être son moment. Et croyez-moi, il est très ému d'être face à vous.
5: Ému, et j'ai quand même la pression, car je vais parler de Michel Drucker. Devant Michel Drucker, nous recevons le pape du PAF. Michel Drucker est avec nous. Je n'en crois pas mes yeux. Dès la fin de l'émission, je pourrais mourir tranquille. Alors Michel, je vous le dis quand même, grâce aux archives de l'INA, j'aurais pu faire 12 000 chroniques sur vous, je vous jure. Et dimanche prochain, on l'a dit, vous présenterez un numéro de Vivement Dimanche consacré à Céline Dion. On a passé et on va passer sa première télé, mais on passera rarement la deuxième fois que vous l'avez reçu, ça, on la voit jamais. C'était 2 ans plus tard, février 85, Céline annonce une bonne nouvelle aux téléspectateurs et vous la taquiniez sur son accent.
6: Je suis un petit peu nerveuse.
4: Vous êtes nerveuse?
6: Non, je suis nerveuse parce que, je vais vous dire, mon impresario, il a rencontré l'impresario de Patrick Sébastien.
4: Oui.
6: Et on s'est rencontrés.
4: Rien à voir avec l'impresario de Patrick Sébastien, c'est pas le même, oui.
6: Sébastien.
4: Oui, j'ai compris, oui. Et vous allez faire l'émission?
6: Présentement, je serais supposée de faire l'Olympia, j'espère. Je croise les doigts parce que ça se peut que je fasse l'Olympia, la première partie. Ouais, ouais.
5: Et Céline, ensuite, avait fait la première partie de Patrick Sébastien à l'Olympia. 20 ans après, vous la recevez à nouveau au studio Gabriel et elle n'a pas oublié, elle vous remercie chaleureusement.
7: Mais il faut quand même que je vous dise que vous avez quand même été extraordinaire avec moi. J'étais toute petite et vous m'avez toujours encouragée, vous avez toujours été là pour moi. Tu vas voir, Michel est extraordinaire, il va pas te mettre des pièges, là. Il va t'aider, tu vas voir, tu lui fais confiance. C'est la plus grande émission là-bas, c'est le mec le plus extraordinaire.
5: Le mec le plus extraordinaire, ouais, on le pense aussi. Une pensée maintenant, on en a parlé à Philippe Bouvard qui nous a quittés en début de semaine à 96 ans. Michel, c'est grâce à vous que les grosses têtes ont eu une version télévisée. À l'époque, vous animiez Star 90 depuis le Pavillon Baltard sur TF1.
4: Il y a peu de gens qui savent ça.
5: Et vous recevez l'équipe des grosses têtes, j'ai retrouvé l'archive.
4: Oui.
8: Parce que c'est une occasion de visualiser quelque chose qui, avant que vous vous en mêliez, était strictement sonore.
5: Strictement sonore.
8: On ne voyait rien. Bon, vous me direz, parfois ça valait mieux, mais enfin...
9: Je suis venu avec quelques questions, car les grosses têtes sont aussi des questions.
10: De monsieur, qu'as-tu fait de Tinqueux?
11: Ne riez pas!
10: Tinqueux est à côté de Reims.
11: Mais je sais,
10: Oui, qu'as-tu fait de Tinqueux?
11: Oui.
10: À côté de la
5: monsieur, qu'as-tu fait de Tinqueux?
4: Oui, c'est de la famille de monsieur Belpère de Loche.
5: Oui, voilà, c'est ça, c'est
4: madame Belpère.
5: Et donc, suite au carton de cette émission, c'est vous, Michel, qui avez glissé à Étienne Moujotte, qui était le patron de TF1, de continuer l'aventure des grosses têtes sur la Une. Et alors, dans cette émission, deux sociétaires, Léon Zitrone et Jacques Martin, se chamaillaient à propos de la reine d'Angleterre.
12: Alors Léon, avez-vous été reçu à la cour d'Angleterre?
13: Je n'ai pas été reçu à la cour d'Angleterre, mais je viens de faire un palais royal avec la cousine Germaine, l'une des cousines Germaines.
12: La cousine Germaine.
13: De la reine et d'un flûtier. Vous m'avez encore reçu avec la reine, oui, une fois dans la galerie des glaces. Elle était en voyage à Paris, elle m'a dit est-ce que ça marche? J'ai dit oui, madame.
12: Ça,
13: c'est de l'histoire, mon Dieu.
12: Voilà.
13: Comment, vous ne l'avez pas interviewé?
12: Absolument pas.
13: Allez, continue.
12: Pas cette fois-ci. Ne m'interrompez pas tout.
13: Vas-y.
12: Présente à la reine. Ne me tutoie pas sur l'antenne, je rends de ça. Elle me dit,
13: vas-y, ma grosse.
12: Oui, madame. Comment, ma grosse?
13: À toi, j'ai ma grosse.
12: Ah bon, pardon, je te dis, vous dites, on va vrai.
13: Oui. Alors, la reine vous dit.
12: Elle m'a dit, est-ce que ça va?
13: Et vous avez répondu?
12: Oui, madame.
13: Vous vous rendez compte?
12: Il t'aurait pu répondre, oui, monsieur.
5: Que de souvenirs, Et pour terminer, monsieur Drucker, je vous demande une seule chose, n'arrêtez jamais.
4: Oh, qu'est-ce que c'est gentil, mais j'ai pas l'intention de m'arrêter.
5: Eh ben, tant mieux.
4: Moi, c'est la chanson de Dalida.
0: Voilà.
5: Mourir sur scène.
4: Animé sur scène jusqu'au bout.
0: Mais c'est vrai, Michel, si vous arrêtez, vous mourrez.
4: Ah oui.
0: Ouais. Non, mais oui, mais je comprends.
4: Tu as dit mourir en direct sur ici, c'est pas
0: ça
4: mal.
0: Ça serait pas mal.
5: Non.
0: Il vous reste 8 minutes, Michel. Il vous reste 8 minutes.
5: Dépêchez-vous pour monter l'audimat.
4: Michel Drucker s'éteint devant Willy Revelli en direct sur ici.
0: Écoutez, bon,
4: peut-être que sur ici.
0: On vous donne 30 secondes de pub. Profitez-en pour nous faire un joli petit malaise. A tout de suite, mon cher Michel.
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0: Oui, de retour ici, c'est Willy vient déjeuner chez vous. On passe à table tous ensemble le samedi et le dimanche en direct entre midi et 13h30. Mais vite, ce sont les 5 dernières minutes avant le journal de 13h. Alors, place à la bonne initiative du jour. Michel Drucker est notre gigot du dimanche.
5: Ouais,
0: ouais,
5: bravo.
0: Notre et premier gros gigot.
4: Il est vraiment cuit à point.
0: Ah, oui. Il est cuit à point.
5: Saignant.
0: Mon cher Michel, restez là parce que d'habitude, à cette heure-ci, on fait toujours une belle initiative et là, elle va un petit peu vous intéresser, j'en suis sûr. Bonjour Arnaud Muchamblé.
18: Oui, bonjour.
0: Bonjour Arnaud. Bienvenue ici. Vous êtes chargé des familles d'accueil à la Fondation Frédéric Guélan à Lille-sur-la-Sorge. Voilà. Guéane à Lille-sur-la-Sorge. Voilà.
18: Exactement.
0: Pas très loin où aime se reposer de temps en temps notre cher Michel Drucker.
18: Ah oui.
0: Et votre fondation, Arnaud, est chargée de placer des chiens guides pour enfants malvoyants. Alors allez-y, expliquez-nous, parce que là je sais que vous êtes en train de rechercher des familles d'accueil. Alors allez-y, expliquez-nous.
18: Oui, alors donc la fondation Frédéric Guélan donne des chiens pour des enfants malvoyants ou aveugles de 12 à 18 ans. Et aujourd'hui, nous avons des femelles qui mettent bas et avec beaucoup de chiot. Et nous sommes en manque de familles d'accueil.
0: Voilà.
18: Donc c'est capable de prendre un chiot de 2 mois jusqu'à temps qu'on les donne aux enfants.
0: Il reste combien de temps à peu près en moyenne chez les familles chiots?
18: Ils vont rester à peu près 1 an et demi, 2 ans chez les familles d'accueil. Voilà. Ouais, quand même.
0: Et donc ils restent chez les familles d'accueil et de temps en temps ils viennent dans votre centre, c'est ça, pour que vous leur appreniez.
18: Voilà.
0: C'est ça. Hein.
18: De temps en temps, pendant 1 an, ils viennent au centre 1 fois par mois pour faire des cours d'éducation primaire, l'après-éducation. Et après, ils rentrent dans le centre de formation à la Fondation Frédéric Guélan, à l'âge d'1 an et demi à peu près, pour 6 mois de formation pour être chez
0: guide. Voilà. Donc vous êtes en train de rechercher des familles d'accueil, au moins une petite vingtaine, je crois. Hein. C'est ça, une famille.
18: C'est ça, au moins une vingtaine pour la fin de l'année.
0: Bon, alors, allez-y, passez votre annonce si ça intéresse des gens. Comment on peut faire alors?
18: Alors, si vous êtes intéressé pour devenir famille d'accueil, vous allez sur le site de la Fondation et dans la rubrique famille d'accueil, vous allez voir, il y a un formulaire à remplir pour poser sa candidature.
0: Voilà.
18: Et moi, je vous recontacterai quand j'aurai les coordonnées de la personne.
0: Voilà, on redonne le nom de la Fondation, mon cher Arnaud.
18: Donc, c'est Fondation Frédéric Guélan.
0: Voilà, à
18: Lille-sur-la-Sorge.
0: À Lille-sur-la-Sorge. Restez avec nous, Arnaud, encore une petite seconde. Michel, d'où vient cet amour pour les chiens?
4: Ah, j'ai toujours été.
0: Toujours, ah, toujours. Mais pourquoi?
4: Pas loin de Lille-sur-la-Sorge, parce que je vais souvent en Provence.
0: Ouais.
4: J'ai la chance d'avoir un terrain très grand. Et avec ma femme, on a décidé de, de sauver des chiens. Pour l'instant, j'ai à peu près une quinzaine de chiens. J'ai 23 chats, j'ai 3 ânes.
0: Wow, bah là, ils sont là.
5: C'est nous.
4: Et ma femme me dit, ils sont vraiment bien. Ils ont des cages climatisées. Tout
0: ça.
4: Ils ont toutes les chaînes, etc. Je me demande si je n'ai pas terminé ma vie, moi,
0: dans une cage.
4: Tellement ils sont bien. Non, je suis fou des chiens.
0: Ouais.
4: La mienne n'est pas venue aujourd'hui parce qu'elle vieillit un peu.
0: Elle
4: voit moins, elle entend moins bien comme son maître. Et contrairement à son maître, elle mord.
0: Ah oui, alors que vous, non.
5: Non, c'est pas encore.
0: Vous, non.
4: Donc j'ai pas encore une muselière. Elle a une muselière, maître.
0: Vous avez le poil beaucoup plus soyeux, Michel. Voilà. Ah, beaucoup plus. Arnaud, merci beaucoup d'être passé nous voir. Arnaud Michamblé.
18: À vous,
0: et puis tenez-nous au courant. S'il y a besoin de repasser un petit coup d'annonce, on le fait. Hein, d'accord. Vous n'hésitez pas à nous le redemander. Merci infiniment. Michel, il nous reste 2 minutes. Non, mais c'est terrible.
5: C'est passé trop vite.
0: Michel, si vous aviez les clés là pour être le patron d'une chaîne.
4: Oui.
0: Quels sont les animateurs là que vous mettriez dans votre grille des programmes?
4: Willy Rovelli. D'abord Willy. Ensuite Rovelli.
0: Ouais. Voilà, c'est déjà deux.
4: Ça fait deux. Hein.
0: Après Willy Rovelli, ça fait 3.
4: And Friends.
0: Non, c'est qui les gens là que vous aimez bien dans ce métier qui a tellement changé?
4: Il y en a un que j'aime beaucoup, mais et il mérite qu'on l'aime, c'est Cyril Ferraud.
0: Ah bah oui, mais
4: parce que Cyril, c'est quand même extraordinaire ce qu'il fait.
0: Il bosse, c'est un bosseur, Cyril.
4: Oh là là.
0: Je dis tout le temps, il bosse avant, pendant, après. C'est ça
5: le secret.
4: Oui, il faut bosser.
5: Le travail,
4: c'est bouffard. Mais la passion ne fatigue pas, Willy.
0: C'est ça.
4: Moi, je vous suis. Parce qu'il faut vous suivre, souvent en province.
0: Ouais.
4: Et puis, il y a Fort Boyard. Et puis, il y a la radio.
0: Et
4: puis, il y a le One Man Show.
0: Faut bosser un petit peu. Après, vous dites, voilà, c'est une passion. Donc, on a même pas l'impression de travailler, mon cher Michel. Donc, on vous voit encore là pour toutes ces prochaines années. Et je suis bien heureux.
4: Et j'en passerai peut-être vous voir quand mon livre sera sorti.
0: Je vais vous
4: l'offrir directement. Ça s'appelle Je vous ai tant aimé.
5: Le 15 octobre chez Michel Lafond.
0: Le 15 octobre, voilà. Et donc, dès la semaine prochaine, donc sur France 3, rappelez-nous, donc c'est le dimanche, à quelle heure, France 3, qui sont les invités la semaine prochaine?
4: La semaine prochaine, donc Céline Dion, Robert Charlebois, Vincent Niclot, Danny Briand, Jacques Vénéruzzo, Ica. Je prépare aussi une émission sur De Gaulle.
0: Pas vrai. Vous avez vu ces deux films là qui sont exceptionnels.
4: Ça. Et Simon Apkarian qui joue De Gaulle. Mon papa dans l'adaptation de mon livre, qu'est-ce qu'on va faire de toi? C'était lui qui jouait mon papa.
0: Allez voir les films de Gaulle qui seront d'ailleurs diffusés dans les écoles, il paraît, parce que le film est incroyable. Quand vous m'avez appelé mercredi, j'étais en train de regarder les De Gaulle au cinéma, justement, mon cher Michel. Michel Drucker.
18: Bravo.
4: Merci Willy. Et en déjeunant ensemble, le gigot va
5: refroidir.
0: Restez là jusqu'à 13h30 si vous voulez. On partira déjeuner après. Merci infiniment, Michel, d'avoir été le parrain.
4: J'embrasse votre maman.
0: Évidemment. Merci d'avoir été le parrain de ce gigot du dimanche.
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0: Merci d'avoir choisi votre radio ici. Il est tout pile 13h. On retrouve le journal avec Cyril Ardo. Bonjour Cyril.
20: Bonjour Willy, bonjour à tous. Une disparition en pleine mer. Des recherches sont en cours en ce moment au large des côtes anglaises pour retrouver 2 marins bretons dont on a perdu la trace hier soir. Laura Bléré, leur bateau de pêche immatriculé à Saint-Brieuc a coulé dans la Manche.
21: C'est vers 19h heure française que l'alerte est donnée. Un signal de détresse est mis depuis le Maranello, chalutier parti de Saint-Quay-Portrieux mardi dernier. Très vite, une importante opération de recherche et de sauvetage est lancée par les autorités britanniques. 4 moyens aériens et 4 bateaux de la marine royale sont envoyés sur place, aidés par 15 bateaux de pêche présents dans la zone, ainsi qu'un navire de la marine française. 3 membres d'équipage ont pu être secourus, mais 2 autres sont toujours portés disparus alors que les recherches se poursuivent ce dimanche. Des recherches rendues difficiles par les forts courants qui ont possiblement emporté les corps vers l'Atlantique. D'après les premiers éléments, un filet de pêche du navire s'est coincé dans le moteur, provoquant ce terrible naufrage.
20: Explication de Laura Bléré, ici Brazizel, à retrouver sur notre site et notre appli ici.fr. Un homme de 20 ans a été tué et 4 personnes blessées près de la gare Saint-Charles à Marseille la nuit dernière. 2 personnes sont hospitalisées en urgence absolue. Les victimes sont âgées de 17 à 23 ans. Les secours sont intervenus à proximité d'un point de deal. Une enquête est ouverte pour meurtre en bande organisée. En Suisse, une femme de 22 ans est morte et 5 personnes entre 24 et 27 ans ont été blessées après des coups de feu dans la nuit en marge d'une rave party près de Zurich. La recherche de ou des auteurs est en cours. Une enquête est ouverte. 13h02 sur votre radio locale ici. Du monde sur la route en ce dernier week-end des vacances. C'est orange dans le sens des retours en Auvergne-Rhône-Alpes et en Ile-de-France, selon Bison Futé. Et pendant ce temps, les lieux touristiques se vident. Même les saisonniers commencent à quitter les campings. Mais Paul-Adrien Sicard, pas question pour autant de parler de fin de saison.
3: Les voitures commencent à partir peu à peu du camping paradis. Et pour certains vacanciers, comme Caroline, c'est le dernier week-end avant la rentrée.
6: On reprend des forces, on va prendre surtout beaucoup de plaisir à être ici et à profiter de tout ce que le camping et le bord de mer nous proposent. La piscine chauffée avec le toboggan, c'est très cool pour les enfants. Il y a l'espace guinguette qui est hyper chouette. Donc vraiment, non, on est très bien ici.
3: Du côté du personnel aussi, la saison touche à sa fin.
22: On a vraiment que des chalets et ça va être plus en dur et plus confort.
3: Après un mois d'août moins chargé que d'habitude, Stella Lecossois, saisonnière au Camping Paradis.
22: On a eu une affluence différente de l'année dernière, puisque l'année dernière, on avait énormément de monde. Et cette année, ça a été un peu plus calme, plus des réservations à la dernière minute pour des petits séjours de une à deux nuits.
3: Pour une location standard, il faut compter environ 1200 à 1300 euros la semaine, un prix qui chute de 30% en septembre, moment où l'établissement attire un autre type de clientèle, comme l'explique Cléa Jean, 18 ans et alternante réceptionniste au camping.
23: Il y a aussi tous les étudiants qui vont arriver. On fait aussi location longue durée. Il y aura moins la clientèle qui sera là, il y aura moins la communication avec et ça sera un peu moins intéressant que si il y a du monde dans le camping. Quoi, en fait.
3: Moins de monde qu'en été donc, même si pour l'instant les deux premières semaines de septembre affichent complet au Camping Paradis d'Angoulins.
20: Un reportage de Paul-Adrien Sicard et Cyril La Rochelle. Cet été qui a été extrêmement difficile à vivre pour le monde agricole avec cette alerte lancée par le syndicat Jeunes Agriculteurs. Les exploitants ont besoin d'aide, de trésorerie à court terme et d'un accompagnement social face aux conséquences de la sécheresse. Le gouvernement prépare un plan de soutien au monde paysan. Des premières annonces sont attendues cette semaine. Et c'est l'un des plus grands mystères du cosmos, une force invisible qui régit tout notre univers et que les chercheurs vont tenter de percer. Un télescope spatial s'envole dans moins d'une demi-heure des États-Unis pour s'installer à 1,5 million de kilomètres de nous. Et il va tenter, Olivier Aymon, d'observer l'énergie sombre.
24: Tout au long du XXe siècle, depuis les travaux majeurs menés dans les années 20, l'histoire de l'univers a été à peu près cadrée. Il a eu un début, comme une explosion, le Big Bang, il y a près de 14 milliards d'années, suivi d'une période d'intense expansion qui s'est poursuivie ensuite à un rythme moindre et qui, selon toute vraisemblance, devrait se stabiliser ou décélérer. Mais voilà qu'arrive en 1998 une découverte qui vient bouleverser ce bel ordonnancement. L'univers connaît en fait depuis plusieurs milliards d'années une nouvelle accélération. D'où vient-elle? Quelle est la nature de cette force invisible, baptisée énergie noire ou énergie sombre? C'est ce mystère depuis près de 30 ans que va tenter de résoudre le nouveau télescope, en s'appuyant sur les traces que cette énergie laisse dans l'univers autour des galaxies. L'appareil est ainsi doté d'un très grand champ de vision qui le permettra de fixer pendant plusieurs années une large portion du ciel, au moins 100 fois plus importante, par exemple, que l'un de ses plus célèbres prédécesseurs, le télescope Hubble.
20: Explication d'Olivier Aymon et ce télescope nommé Nancy Grace Roman, du nom d'une grande astronome américaine, doit décoller à 13h26. Et Willy Rovelli, retrouve jusqu'à 13h30.
0: Oh, ce que j'aime bien quand tu me lances. Quand, oui. Quand un journaliste te lance, c'est tout de suite beaucoup plus sérieux.
4: C'est sérieux. Là.
0: Merci infiniment, mon
4: et
0: cher.
4: Et tout de suite les infos avec Willy Rovelli.
0: Merci infiniment. Vous revenez à quelle heure, c'est vrai?
20: À 14h.
2: Merci infiniment. Willy, viens déjeuner chez vous.
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0: Hey yeah. On s'applaudit, t'as vu, on s'aime tellement qu'on s'applaudit. Merci mes amis d'être avec nous, merci d'être encore avec nous. Partons gaiement dans la troisième demi-heure de votre talk show du samedi, du dimanche, pardon, oui. en direct, excusez-moi, avec votre tribu, Nicolas Malabeuf, notre enfant de la télé, Fabien Aymon, notre geek.
4: Bonjour.
0: Et surtout avec vous, puisque le samedi, c'est Youpi la vie, certes, mais le dimanche, c'est Youpi aussi. Voilà, pendant 30 minutes, on vous donne les clés de cette émission. C'est la libre antenne du week-end, plus que jamais ici, c'est votre radio. Alors rappelez-nous, si vous voulez réagir sur les thèmes qu'on a développés aujourd'hui, on a développé qui Michel Drucker,
4: on l'a bien développé, Michel.
0: On a eu un bon gigot.
4: Ça a été incroyable.
0: Et on va vous dire la vérité, Michel est là, il est encore dans les couloirs là, et il a dit à Nicolas, il a dit à Fabien, venez, on va tous déjeuner ensemble, tu te rends compte?
4: Franchement, ça c'est quand même classe.
0: Je vous jure, écoutez-moi bien, dans le métier, je vous promets qu'il n'y a que Michel Drucker qui fait ça.
7: Et voilà. C'est un vrai gentil.
0: Voilà, il n'est pas là à dire, bah, lui, il n'est pas connu, donc non, voilà. Oui.
7: Et il paye ? Ah, l'addition ? J'espère, parce que c'est pas Willy qui paiera.
0: Oui, voilà, moi, je ne paye pas.
7: Ah, d'accord, ça c'est sûr.
0: Et après, on négociera avec Michel Drucker. Pour nous appeler 0810 055 056. Il y a le groupe Facebook.
7: Les groupes Facebook, voilà. Bien sûr, c'est complètement gratuit pour nous laisser des messages. Il y a aussi le groupe WhatsApp avec le même numéro. Et nous avons reçu là à l'instant un message de Yannick. Elle fait coucou. On est Suisse. Et en fait, on est chez vous en vacances dans votre belle Ardèche. Et on découvre votre émission.
8: Oh, c'est trop bien.
0: Bienvenue.
7: Donc, bienvenue, Yannick. Donc, continuez Yannick. À nous rejoindre. Sur le groupe WhatsApp avec le même numéro 0810 055 056 et sur le groupe Facebook qui est complètement gratuit pour nous retrouver, vous tapez Youpi la vie avec Willy Rovelli.
0: Yannick, elle s'appelle Yannick. La Suisse, j'ai un petit peu de pognon à planquer en Suisse. Ah, bon, bah. Tu me la mets de côté.
7: Eh bien,
0: celle-là.
7: J'ai son numéro.
0: Allez, dans un instant, on prend votre premier Youpi, mais d'abord, tiens, on va écouter Marine avec Cœur maladroit. Merci d'être avec nous. C'est

0: Cœur maladroit de Marine sur votre radio ici, bien sûr.
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0: Eh oui, j'adore ce jingle. Le dimanche, c'est Youpi aussi. C'est votre émission. Là, vous avez les clés. Regardez, il est 13h10. Jusqu'à 13h30, il n'y aura plus que vous.
3: Bah, de toute façon, on n'a rien préparé.
0: Ah bah non, on n'a rien foutu.
3: Donc, alors, appelez-nous.
0: 0810 055 056. On discute de ce que vous voulez. Et vous repartirez tout à l'heure, parce qu'il y a le tirage vers 13h25 à peu près. Hein. Et vous repartirez, tenez-vous bien.
4: Avec un séjour dans un club Bellambra. Alors déjà, Bellambra, c'est le numéro 1 des clubs de vacances en France. Et en plus, le séjour vaut 2000 euros.
0: 2000 euros.
4: Donc c'est pas une blague.
0: Et voilà, si vous êtes
4: tirage dans 15 minutes.
3: Voilà. On prolonge les vacances.
0: C'est pas mal. Voilà, super. Vous pouvez repartir en vacances. Qui est là en premier? Je ne sais plus. Allô, allô. C'est Jessica. Ça va, Jessica?
5: Oui. Oui, bonjour.
0: Comment vas-tu, ma Jessica?
5: Ben ça va.
0: Tu nous appelles d'où?
5: La fin du week-end.
0: Oui.
3: Reprise demain.
0: Demain il y a le boulot.
5: Oui, demain matin, de bonne heure.
0: Aïe. C'est quoi comme travail?
5: Maroquinerie.
0: Maroquinerie, d'accord. C'est des portefeuilles, des sacs à main. Ah, il y a que des sacs à main ou il y a des portefeuilles? Parce que j'ai des galères de portefeuilles.
5: Non.
0: Que sac à main. Très bien. Ils sont jolis, c'est en croco. J'aime bien le croco. Tuer des crocos. C'est bien parce qu'on peut tuer des animaux.
5: Non.
0: T'as vu, on peut plus dire ça maintenant.
3: Mais non, c'est fini.
0: Donc ils sont faits en quoi, tes sacs à main? Ils sont faits en quoi, Jessica?
5: Pardon?
0: Tes sacs à main, ils sont faits en quoi? C'est quoi la matière?
5: En cuir. En cuir ou aussi un peu de textile aussi.
0: Un petit peu de textile. Bon, tu voulais réagir sur quoi, ma Jessica? Nous faire un petit coucou? C'est quoi le truc?
5: Parler justement de toutes ces catastrophes.
4: On parlait des orages.
0: Ah ouais, les orages et tout. Ouais,
5: voilà, vas-y. Les orages, ouais. Que ce soit orages cellulaires, ouais. Tornades. Ouais. C'est un petit peu. Ou même inondations, parce que. Malheureusement, tout s'enchaîne.
0: Ouais, de toute façon, je pense que là, voilà, on va avoir droit à tout. Toi, tu es dans quelle région, Jessica? Je t'ai pas demandé, tu es dans quelle ville?
5: Dans l'Indre.
0: Dans l'Indre?
5: Je suis à Zéphiron.
0: D'accord. Et ça, c'est bien tombé, là, ces jours-ci? Je sais pas, t'as eu des trucs de grêle, de foudre?
5: Alors, on a vu, justement, en fait, ce qui n'est pas du tout rassurant, c'est que régulièrement, on reçoit des SMS de nos assurances.
0: Ah oui, c'est vrai.
5: Pour nous prévenir de ce genre de choses.
0: Ah oui, c'est vrai.
5: Par exemple,
0: on a ça maintenant.
5: Ouais, et par exemple, moi, j'habite pas sur place et j'ai reçu déjà 3 SMS en 3 semaines.
0: Et ça angoisse, en fait.
3: T'as dû avoir peur.
5: Oui, c'est ça. C'est un peu l'angoisse. Mais dans quel état on va retrouver notre maison ou...
0: T'as raison. C'est vrai qu'on a essayé. Moi aussi, maintenant, effectivement, depuis quelques temps. Toi, Nicolas, non, t'as l'air de pas comprendre ce qu'on raconte. Non,
3: c'est même pas que c'est une assurance.
0: T'es assuré,
3: Nicolas. J'ai rien.
0: Non, mais lui, là, c'est.
5: Croyez-moi, c'est pas de
3: sa mère, c'est pas eux,
5: parce qu'on a une petite catastrophe.
0: Ah, bah voilà, tu vois. Donc, t'as vraiment eu. Donc, t'as un peu peur à chaque fois qu'on reçoit ces SMS. Mais enfin, normalement, ils sont là pour nous rassurer. Mais effectivement,
3: ça peut inquiéter.
0: Donc effectivement, ça t'inquiète un petit peu tout ça. T'es partie un petit peu en vacances, Jessica, cet été?
5: Malheureusement, pas du tout, puisque j'ai acheté cette maison à Zéphiron. Mes 3 semaines de vacances, je les ai passées à faire des travaux.
3: Ça, c'est...
4: Et peut-être qu'en fin d'émission, on va te rappeler, tu vas peut-être te remporter un séjour de 2000 euros.
0: Ça serait pas mal. Reste avec nous, ma Jessica, d'accord? Enfin, tu peux raccrocher. Tu raccroches.
3: Oui, et peut-être
0: qu'on te rappellera tout à l'heure.
3: Il y a un tirage.
0: Vers 13h25 pour le tirage de cette semaine. D'accord, ma Jessica?
5: D'accord, merci
0: beaucoup de ta fidélité. Tu es fidèle au moins à l'émission? Déjà, à l'émission. Est-ce que tu es fidèle à ton mec et à l'émission? Alors, déjà, à l'émission. Tu es fidèle à l'émission?
5: Oui, je suis fidèle à mon chéri et. Évidemment, je suis fidèle à ici, Gary, ou
0: Bravo, elle est formidable, ma Jessica. On t'embrasse fort. Merci d'être passé nous voir. Ciao, ciao.
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0: Eh oui, le dimanche, c'est Youpi aussi. Alors, hier, on avait un petit peu abrégé Annie.
3: Oui, Annie.
0: Elle nous avait appelé, elle voulait parler des pompiers. Et je lui ai dit, écoute, on va te rappeler demain, Annie, parce qu'on veut pas bâcler ça.
3: Et on a failli ne pas la rappeler.
0: Parce que là,
3: il est déjà 13h14.
0: Annie, ça va? Tu es là, Annie?
6: Oui, je suis là, je vous attendais. Un grand, grand, grand merci.
0: C'est normal, Annie. Attends, hier, on t'a promis.
3: On va te rappeler samedi, plutôt.
0: Oui, mais c'était juste pour te dire qu'on allait te rappeler, d'accord? Au revoir, Annie.
3: Annie,
0: tu es là, Annie?
6: Oui,
0: Annie, dis-moi, j'ai une petite question à poser que je pense qu'on ne t'a jamais posée. Est-ce que tu aimes les sucettes à la nuit?
3: La pauvre.
6: Attendez voir, toute ma vie, on m'a posé ça.
3: Ah, oui.
6: La chanson, oh là là.
0: Ça veut dire quoi que je ne suis pas originale, franchement, je le prends très mal.
6: Non, pardon. C'est rigolo.
0: Mais oui, je rigole, Mani. Donc, tu voulais nous parler des pompiers hier, c'est ça?
6: Oui.
0: Alors,
6: oui,
0: vas-y.
6: Je voulais les mettre, on les a un petit peu mis à l'honneur, c'est vrai, mais quand c'est même, vrai. Il faut se souvenir de tout ce qu'ils ont fait.
0: Oui.
6: Et dans toute la France, là, parce que ça brûlait partout. Mais moi, je suis dans le sud, ça brûlait énormément dans le sud. Et ce petit village de Courance qui m'a tellement interpellée, dans le Var, et j'ai envoyé un chèque, carrément.
0: Ah, tu as envoyé un chèque. Bravo.
7: Bah, pour les soutenir.
6: Et ils m'ont répondu, madame la maire, m'a répondu des remerciements. Elle m'a dit qu'elle mettrait ça sur les pompiers, etc., pour aider.
0: Franchement,
6: il faut penser aux pompiers. Hein. Il y en a qui sont décédés dans les
0: incendies.
6: Les familles restent sans le papa, c'est terrible.
0: Tu as raison. Nous, cet été, on en a beaucoup parlé, parce que moi, je suis restée ici tous les week-ends de cet été. On en a parlé, on a eu plein de pompiers.
7: Vous avez été en Gironde
0: on
7: également.
0: On a été en Gironde également, parce que là-bas, ils ont pas mal souffert aussi. Et c'est vrai que les sapeurs-pompiers volontaires, t'imagines? Et en fait, j'ai appris, parce que je savais pas, quand tu es donc sapeur-pompier volontaire, donc que tu travailles dans une entreprise, puisque la plupart du temps, tu bosses, il faut 1 milliard de trucs pour que ton employeur te laisse partir.
7: Ah,
0: parce que tu peux pas partir tous les 4 matins, tu vois. Mais du coup, tu dis, te rends compte, le gars, il veut être volontaire, il veut y aller.
7: Ça peut démotiver.
0: Mais ça peut démotiver. Donc voilà, c'est un truc. Mais effectivement, j'allais dire, je mets plein de guillemets, je vais mettre plein de guillemets, mais c'est vrai que grâce aux incendies, je mets plein de guillemets à cause des incendies, on va dire, mais au moins, on en parle.
7: On en parle, oui, c'est vrai.
0: Donc bravo, Annie. Tu voulais redire quelque chose?
6: Vas-y. Oui, vas-y. Et rajouter, en parlant des volontaires et des bénévoles qui existent, qui font des vigies dans les collines, là autour de chez moi, autour de Septembre, il y a des personnes très âgées. Ils ont passé 70 ans, ils sont encore dans les vigies. Et féliciter aussi les scouts de France que j'ai vu à la télé la semaine dernière. Les scouts de France sont dans les Calanques et ils font également des vigies dans le parc national des Calanques. Des petits gamins de 14 ans à 17 ans. Alors, bravo les scouts aussi.
0: Bravo Annie, voilà Annie.
7: Bravo.
0: Voilà, merci infiniment Annie d'avoir passé ce message. Je suis sûre que ça va toucher toutes celles et ceux qui sont volontaires et qui prennent soin, dire d'abord de la nature, mais
7: de nous aussi, hein.
0: Mon cher Fabien. Annie, merci beaucoup, on t'embrasse très très fort. Si tu veux, on te rappelle samedi prochain. Dimanche prochain, on peut t'appeler toutes les semaines, Annie. Il n'y a aucun problème.
6: Je vous adore.
7: Nous aussi. On t'embrasse fort.
6: J'ai passé l'été à la maison, pas trop chaud. On fait une horreur. Pour les vacances.
0: Du côté d'Aix-en-Provence, Annie. Merci de nous avoir appelés. Je t'embrasse très, très fort. Merci beaucoup. Allez, hop là, jingle, tac, tac, tac.
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7: C'est la salle d'attente. On est chez le docteur.
0: C'est à qui? Et bien sûr, on a oublié de dire à Annie qu'elle repart avec sa sélection.
7: Pour le séjour.
0: Et le tirage, là, il est 13h18.
7: Dans 10 minutes à peine.
0: Dans 10 minutes à peine. Qui est là? C'est Dominique? Ça va, Dominique?
8: Ça va très bien.
0: On est très contents. De quelle forme, Dominique? Tu nous appelles d'où?
8: De Merceux-les-Bains.
0: Merceux-les-Bains, c'est où?
8: Pas très loin d'Abbeville.
0: D'Abbeville. Et Abbeville, c'est à côté d'où? C'est pas très loin d'où, Abbeville?
8: Alors, Abbeville. Ouais. Saint-Riquier.
7: Vous avez fait un spectacle à Saint-Riquier.
0: On a joué.
8: C'est là où on s'est vu, Willy.
7: Je me souviens maintenant.
0: C'est vous à Saint-Riquier.
8: Oui, je vais à Saint-Riquier presque toutes les semaines.
0: Alors, attends, Dominique, on va expliquer un petit peu la salle de Saint-Riquier parce qu'en fait.
7: C'est exceptionnel.
0: C'est un endroit qui est unique. En fait, c'est une ancienne école.
8: Voilà.
7: Qu'ils ont aménagé en café-théâtre.
8: Voilà. Tout à fait.
0: Voilà.
7: On peut boire un coup, il y a des spectacles, c'est
0: exactement.
7: Super.
0: Et donc, ils ont une programmation qui est géniale tout au long de l'année, parce que quand tu lances, comme on dit, quand on lance son spectacle, on rôde.
7: Votre œuvre.
0: Voilà, on rôde. Donc là, j'ai rôdé mon œuvre à Saint-Riquier, et donc Saint-Riquier, c'est en Picardie.
8: Oui, et c'est là qu'on s'est vu.
0: Exactement.
8: Et l'avantage avec Saint-Riquier, c'est que la salle, elle est plate.
0: Parce que moi,
8: je suis allée voir Céline Dion au Stade de France.
0: C'est pas pareil.
7: Elle est pas plate, Céline Dion. Elle est pas passée à Saint-Riquier, Céline, non?
8: Non, et puis à la rigueur, c'est pas grave, parce que moi, Céline Dion, je l'ai vue derrière un grillage, toilette.
7: En prison?
8: Mais non, mais parce que j'ai le vertige, et je savais pas qu'on était placé à l'avant-dernier rang.
7: Je
8: suis arrivée en haut, et que je me suis retournée, pas bien. J'ai redescendu tout le Stade de France sur les fesses dans les escaliers.
0: Ah bah quand t'es tout en haut au Stade de France, t'es à Orléans en fait. Hein, c'est très très loin.
8: J'ai pas pu me relever.
0: T'es très loin.
8: J'ai fini à côté des toilettes.
0: Hein. Ah bah bon,
8: j'avais pas la petite soucoupe de Dame Pipi hein, quand même.
0: t'aurais gagné un peu d'argent.
7: Ça t'aurait remboursé la place.
8: Quand je te remercie. Ça m'aurait remboursé la place à l'époque. Bon, c'est vieux. Hein.
0: Je te remercie d'avoir vraiment bien incité auprès de toute la France entière pour dire que moi, je joue dans des petites salles.
7: Oui, mais bientôt le Stade de France.
8: J'ai compris. Au moins dans les petites salles, on a la chance de pouvoir discuter avec Willy,
0: avec de
8: boire un coup éventuellement. Oui. Bon, si on lui paye, hein, parce que c'est pas lui qui nous le paye. Hein.
7: Tu le connais bien.
0: Effectivement, elle m'a vu. Je confirme qu'elle m'a vu.
7: Si elle a payé, c'est
0: elle
7: vrai.
0: Elle parle bien de moi. Tu voulais passer à l'antenne juste pour dire que j'étais radin. C'est pas la peine, les gens le savent.
8: Non, juste pour dire que j'adorais Michel Drucker et que je l'avais vu aussi en spectacle.
0: Ah ouais, oui,
7: c'est monté sur scène tardivement.
8: Avec le seul avec vous.
0: Ouais, c'était donc, très bien d'ailleurs.
8: À Forges-les-Eaux. Et à l'époque, je l'avais gagné avec Ici. À l'époque, c'était France Bleu.
0: T'as vu, on est toujours ici, là. Dès qu'il y a des beaux cadeaux à offrir, nous, on est là.
8: Dans 5 minutes.
0: Eh ben voilà, dans 5 minutes, peut-être qu'on va te rappeler, ma Dominique, d'accord ?
8: Ce serait génial.
0: Oui.
8: Une petite retraitée.
0: Oh, ça y est, elle venait. Alors, tu sais, tu peux gagner, tu sais, il suffit d'un petit chèque, un petit truc, et tu gagnes.
8: Ça, quel ordre.
0: Le mien, mon nom, je ne casse pas la tête,
7: pas
0: Dominique.
7: Vous tromper.
0: Merci beaucoup, Dom, on t'embrasse très très fort, d'accord ? Tu prends bien soin de toi, et puis peut-être qu'on te rappelle là, dans 5 minutes, d'accord ? Merci beaucoup. Ciao Bella, ciao. Qu'est-ce qu'on fait, mon Filoche, le réalisateur? Tu veux? Il veut le jingle.
7: Ah oui.
0: Mon Filoche, il est payé.
7: C'est
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7: En même temps, ce sont des nouveaux jingles, faut bien les rentabiliser.
0: Filoche, il est payé au jingle, j'en suis sûr. C'est pas possible. C'est toutes les 5 minutes, il dit jingle. Je pense que les gens savent que nous sommes sur la radio ici, mais tu as raison, mon Filoche, il faut le dire encore et encore. Qui est là? C'est Émilie?
7: Émilie.
9: Oui, c'est moi, c'est Émilie.
0: Comment vas-tu, Émilie?
9: Oui, bonjour.
0: Ça va, Émilie?
9: Ça va, et toi, et vous trois, ça va très bien,
0: Émilie. Tu nous appelles d'où, Émilie?
9: De Ramatuel.
0: De Ramatuel, c'est beau.
7: C'est magnifique, là-bas.
0: Attends, Émilie, tu habites de quoi? Dans une maison à Ramatuel?
9: Alors, en fait, on est gardien de propriété dans une ville, là.
0: Waouh! Alors, dis-moi, comment ça se passe? Alors, tu vas pas dire, évidemment, les noms, tout ça, mais ils sont sympas? Ils sont sympas, les...
9: Ça va.
7: Oula!
9: Ce fut très dur, mais ça va.
0: Mais c'est quoi? Tu bosses avec les mêmes personnes ou c'est dans une maison où il y a des propriétaires différents, enfin des vacanciers?
9: Non, c'est toujours les mêmes. Ce sont des Parisiens.
0: Je cherche pas Parisiens. Évidemment, c'est des cons. Quoi.
9: Mais oui.
7: Mais alors, la question, c'est quand ils partent, est-ce que toi tu restes et t'as la maison pour toi toute seule?
0: Bonne question.
9: Ah non, je bosse pas. Non, je fais le ménage et j'y vais plus. Hein.
7: Moi, j'organiserai des fêtes. Moi. Ah ouais, grosse soirée.
0: Mais ils sont pas sympas.
9: Ben ça va, mais là ça tire un peu. Cet été, ce fut difficile.
0: Ah merde. Genre ils étaient là tout le temps.
9: Faire les courses, à manger.
7: Exigeant.
0: Dis donc, tu sais,
9: oui.
0: T'imagines si tu bossais pour moi, Émilie, mais tu me ferais des gnocchi à poêler tous les jours de l'huile sucrée.
7: Ah bah c'est pratique,
0: au moins. Et c'est tout.
7: 3 minutes à la poêle,
0: gnocchi à poêler,
7: c'est prêt.
0: Le sucré, basta. Moi, je te demande rien d'autre, moi.
9: Bah, je veux bien. J'aurais moins de courses à faire pour une personne,
0: Puis bien, puis moi, tu viens dans mon appart à Paris, je te loge dans une cave merveilleuse que je peux t'aménager.
9: Ah oui.
0: C'est dur vraiment parce que sans parler de tes patrons à toi, hein, mais c'est vraiment un métier où genre faut être disponible tout le temps.
9: Oui, mais ça fait 17 ans qu'on fait ça. Là, ça fait 7 ans qu'on est là, au même endroit, donc on tient le coup quand même. Ouais. Mais avant, oui, ce fut dur. Oui, il y a des gens qui vous prennent vraiment de la merde.
7: Ça c'est pas cool.
0: Quand tu dis on, c'est parce que c'est avec ton chéri?
9: Oui, c'est ça.
0: D'accord. Ok, très bien. Bon.
9: Donc lui, il s'occupe de l'extérieur, la piscine, etc.
0: Et
9: j'ai quand même un youpi.
0: On va y arriver. Mais donc voilà, c'est juste je voulais savoir par rapport à ton boulot parce que effectivement, on a rarement eu des personnes qui font ton job, donc c'était intéressant. Quel est ton youpi?
9: Alors, le premier youpi, c'est qu'on part en vacances enfin samedi prochain à Majorque.
0: Ouais, Majorque. Très bien. Ah, très bien. Là, c'est vos vacances d'été qui démarrent là.
9: Voilà, c'est ça.
0: Voilà. Très bien.
9: Et ensuite, on revient 3 jours et on part en Charente-Maritime pour les 40 ans de ma meilleure amie.
0: Trop bien. Tu sais quoi? Tu vas partir après tout le monde. T'auras la paix.
7: Personne.
0: Les 7 ans.
9: Ouais, c'est clair.
0: Et t'auras la paix, mais tellement tranquille. tu verras pas tout. Normalement, tu verras pas tous ces comptes parisiens. Ça, c'est pas mal.
9: Oh, ben, surtout à Ramatuelle, il y a pas que ça. Il y a allemand, suisse, ouais, belge. Il y a de tout. Il y a de tout.
0: Il y avait Johnny avant.
7: Ah, c'est vrai. Oui, c'est vrai.
9: T'avais oui vu... aussi. Oui, oui.
0: Tu l'avais vu Johnny ou pas?
9: Non, pas du tout.
0: Non, pas non. du tout. Il n'a pas vu Johnny. Est-ce que tu veux une imitation de Johnny? Ça fait longtemps que Fabien et moi ne nous avons pas fait une imitation de Johnny. Je rappelle, c'est bon. Voilà, c'est à peu près.
7: C'est une phrase.
0: À peu près.
7: C'est...
0: Alors vas-y.
9: Allez, je veux bien.
0: Alors vas-y.
10: Bonjour, c'est Johnny.
0: C'est pas mal. Nicolas, bon. Vas-y. Ah. Vas-y.
11: Bonjour, c'est Johnny.
7: C'est Johnny qui parle du nez, quoi. Qui est enrhumé, quoi.
11: Et vous faites le malin.
7: Alors là, lui, il peut faire Johnny, mais qui...
0: Ah ouais, moi je fais... Oh. Voilà, c'est tout.
7: Voilà. Il s'est coincé l'orteil de pied sur le coin de meuble.
0: Bah écoute, Émilie, merci beaucoup. Peut-être qu'on te rappelle dans...
7: Maintenant.
0: Oui, Émilie, oui.
9: Attendez, j'ai une question. Est-ce que vous voulez un cadeau de Majorque?
0: Bien sûr.
7: Ah bah oui, bah, quand même.
0: Bien sûr.
9: Alors, il faudra me dire quoi et me donner l'adresse de Radio France.
0: C'est très simple. Si tu mets la maison de la radio, Paris, tu verras. Alors, tu mets maison de la radio, Paris, ça arrive. Tu ne casses même pas la tête.
9: Willy Revelli.
0: Sinon, c'est Nagui qui va récupérer le cadeau. Tu mets Willy Revelli, radio ici, tout ça.
7: Tu surlignes
0: bien et t'envoies le cadeau.
9: Et qu'est-ce que tu veux?
0: C'est un truc cher. Un truc cher que je peux revendre. Et que je peux revendre. D'accord? Je compte sur toi. Je t'adore, Émilie. Merci beaucoup.
7: Mais
0: franchement, mais
7: on n'a pas les meilleurs.
11: C'est les meilleurs.
0: On a les meilleurs. Non, mais franchement, Fabinou.
7: Bah oui, vrai ou pas? Je sais que vous alliez dire ça.
0: Non, mais on a les meilleurs du monde. Mais c'est fou. Mais pourquoi on n'a pas fait cette émission depuis 8 ans? Pourquoi on s'embête à créer.
7: Et puis on pourrait durer des heures comme ça.
0: Mais des heures? Parce que là, il est 13h26. Ça va bien.

0: Bah voilà, avec faut la faire maison. Un choix.
1: Oui, bon, parce qu'elle vient d'acheter une maison.
2: Ah, voilà, tu viens d'acheter ta maison, il y a plein de travaux. Eh ben, écoute, ma Jessica, écoute-moi. Tu es où, là? Physiquement, tu es où?
0: Je suis à Azay-le-Ferron, là, je fais mes travaux.
2: Donc, t'es à la maison? T'es à la maison?
0: Oui.
2: Et il y a ton chéri qui est pas loin?
0: Oui, il est en train de bricoler, je sais pas où.
2: Alors, il faut que tu le trouves. Vas-y, trouve-le. Écoute-moi, Jessica. Il faut que tu le trouves. Dès que tu l'as trouvé, je veux que tu lui susurres à l'oreille, mais vraiment un truc très érotique. Je veux que tu lui dises, oh, ici.
0: Si je commence comme ça, ça va finir mal.
2: Hein. Tant mieux, c'est ce que je veux. Je veux que tu lui susurres, oh, ici. Ici, le nom de ta radio, oui. Bien évidemment. Vas-y, Jessica, vas-y.
0: Alors, où il est?
1: Il est où, bon, le mari?
2: Alors,
1: il est
2: vas-y, où, vas-y. Bah, oui, mais c'est ça, d'habiter dans des grandes maisons.
1: C'est ça. Il fait des travaux.
0: Non, c'est pas une grande maison, mais.
2: Si on appelait un Parisien, elle aurait vécu dans 9 mètres carrés, elle aurait bien trouvé son mec.
0: Chérie?
2: Faut qu'on Ah, ça y est.
1: Ça y est, trouvé.
0: C'est ici, Berry.
2: Ah, tu lui as susurré ici? Vas-y, ici. Oh, ici. Vas-y.
0: Berry.
2: Vas-y, je veux entendre. Oh, attends. Ici.
0: Attendez.
2: Vas-y. Ah.
1: Wow, c'est un dimanche qui commence bien.
2: C'est pas mal, hein. Eh, hey, c'est pas mal, Jessica. Hein. Normalement, là, vous allez vite finir les travaux. Là, il va passer à autre chose.
1: Ah bah là, oui. Il va jeter le marteau. Ah, il va dire, allez hop.
2: C'est terminé.
0: Il y a des chances.
2: Voilà, Jessica, bravo, ma chérie. Bravo. Tu repars donc avec ton séjour.
3: Bélambra.
1: Qui vaut 2000 euros en plus.
2: 2000 euros. D'une valeur de 2000 euros, les parents, les enfants, tout le monde sera heureux et détendu grâce à Bélambra Club.
1: Tu vas pouvoir partir en vacances.
2: Numéro 1 des clubs et élu destination préférée des familles en 2025. Bravo. Dis donc, c'est quand même pas mal.
0: Oh,
1: bravo,
2: Bravo, je crois que
0: merci beaucoup, merci pour votre bonne humeur.
2: Mais je t'en prie, ma Jessica. Bon, on est très heureux que vous puissiez partir en vacances.
1: Trop bien.
2: Dis donc, c'est chouette. Hein. Tu sais où tu vas aller? Plutôt mer, campagne, montagne? Qu'est-ce qui te... A priori, comme
0: aucune
2: ça.
0: Aucune idée. Alors, je prenne le temps de réfléchir.
2: Ouais, tu verras. Tu vas t'éclater, tu vas être extrêmement bien reçu parce que Bélambra, ils sont vraiment formidables, ils sont très heureux et on est très heureux de te permettre de partir en vacances. Merci infiniment, Jessica. On t'embrasse très très fort. Voilà, mes amis, c'est fini.
1: Oh, bah, déjà,
2: on en a marre, ça passe trop vite. On a une demi-heure de plus, on a l'impression qu'on a une demi-heure en moins. C'est scandaleux. Je vais me plaindre à la direction, il y en a marre. Rendez-vous le week-end prochain, mes amis.
3: On sera à la braderie de Lille grâce aux amis d'Issinor.
2: Voilà, grâce à nos amis de Issinor, samedi prochain en direct. Venez nous voir. On fera l'émission d'heure en public. Dans un instant, Ségolène Aluni qui nous parlera comment fabriquer de faux bébés au cinéma.
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23: Bonjour à tous, j'espère que vous passez une belle journée à l'écoute d'ici et de votre émission cinéma. Ça tourne, qui vous dévoile les métiers de l'ombre du cinéma. Toutes ces personnes, vous savez, dont on voit défiler le nom sur les génériques de fin des films, mais qu'on ne voit pas, qu'on n'entend jamais. Nous, on leur donne la parole sur ici. Et aujourd'hui, j'ai le plaisir de recevoir Justine Ray Le Soliec, dont vous voyez le travail un peu partout au cinéma et dans les séries, puisqu'elle a cofondé Cinébébé, une société qui fournit quasiment tous les tournages en faux ventre, en faux bébé. Pour le cinéma, Justine est notre invitée en compagnie de la comédienne Anouk Grimbert

0: et du réalisateur Rémi Bassalé. Mais d'abord, votre rendez-vous rétro-ciné.
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0: Et aujourd'hui, dans ce premier ciné rétro, je vous conseille un retour en 1985 avec un film qui a marqué les années 80. Peut-être la ref, le premier film avec Madonna, Recherche Suzanne désespérément, réalisé par une Suzanne, justement, Suzanne Sedelman. Recherche Suzanne désespérément, c'est une histoire d'émancipation. Pas vraiment de la Suzanne en question, interprétée par Madonna, mais de Roberta, qui est la véritable héroïne du film. Roberta, incarnée par Rosanna Arquette, c'est une bourgeoise à la vie étriquée qui se prend de passion pour une mystérieuse Suzanne, dont le nom est évoqué à la page Petites Annonces d'un journal, avec pour message Recherche Suzanne désespérément.
3: Waouh, ça y est, un message de Jim, hein? Recherche Suzanne désespérément et confiance mardi à 10h au Battery Park, quai numéro 1, je t'aime Jim.
4: Qui est Jim?
3: Oh mon Dieu, mais c'est demain.
4: Qui est Suzanne? Tu la connais cette femme?
3: Non, écoute, Jim poursuit Suzanne à travers les États-Unis. En janvier, elle était à Mexico et ensuite à Seattle.
0: Mais qui est cette Suzanne? Roberta va mener son enquête et développer une obsession pour cette fille qui, elle le découvrira plus tard, est son exact opposé. Niveau vestimentaire, Madonna a le même style que dans ses clips de l'époque, grunge, sexy, anticonformiste et un style de vie qui fait valser l'image de la femme au foyer. Mais ce qui est fou, c'est qu'au moment du tournage, Madonna n'est pas encore la star mondiale qu'on connaît aujourd'hui. Suzanne Sedelman l'a recrutée dans son film parce qu'elles habitaient à deux rues l'une de l'autre et qu'elles avaient des amis en commun. Et c'est seulement au bout d'un mois de tournage que la notoriété de la Madonna s'envole.
5: Gary, t'aurais dû me le dire qu'elle lisait les petites annonces. Toute cette histoire aurait été réglée hier.
6: Mais elle n'arrêtait pas de lire ses bêtises. Je croyais que c'était...
5: Ouais, bon, enfin, heureusement pour vous que je suis là, moi. Je suis pas aussi givrée que vous.
0: À travers ce film qui sent bon le New York des années 80, on célèbre la promesse d'une société à réinventer, où les hommes ne sont plus les symboles d'une toute-puissance, mais des êtres un peu paumés et désarçonnés par les femmes qui s'émancipent. Recherche Suzanne désespérément est donc bien plus qu'un simple divertissement, mais un film qui questionne les rôles imposés aux femmes. Disponible jusqu'au 31 août sur arte.tv. À suivre, ça tourne avec Anouk Grimbert, le réalisateur Rémi Bassalé et notre métier de l'ombre du jour, une créatrice de faux bébés pour le cinéma. À tout de suite, juste après ce souvenir en musique de l'année 85, justement, un morceau tiré d'une bande originale culte, celle de Retour vers le futur. Vous en souvenez? The Power of Love, Huey Lewis and the News sur votre radio Ici.

0: la bande originale de Retour vers le futur, c'était Huey Lewis and the News.
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0: 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Bonjour à tous et bienvenue dans votre émission cinéma, la seule à vous mettre en avant les secrets de fabrication du cinéma et ceux qui le font. Et aujourd'hui, je suis ravie d'accueillir un métier de l'ombre passionnant, assez récent dans l'histoire du cinéma, je crois. Mais ça, on va voir avec Justine Rey-Le-Souliègue. Bonjour Justine.
2: Bonjour.
0: Co-directrice de Cinébébé, société qui fabrique artisanalement des bébés de cinéma. À vos côtés, la comédienne Anouk Grimbert et le réalisateur Rémi Bassalaire, avec qui vous avez travaillé sur le film La Dernière Patiente. C'était en 2025, le tournage. Anouk Grimbert, est-ce que avant de travailler avec Justine sur ce film, vous connaissiez la société Cinébébé qui fabrique tout ça, les faux bébés? Non, c'était la première fois.
2: Ouais.
0: Justine, vous êtes une société entièrement composée de femmes, c'est une petite structure, et votre spécialité, donc, c'est donc vraiment de fabriquer des bébés et des nourrissons hyper réalistes pour le cinéma, c'est comme ça qu'on dit?
2: C'est exactement ça, oui. Alors, nourrisson est un petit peu plus grand, mais oui, on est en fait un atelier d'effets spéciaux avec les mêmes techniques que d'autres ateliers d'effets spéciaux. Et on s'est spécialisé dans tout ce qui est bébé, maternité, donc la grossesse aussi, donc toutes les étapes de grossesse, les accouchements, le postpartum. Et on essaye de coller au plus juste à tout ce que les femmes vivent pendant ces étapes-là de vie.
0: Waouh. La société existe depuis 2008, vous avez repris le flambeau en 2020. Avant 2008, ça veut dire quoi? Qu'on faisait tourner de vrais bébés au cinéma?
2: Alors, plusieurs solutions qui existent encore. Hein. C'est pas parce qu'on est là qu'on a arrêté de tourner avec de vrais bébés. Mais soit on tourne avec des vrais bébés, soit après, on peut aller sur des faux bébés, mais plutôt plastiques qu'on va avoir tendance à un peu cacher dans des draps ou des choses comme ça.
0: Ouais. Il y a donc une vraie demande dans le secteur. C'est aussi pour ça que vous vous êtes lancé là-dedans. Vous travaillez pour combien de projets par mois, par année?
2: Par année, entre 100 et 110 projets, à peu près.
0: Ah ouais?
2: Quand même, il y a, ouais, les bébés sont demandés, ouais.
0: Et parmi eux, il y a donc eu un faux bébé sur le film La Dernière Patiente, dans lequel vous avez joué Anouk Grimbert, dans lequel vous avez manipulé ce bébé. Est-ce qu'on peut voir, justement,
2: bien
0: ce
2: sûr.
0: Bébé, même si ça va être compliqué à la radio, mais on va quand même le montrer à nos invités. Oh là là, c'est incroyable. Anouk Grimbert, ça vous fait quel effet de voir ce faux bébé?
3: Ben, c'est celui que j'ai accouché.
0: Oui.
3: Il a pas grandi, hein, depuis. Non, mais c'était assez merveilleux de travailler avec un enfant faux qui ressemble, qui a tellement de vérité. Il a la petite gueule toute fripée. Il est, voilà. Et puis, nous, ce qu'il faut dire, c'est que dans le film, il y a une scène, vraiment importante d'accouchement et c'était comme un peu comme une transe à jouer parce que un accouchement et pour la femme qui accouche et pour celle qui la sage-femme quoi que je me suis improvisée, c'est comme une transe hein, c'est une scène, c'est vraiment on n'y va pas facilement quoi dans ce genre de scène et mais c'était pas rien quoi de j'avais vraiment l'impression de sortir un bébé de son ventre.
0: Oui, parce que tout est travaillé, Justine Rey-Le-Souliègue, c'est-à-dire que vous travaillez aussi sur le poids. Alors déjà la texture texture est assez incroyable, on a vraiment l'impression de toucher de la peau. C'est quoi?
2: Alors tout est fait en silicone, c'est ce qui se rapproche le plus de la peau et c'est ce qu'on utilise beaucoup en effets spéciaux. Et avec le silicone, le gros avantage, c'est qu'on peut reproduire la peau, mais aussi changer un peu la souplesse, la dureté du silicone, ajouter du poids, de l'articulation. En fait, on fait un peu ce qu'on veut, ce qui nous permet, nous, d'arriver à quelque chose qui soit assez proche d'un vrai bébé. Par exemple, quand on leur tient pas la tête, la tête bascule en arrière. Donc, ça oblige, en fait, quand on les manipule, à les tenir comme des vrais.
0: Ouais. Et il a un prénom, elle s'appelle Athéna. Vous leur donnez tous des prénoms, pourquoi?
2: Oui, tous nos modèles ont des prénoms pour simplement les reconnaître en fait.
0: Hein. Et vous en avez combien au placard des faux bébés?
2: Alors j'ai refait un petit compte hier exprès, on en a 57 aujourd'hui. Oh,
0: est-ce que je peux le prendre?
2: Bien
0: juste
2: sûr.
0: Pour tester dans les bras. Ouais, c'est vraiment très très impressionnant. Ah là là, ah oui, c'est vrai qu'il est très lourd. Il est très lourd. Ah oui, il faut tenir la tête. Oh, ouais, c'est vraiment très. Et c'est votre best-seller, hein, vous nous l'avez confié, Athéna.
2: Athéna tourne beaucoup quand même. Hein.
0: Elle a tourné dans combien de films, Athéna?
2: Plus d'une dizaine, c'est sûr.
0: Ah, pas autant qu'Anouk Grimbert, alors.
2: Non, on n'en est pas encore là.
0: Alors, Justine, je vous propose qu'on passe à la phase recette. Est-ce que vous pouvez nous dire comment on fabrique un faux bébé pour le cinéma? Ça commence par, comme un, pour la fabrication d'un gâteau, je crois.
2: Oui, un petit peu. Alors, on commence par sculpter tout le bébé, la tête, l'expression, en faisant bien attention à la position des membres, etc. Une fois qu'on a une sculpture, donc tout ça est fait à la main, hein, donc ça prend beaucoup de temps de sculpter. Une fois qu'on a une sculpture, on va faire le négatif, donc le moule de ça. Et là, en effet, c'est un peu comme un moule à gâteau. Une fois qu'on a ce moule qui est en résine, on le réutilise. On fait des tirages en silicone et une fois passé en silicone, on peut peindre et implanter les cheveux. Et tout est à la main, il y a zéro machine.
0: Tout est à la main ?
2: Tout est à la main.
0: C'est-à-dire que là, la couleur, c'est de la peinture à la main, la petite veine et tout sous la peau ?
2: Tout est à la main et la peinture, c'est de la peinture au silicone. Donc on fait à l'aérographe, donc c'est un petit spray. Mmh. Et après, on utilise des pinceaux pour les détails, des éponges, choses comme ça.
0: Ah, c'est incroyable. Et ça coûte combien un bébé comme ça ?
2: Ça dépend.
0: C'est-à-dire
2: on les loue, la plupart du temps, on les loue. C'est pour ça qu'on a un stock. Donc, sur 3 jours de location, on est autour de 700-720 euros.
0: Mmh. Voilà. Mais vous les vendez pas ?
2: Ça nous arrive très peu de les vendre. On les vend plutôt quand c'est du médical. On travaille avec des hôpitaux comme Necker, par exemple, ou des CHU qui ont besoin de faire de l'éducation thérapeutique. Dans ce cas-là, vu qu'ils s'en servent tous les jours et pendant plusieurs années, on leur vend. Mais les tournages, non, en général, on les loue.
0: Est-ce que vous voulez le porter à nos grimpères? Oui. Allez-y, vous nous dites.
4: Les retrouvailles.
0: Les retrouvailles, ben oui, parce que vous avez tourné avec Athéna.
3: Pour la dernière passion. C'était pas Athéna, mais ce qui est, en tout cas pour le film, ce qui est, je trouve émouvant, c'est que c'est une petite fille qui naît. Mmh. C'est une future femme. Donc c'est quelqu'un qui va sans doute endurer, parce que voilà, depuis des milliards d'années ou milliers d'années, la vie des femmes est, rendu plus difficile que celle des hommes. Et quand on apprend que c'est une petite fille, c'est comme s'il y avait une lignée interminable de femmes qui à la fois vont endurer et à la fois vont bagarrer pour avoir une vie digne, quoi. Donc c'est ce bébé, il a une
0: Vous le prenez, vous le caressez vraiment comme si c'était un vrai bébé. Ah, il y a même les petits doigts qui bougent.
3: Oui. Oh, et puis pour jouer la scène, par exemple, de l'accouchement, on me demandait à moi qui prenais le bébé de faire bouger son bras, parce que si moi je fais bouger le bras, après Justine, elle peut animer le bras comme si c'était vraiment le bébé. Donc moi j'étais un peu comme un marionnettiste qui devait voilà. Mais c'est ma petite fille, quoi. Enfin pas la mienne, mais c'est l'héroïne du film. Et j'espère qu'elle n'aura pas une vie trop dure.
0: Ouais. Voilà. Justine Rey-Le-Solliac, est-ce que vous assistez au tournage quand vous confiez vos faux bébés? Pour les films.
2: Alors la plupart du temps non, ils sont très indépendants ces bébés, ils partent sans nous en tournage.
3: Nous sur le tournage.
2: Mais par contre quand il s'agit de scènes d'accouchement comme là c'était le cas sur le film, là en effet on envoie quelqu'un, donc on a une équipe en atelier de techniciennes qui est la même équipe qui va en plateau, donc elles fabriquent et ensuite elles vont en plateau et elles sont là pour guider comme Anouk Grimbert vient de le dire sur comment le tenir, comment l'animer, quel est le bon geste médical, mais aussi comment on l'anime parce que c'est un objet en fait, et que si on l'anime pas, il va pas prendre vie. Donc on est là pour ça, on est là pour maquiller aussi, mais ça dépend des scènes.
0: Pour maquiller, c'est-à-dire
4: avec un cordon ombilical, les fluides,
3: du corps et tout ça. Ouais. J'étais pleine de liquide moi quand.
0: Ah ouais.
3: Et alors c'était Rémi, il avait fait un truc intelligent, c'est que Loana que j'accouche, donc
0: Loana Bajrami,
3: elle était sur le lit. Et pour vraiment donner la sensation que le bébé sort du corps et même du bas-ventre de Loana, ils ont fait un trou dans le matelas. Ah. Ce qui fait que j'avais les mains qui allaient chercher vraiment le bébé comme si j'allais le chercher dans le je sais pas quoi, le vagin.
0: L'utérus.
3: Voilà, l'utérus. Et c'est moi aussi, même ce trou là m'a aidé à jouer parce que bon, c'était un matelas un peu éventré, mais il y avait vraiment les gestes de la sage-femme que parce que moi j'ai appris ce que j'ai pu apprendre d'une sage-femme pour apprendre les gestes
0: spécifiquement
3: techniques.
0: Pour ce personnage dans la dernière patiente.
3: Ah oui, bah sinon ouais. J'apprends pas à coucher moi.
0: On va y revenir. Vous écoutez Ça tourne sur votre radio ici et on se retrouve dans quelques instants pour la séquence Nostalgie avec nos trois invités, la comédienne Anouk Grimbert, le réalisateur Rémi Bassalaire et la co-directrice de Ciné Bébé, Justine Rey-Le Solier.

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2: Ça tourne. La suite, toujours en compagnie d'Anouk Grimbert et du réalisateur Rémi Bassalaire, et notre métier de l'ombre du jour qui fabrique de faux bébés pour le cinéma, Justine Rey-Lesoliec, qui est venue donc avec Athéna, qui est une comédienne inanimée pour le coup, mais à laquelle Anouk Grimbert donne vie. Qu'est-ce que... Ah ouais, mais on dirait
3: c'est
2: vraiment...
3: Incroyable, hein.
2: C'est incroyable. Laquelle... Ouais, ça vous fascine, ça aussi, Anouk Grimbert, la magie du cinéma, de l'aspect technique qui se cache derrière ce genre de création.
3: J'adore quand la technique ouvre la voie de la vérité humaine. Et là, vous avez compris ce que j'ai dit ou pas?
2: Oui, c'était très profond, il faut se concentrer un peu, mais j'ai compris.
3: Non, mais quand la technique nous rend vrai, quand la technique... Alors ça, c'est génial, c'est comme quand on ouvre une porte et que le son n'est pas juste, ouais. Ah putain, on n'a pas envie de passer la porte. Alors que si c'est une vraie porte, c'est bien, quoi.
2: Mais par exemple, en ce qui concerne les faux bébés, vous préférez, vous, tourner avec un faux bébé de ciné-bébé ou avec un vrai bébé?
3: Honnêtement, quand j'ai eu ce bébé là, je me suis dit non quoi, ça va être super dur de faire croire que c'est vrai et que moi je veux dire, c'est quand même un objet. J'aurais mieux aimé accoucher un vrai bébé, mais on peut pas accoucher comme ça fastoche
2: pour le cinéma.
3: Puis surtout on fait les prises et la fille elle peut pas réaccoucher tout ça quoi. Mais finalement l'accouchement était faux, mais on s'est tellement on a tellement plongé dans ce moment, Loana et moi, que en fait on y croyait quoi. Quand j'avais Loana en face de moi, vraiment j'avais l'impression quoi qu'elle accouchait vraiment, et elle m'a dit hier que elle avait vraiment l'impression que je l'accouchais.
2: C'est dingue.
3: Et le bébé, quand je lui ai donné sur le ventre, elle avait un visage tellement chaviré d'émotion, et moi je me souviens que à un moment juste après lui mettre le bébé sur le ventre, elle était elle était sonnée
2: de... par la situation.
3: Voilà, et je l'étais vraiment. J'étais sonnée d'avoir vécu ça, quoi. C'était une scène forte, quoi.
2: Ouais. Rémi Bassalaire, vous êtes donc le réalisateur du film La Dernière Patiente, qui a utilisé donc Ciné Bébé avec la petite Athéna que tient Anouk Grimbert dans ses bras. C'est aussi plus intéressant pour vous en tant que réalisateur de tourner avec un faux bébé, parce qu'il y a des contraintes quand on a des bébés ou des nourrissons sur un plateau.
4: Oui, déjà tourner avec un bébé de moins de 6 mois, c'est pas autorisé.
2: Ouais,
4: quand ça se passe dans les films de cinéma, c'est beaucoup du coup dans des hôpitaux, et c'est avec la magie du montage un peu que on peut passer du visage de l'actrice qui fait semblant d'accoucher à un vrai accouchement qui se situe dans un hôpital sous contrôle. Là, nous, c'est dans une tour au 20e étage, donc c'est
3: la nuit.
4: Donc c'est des contraintes différentes, mais moi ce que j'ai adoré dans cette expérience en fait, c'est que c'est vraiment le mélange d'un artisanat, tout ce qu'il y a de plus beau dans l'artisanat du cinéma, et avec une couche ensuite en post-production d'effets spéciaux aussi pour participer à animer le visage du bébé.
2: C'est retouché après post-production pour l'animer, ouais, parce que le visage ne bouge pas en l'occurrence.
3: Oui, mais elle l'a fait bouger. Il pleure, il fait des mimiques,
4: avec les effets spéciaux
2: avec
4: du coup
2: qu'on
4: rajoute en post-production, et ce qui est fou c'est que c'était une scène tellement importante, et je trouve que c'est celle qui apporte le plus de lumière dans le film, et donc c'est un enjeu quoi.
2: Justine Rey-Lesoliec, ça c'est l'un des meilleurs compliments qu'on puisse vous faire sur vos bébés justement.
5: Vraiment oui, enfin là je vais mettre dans ma petite réserve, puis je vais ramener à l'équipe après
2: le reflet de
5: tout ça. Mais oui, ça c'est évidemment pour ça ce que disait Anouk Grimbert tout à l'heure, ce truc de rendre la vérité sur un tournage ou dans un film, c'est hyper important pour nous et c'est clairement pour ça qu'on est là.
2: Et c'est entre 2 et 3 semaines de fabrication pour un bébé comme ça. Enfin, c'est plusieurs mois quand on part de zéro, hein, c'est ça quand on se sent le moule, etc.
5: En fait, ça dépend d'où on part. Ça peut prendre plusieurs mois, voire un an. Là, on est en train de développer des choses complètement nouvelles, des yeux ouverts, des très grands bébés avec des squelettes et tout.
2: Ah oui.
5: Ce bébé ferme les yeux. Jusqu'ici, tous nos bébés ferment les yeux parce que c'est très compliqué de rendre vivant un œil, un regard. Donc, on est en train de développer ça, mais ça nous prend un an et demi. Donc, ça peut être très long. Et après, ça peut être aussi très rapide. Si on veut refaire Athéna, je pense qu'en 3 semaines, allez, c'est fait.
2: Ah ouais, ouais. Et ça va plus vite qu'un accouchement, quoi, du coup. C'est quand même plus...
3: Ça va beaucoup plus
2: qu'une grossesse, en tout cas. Qu'une grossesse, ouais, voilà, c'est ça que je voulais dire. Et du coup, combien de personnes derrière? C'est une quinzaine de personnes qui travaillent artisanalement sur...
5: Ça dépend. Alors on a une équipe en atelier de techniciennes et en général elles sont entre 3 et 4 pour faire complètement un bébé selon les étapes. Il y en a qui sont plus sur de la sculpture, plutôt sur de la peinture, plutôt sur les cheveux. Et après elles savent un peu toutes les étapes, mais elles sont chacune spécialisées, quoi.
2: Pour rester dans les métiers de l'ombre, Anouk Grimbert, quel autre métier de l'ombre vous fascine sur un plateau de tournage? Ceux auxquels on ne donne pas forcément la parole.
3: Alors les accessoiristes, parce que je suis une folle dingue des objets.
2: Ouais.
3: C'est comme si j'étais animiste, c'est-à-dire un objet c'est quelqu'un, quoi.
2: Pour moi, donc
3: c'est...
2: d'autant plus là votre attrait pour le bébé que vous avez
3: mais
2: toujours dans les bras.
3: Ouais. Mais je suis assez... donc les gens qui manipulent les objets et qui là encore apportent de la vérité à un décor à travers des petits détails comme ça me passionne vraiment. Et d'ailleurs Rémi, quand je suis arrivée dans le décor, je me suis mêlée des objets. J'ai bougé, je lui ai dit non, ça. Mais j'étais chez moi quand même.
2: Bah oui,
3: j'étais chez moi, donc il fallait que ce soit vrai, quoi. Et il fallait pas que ce soit un décor. Mais sinon, j'aime beaucoup aussi j'aime beaucoup regarder les gens qui travaillent le son. Parce que je sais pas pourquoi, mais je trouve que c'est la caméra suprême, un micro. Quand on est vrai au son, c'est imparable, alors qu'on peut trafiquer l'image.
2: Ouais.
3: Enfin, un acteur peut trafiquer son jeu à l'image, mais au son, non.
2: Merci beaucoup, Anouk Grimbert. Merci, Rémi Bassalaire, d'avoir été avec nous dans Sa Tourne. Je rappelle que votre film, La dernière patiente, sort en salle mercredi prochain et que c'est un magnifique film sur l'entraide féminine. Pour ne dire que ça, bravo à tous les deux. Et merci, Justine Rey Le Soliec, d'être venue avec Athéna, le faux bébé qui a joué aussi dans le film. Je rappelle que vous êtes co-directrice de Cinébébé, société qui rassemble des artisans qui travaillent à l'élaboration de faux ventres et de faux bébés pour le cinéma. Ça tourne, ça revient la semaine prochaine. Nous serons avec Marie Gillin, Elie Chouraki et notre métier de l'ombre, Antonio Correa, qui est repéreur pour le cinéma. Très bon dimanche à tous.
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2: Vous écoutez ici, il est tout pile 14h, soyez les bienvenus. Tout de suite, les infos avec Cyril Ardo-Redon.
6: Les recherches se poursuivent pour tenter de retrouver 2 marins bretons portés disparus dans la Manche. Leur bateau immatriculé à Saint-Brieuc a coulé hier soir au large des côtes anglaises. 3 membres d'équipage ont pu être secourus. Le filet s'est pris dans les moteurs et c'est ce qui a provoqué le naufrage, selon les premiers éléments. La traque en Suisse pour essayer de retrouver le ou les auteurs de la fusillade qui a tué une femme de 22 ans et fait 5 blessés entre 24 et 27 ans. Les faits se sont déroulés la nuit dernière en marge d'une rave party près de Zurich. Une enquête est ouverte. Un homme interpellé après l'agression homophobe d'un responsable d'association LGBT à Paris samedi matin. Le suspect, âgé de 20 ans, a jeté une bouteille d'alcool vide sur la victime qui a un œil au beurre noir et le crâne ouvert. Une enquête est ouverte pour violence en raison de l'orientation sexuelle. En Haute-Corse, le feu de végétation parti hier en début d'après-midi au niveau de la commune de Cagnano est désormais fixé après avoir parcouru 109 hectares. Quelques 137 sapeurs-pompiers et militaires restent mobilisés, notamment pour surveiller plusieurs points moins chaud, réapparu ce matin en raison des conditions météo. Décollage réussi pour le télescope Roman de la NASA qui doit scruter l'univers à la recherche de l'énergie noire. L'un des grands mystères de notre cosmos, la fusée SpaceX a décollé avant 13h30 de Floride. Et puis la Ligue 1, deuxième journée, suite et fin. Paris FC Nice à suivre à partir de 15h, Rennes-Le Mans dès 17h15 et puis Monaco-Marseille à partir de 20h45.
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7: Un coup d'œil dans le ciel bernais, le ciel bigourdant, vous avez prévenu ce matin, on commençait dans les nuages et il y aurait du soleil. Ah bah le soleil, il a tenu ses promesses, il est là et bien là, des températures entre 27 et 30 degrés pour cet après-midi. Attention, pour la fin de l'après-midi, on promet quelques averses qui devraient justement avoir lieu dans les vallées des Gaves, sur les coteaux bernais, le plateau de Gers, ainsi que sur le relief. Mais demain, le soleil reprend ses droits.
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Ça, c'est pour vous remettre dans l'ambiance du dance floor de hier soir. Vous avez peut-être fait la fête et vous avez encore ce petit goût de trop peu. Vous pouvez compter sur nous pour vous apporter de la bonne humeur, des informations d'ici et la musique d'ici, Bern Bigorre. D'ailleurs, celui qui va derrière les platines, le DJ, c'est Soprano.

0: Around the World, c'est Eliza Stansfield sur l'antenne d'ici, Berne Bigorre, en ce début d'après-midi, c'est dimanche, on prend le temps, on s'installe avec la musique d'ici, Berne Bigorre, au creux de l'oreille, pour vous accompagner tranquillement, mais sûrement, avec toute l'équipe, évidemment. 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
1: La rentrée scolaire pour nos chères têtes blondes, c'est mardi, pas demain. Tombez pas dans le piège. Par contre, le week-end prochain, il se profile quelque chose de très sympathique. C'est la Dog Pool Party. C'est à Bières, à la piscine Emeline Pierre, les samedis 5 et dimanche 6 septembre. Alors, n'allez pas sur le site de la mairie pour inscrire votre chien, c'est complet. Par contre, vous pourrez aller vous balader et rencontrer les gens. Ce sera tout au long de ce week-end, de 10h à 16h30. Et puis du côté des fêtes de village, il y en a plein. Voici une que j'ai pointée pour vous.
2: Dimanche 30 août 2026, le comité des fêtes de Mondis vous attend nombreux pour leurs festivités. À 18h30, vous participerez au concours de danse jusqu'à 21h. Puis 21h30, mise en place du repas. Venez nombreux pour assister au bal nuisette jusqu'au bout de la nuit. On vous attend convivialement.
1: Merci beaucoup pour nous laisser vos messages 05 59 98 30 60.
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0: Octobre et novembre, ce sont les mois de l'été indien au Canada. Chez nous, en Béarn et en Bigorre, ce serait plutôt les mois de septembre-octobre. Encore quelques jours à attendre, quoique le 1er septembre, c'est déjà mardi. Est-ce que vos enfants, petits-enfants, voisins, neveux, nièces sont prêts? Les cartables tout neufs avec des fournitures bien étiquetées? Oui, vous avez raison, on n'est que dimanche. On peut encore profiter de la musique d'ici Béarn Bigorre avant vraiment de se plonger dedans.
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0: It's raining again, Supertramp. La pluie, pas prévue tout de suite. Peut-être à partir de demain, mais chaque chose en son temps. Là, la journée de dimanche se poursuit avec le flash.
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3: D'importants moyens mobilisés pour rechercher deux marins bretons portés disparus dans la Manche. Trois membres d'équipage ont pu être secourus. Leur bateau immatriculé à Saint-Brieuc a coulé hier soir au large des côtes britanniques. Le filet s'est pris dans les moteurs et c'est ce qui a provoqué le naufrage selon les premiers éléments. Une enquête ouverte à Marseille pour meurtre en bande organisée après la mort d'un homme de 20 ans la nuit dernière. Quatre personnes de 17 à 23 ans ont été blessées, dont deux hospitalisées en urgence absolue. Les secours sont intervenus à proximité d'un point de deal près de la gare Saint-Charles. Incendie fixé en Haute-Corse. Le feu était parti hier en début d'après-midi au niveau de la commune de Cagnano. Il a parcouru 109 hectares. Près de 140 pompiers et militaires restent mobilisés, notamment pour surveiller plusieurs points chauds réapparus ce matin en raison de la météo. Face au risque élevé d'incendie, justement, trois départements sont placés aujourd'hui en orange par Météo France. Il s'agit des Pyrénées-Orientales, de l'Aude et de la Corse du Sud. Le niveau élevé concernera demain les Pyrénées-Orientales, l'Aude et l'Hérault. Du monde, ce dimanche, sur la route, bison futé voit orange dans le sens des retours en Auvergne-Rhône-Alpes et en Île-de-France. Ce sera rouge demain pour les retours en région parisienne. Et puis le foot, deuxième journée de Ligue 1, coup d'envoi à l'instant de Paris FC contre Nice, toujours 0-0 après 30 secondes de jeu. À suivre aujourd'hui Rennes, Le Mans à partir de 17h15 et puis Monaco-Marseille, coup d'envoi à 20h45.
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5: Un coup d'œil dans le ciel bernais, le ciel bigourdan, vous avez prévenu ce matin, on commençait dans les nuages et il y aurait du soleil. Ah bah le soleil, il a tenu ses promesses, il est là et bien là, des températures entre 27 et 30 degrés pour cet après-midi. Attention, pour la fin de l'après-midi, on promet quelques averses qui devraient justement avoir lieu dans les vallées des Gaves, sur les coteaux bernais, le plateau de Gers, ainsi que sur le relief. Mais demain, le soleil reprend ses droits.
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0: On la connaît par cœur, jusqu'à la dernière note, mais on aime quand même beaucoup chanter, écouter, partager ce petit moment de complicité avec Michel Berger et la groupie du pianiste. Autre moment de complicité également, c'est tout nouveau, notre oreille n'en a pas encore l'habitude, mais rassurez-vous, vous qui avez les sens aiguisés, vous allez l'aimer tout de suite. C'est le nouveau titre de Grand Corps Malade en compagnie de Stilto, ça s'appelle tout simplement « Le prochain rêve ».
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0: I'm a lover, c'était un souvenir signé Andrea. Souvenir de vacances dans quelques instants, ou bien futures vacances pour celles et ceux qui ont l'opportunité de partir en décalage. Et peut-être que votre départ en vacances est prévu pour les prochains jours. Ce qui est sûr, c'est que tous ensemble, en ce dimanche après-midi, nous irons à la plage avec Jean-Louis Aubert.
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1: On vous en parle de cette fameuse rentrée, ce sera pour le 1er, mais le 2 septembre, le lendemain, mercredi, que diriez-vous d'aller inscrire vos chères têtes blondes aux ateliers cirque de l'école de cirque Passing? Ouverture et permanence pour les inscriptions, et puis pour découvrir l'équipe aussi, ce sera à partir de 16h jusqu'à 18h30. Et puis sinon, petit concert, musique, tout ça pour vous.
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1: Merci beaucoup pour vos messages et bon week-end.
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0: To France, c'était Mike Oldfield, mais avec la chanteuse écossaise Maggie Reilly, un souvenir de 1984 et qui continue à faire plaisir à nos oreilles. Oui, et bien que nous soyons dimanche dans le courant de l'après-midi, avec encore plein de choses à faire, une liste longue comme le bras avant que le week-end ne se termine, restez en musique avec nous, vous allez voir, paraît-il que ça adoucit les mœurs.
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0: Alors pour le déjeuner de demain, Stéphane Escher, il n'y a pas de souci, mais vu l'heure, ce serait plus adéquat de goûter en paix, prendre sa petite collation de 16 heures, par exemple.
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3: Les recherches sont toujours en cours dans la Manche pour tenter de retrouver deux marins bretons. Trois membres d'équipage ont pu être secourus. Leur bateau immatriculé à Saint-Brieuc a coulé hier soir au large des côtes anglaises. Selon les premiers éléments, le filet s'est pris dans les moteurs et c'est ce qui a provoqué le naufrage. En Suisse, une femme de 22 ans est morte et cinq personnes entre 24 et 27 ans ont été blessées après des coups de feu dans la nuit en marge d'une rave party près de Zurich. La recherche de ou des auteurs est en cours. Une enquête est ouverte. Ouverte également par le parquet de Paris après l'agression homophobe du président d'une association LGBT samedi matin en plein cœur de la capitale. La victime a un œil au beurre noir et le crâne ouvert. Un suspect de 20 ans a été interpellé. Le maire de la capitale et la présidente de la région Île-de-France condamnent l'agression. Au Népal et au Tibet, le bilan s'alourdit une nouvelle fois après la gigantesque crue. Près de 800 morts et plus de 3000 personnes disparues, dont 4 Français. Le risque d'incendie en France, les Pyrénées-Orientales, l'Aude et les en orange pour un risque élevé demain selon Météo France. Aujourd'hui, les Pyrénées-Orientales, l'Aude et la Corse du Sud sont concernées par cette vigilance. Le foot, deuxième journée de Ligue 1. On suit Paris FC Nice. En ce moment, c'est la mi-temps. Il y a actuellement 1-0 pour le Paris FC. Dans un peu plus d'une heure, à 17h15, coup d'envoi de Rennes-Le Mans avant Monaco-Marseille. Le coup d'envoi, ce sera ce soir à partir de 20h45.
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5: Une journée placée sous le signe du soleil pour cette météo bigourdane et béarnaise pour ce dimanche. Alors je dois vous dire que on a, si vous êtes sur les coteaux béarnais, le plateau de Gers, le relief, les vallées des Gaves, vous avez effectivement quelques petites averses. Mais attention, les températures ont été chaudes. Elles le seront demain, elles baisseront un petit peu hein, demain par rapport à celles d'aujourd'hui, entre 24 et 27 degrés. Mais pour commencer la journée, quelques nuages et de la brume et très très vite le soleil.
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La voix de Jimmy Somerville avec le groupe de Common Arts, Don't Leave Me This Way. Non, on ne va pas vous quitter en si bon chemin. Ben non, la route est encore longue jusqu'à la fin de cette journée dominicale. J'espère qu'elle est agréable pour vous. Elle l'est pour nous, d'autant plus que dans les prochaines minutes, nous allons encore plus nous imprégner de notre Béarn et de notre Bigorre avec des sujets qui vous intéressent, qui vous interpellent. Vous êtes concernés, entre autres, par notre histoire, celle du Béarn avec notre historien maison, Richard Lacazette.

0: Alors ça, Jean-Jacques Goldman, c'est bien dommage, parce que marcher seul, c'est que vous ne connaissez pas l'équipe d'ici Berne Bigorre. Non, jamais, on ne vous lâche la main, tout le temps on est là pour vous accompagner, même le dimanche, notre historien Richard Lacazette est avec nous.
1: Nous nous retrouvons aujourd'hui afin de poursuivre notre voyage dans le temps à la découverte de notre histoire locale. Et aujourd'hui, c'est la paix. Oui, la paix, enfin. La troisième guerre de religion, comme dit lors de la dernière chronique, s'est terminée par une égalité, si on prend en compte la campagne en Béarn. Et bien sûr qu'on va la prendre en compte, celle-ci.
2: Oui, comme ça, ce sera l'égalité.
3: Eh ben, je savais bien, les gars, qu'on y arriverait.
1: Et maintenant, comme à chaque fois, les deux parties sont épuisées. Côté protestant, ils ont perdu le prince de Condé. Et c'est alors Henri de Navarre qui est promu grand chef militaire du parti aux côtés de l'amiral de Coligny. Jeanne d'Albret, quant à elle, conserve le pouvoir politique. Maintenant, il faut négocier, car l'amiral de Coligny, accompagné du prince Henri, est reparti en campagne pour recruter de la nouvelle noblesse pour reformer l'armée protestante.
4: Civis pacem parabellum, qui veut la paix prépare la guerre.
1: Jeanne d'Albret, quant à elle, est cantonnée à La Rochelle, où elle rassemble toutes les forces politiques. Le parti protestant est donc encore une menace pour la couronne de France. Charles IX, et surtout sa mère, Catherine de Médicis, veulent négocier la paix. Celle-ci, connue sous le nom de paix de Saint-Germain, sera signée en 1570 et autorisera une plus grande liberté du culte aux réformés. Mais surtout, il leur sera octroyé 4 places de sûreté en France, à savoir La Rochelle, Montauban, Cognac et la Charité-sur-Loire. Et tout cela pour une durée de 2 ans. Enfin, Jeanne et Catherine concrétisent le mariage de leurs enfants.
5: Mes catholiques, mes protestants, réunis tous ensemble dans la maison de Dieu.
1: À savoir Henri avec la princesse Margot, la fameuse.
5: C'est un symbole, ce mariage.
1: Ce mariage scellera enfin la paix. Malheureusement, le 9 juin 1572, alors que la date du mariage approche, Jeanne d'Albret meurt soudainement à 44 ans à Paris. On crie à l'empoisonnement. Après tout, le parfumeur officiel de la reine, Catherine, ne lui avait-elle pas remis une paire de gants parfumés imprégnés de poison? C'est la légende. Tenace à ce moment-là.
6: Et mon mieux labouré les champs, quête partie des gants blancs.
1: Avec elle, c'est tout un pan de l'histoire du Béarn qui disparaît. On a souvent le souvenir d'une femme forte, stricte et sévère. Mais on oublie bien souvent que son seul but était de poursuivre la vision de son père sur la sauvegarde de notre indépendance. Peut-être que l'expression « ça date de la reine Jeanne » vient de son souvenir. Qui sait ? Jeanne d'Albret disparaît, mais Henri arrive. Mais cela, c'est une autre histoire.
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0: Rosie Arminau, c'était Status Quo. Restez avec nous. Hein. Évidemment, la musique revient, mais d'ici quelques minutes, nous allons nous intéresser aux événements qui vont avoir lieu en Béarn et en Bigorre. Vous le savez, vous pouvez vous aussi mettre votre petit grain de sel en nous annonçant des événements que vous organisez. 05 59 98 30 60. J'ai été trop vite? Eh bien, ouvrez l'oreille.
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1: La rentrée scolaire pour nos chères têtes blondes, c'est mardi, pas demain. Tombez pas dans le piège. Par contre, le week-end prochain, il se profile quelque chose de très sympathique. C'est la Dog Pool Party. C'est à Bière, à la piscine Emeline Pierre, les samedis 5 et dimanche 6 septembre. Alors, n'allez pas sur le site de la mairie pour inscrire votre chien, c'est complet. Par contre, vous pourrez aller vous balader et rencontrer les gens. Ce sera tout au long de ce week-end, de 10h à 16h30. Et puis du côté des fêtes de village, il y en a plein. Voici une que j'ai pointée pour vous.
2: Dimanche 30 août 2026, le comité des fêtes de Mondis vous attend nombreux pour leurs festivités. À 18h30, vous participerez au concours de danse jusqu'à 21h. Puis 21h30, mise en place du repas. Venez nombreux pour assister au bal nuisette jusqu'au bout de la nuit. On vous attend convivialement.
1: Merci beaucoup pour nous laisser vos messages 05 59 98 30 60.
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0: Ça fait mal, c'était le dernier titre de Vita. Ça peut faire mal de rire. Oui, ça peut faire mal aux abdos. Et c'est peut-être ce qui va vous arriver dans un instant, puisque nous allons parler de la révision des 50 000. C'est pas que pour les voitures. Non, si vous êtes quinquagénaire, vous le savez.
1: Je monte des lettres. Tu dois lui dire quand tu les vois, tu dois lui dire quand tu les vois pas. Mais nous, pour des raisons qui m'échappent, même quand on les voit pas, on lâche pas l'affaire. On veut absolument réussir le test.
2: Ah ben oui, le quinca est réputé pour sa ténacité hors du commun. Le quinca ne lâche rien, c'est son corps qui lâche un petit peu par endroit. Et l'ophtalmo est en général le premier à nous faire comprendre que nos 20 ans sont très loin.
1: Il m'a vraiment fait réaliser que j'avais vieilli, parce qu'il commence le test de vue, il passe derrière moi, il me parle, tu vois, et il s'éloigne. Et j'entends Monsieur Elmaleh sur le droit de chambre. Et je réalise en même temps que j'entends moins bien. Là, je suis en panique. Il me dit, je vais vous envoyer chez un confrère pour l'audition. Il n'y a pas de problème. Mais dites-moi plutôt, depuis combien de temps vous ne voyez plus de près? Je lui dis, je sais pas, j'ai oublié. Il m'a dit ça, c'est un autre confrère encore.
2: Voilà, bah, c'est très rassurant hein, pour ceux qui ont peur de s'ennuyer en vieillissant. Il n'y a aucun risque. Hein. Vu le nombre d'organes qui nous composent et le nombre de spécialistes pour chaque organe, bah, ça occupe. Et puis, il y a aussi tous les spécialistes en médecine parallèle conseillés par nos potes quand on a mal au dos.
3: Pourquoi tu vas pas voir mon ostéo? Elle est à 20 minutes à pied. Bah, c'est pour ça que je vais pas voir ton ostéo. À chaque fois que j'y vais, franchement, elle appuie là où ça fait mal, elle tire là où ça fait mal, et ensuite elle me dit, bon, pendant quelques jours, ça va encore faire mal. Mais c'est quoi ton taf, en fait? Moi, je pense que le boulot des ostéos, c'est de te faire plus mal que t'as déjà mal à la base. Comme ça, après, tu ressors en disant, eh ben, finalement, ça allait.
2: Eh ben oui, c'est ce qu'on appelle soigner le mal par le mal. Hein. Les ostéos n'ont rien inventé. Mais pour soulager toutes les petites douleurs liées à l'âge, suivons les prescriptions des docteurs Vérino et Gad Elmaleh. Un fou rire matin, midi et soir, c'est le secret pour pas grincer. Ni des dents, ni des genoux.
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0: Seconds, c'était Youssou N'Dour en compagnie de Néné Chéri. Dans une poignée de secondes, le flash, puisque vous écoutez ici Bern Bigorre, il est 17h.
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3: D'importants moyens toujours mobilisés pour tenter de retrouver deux marins bretons portés disparus dans la Manche. Leur bateau immatriculé à Saint-Brieuc a coulé hier soir au large des côtes anglaises. Trois membres d'équipage ont pu être secourus selon les premiers éléments. Le filet s'est pris dans les moteurs et c'est ce qui a provoqué le naufrage. La traque en Suisse se poursuit pour essayer de retrouver le ou les auteurs de la fusillade qui a tué une femme de 22 ans et fait 5 blessés entre 24 et 27 ans. Les faits se sont déroulés la nuit passée en marge d'une rave party près de Zurich. Une enquête est ouverte. Une enquête ouverte également à Marseille, cette fois pour meurtre en bande organisée. Un homme de 20 ans est mort la nuit dernière près d'un point de deal à proximité de la gare Saint-Charles. Quatre personnes de 17 à 23 ans ont également été blessées, et dont deux hospitalisées en urgence absolue. Le bilan s'alourdit d'heure en heure au Népal et au Tibet après la gigantesque crue mercredi. On comptabilise désormais près de 800 morts et plus de 3000 personnes disparues, parmi lesquelles 4 Français. En Haute-Corse, 109 hectares de végétation parcourus par les flammes dans un incendie désormais fixé qui est parti hier en début d'après-midi au niveau de la commune de Cagnano. Quelques 137 sapeurs-pompiers et militaires restent mobilisés, notamment pour surveiller plusieurs points chauds réapparus ce matin en raison des conditions météo. Justement, les incendies en France, les Pyrénées-Orientales, l'Aude et la Corse du Sud sont en orange pour un risque élevé d'incendie selon Météo France. Cette vigilance concernera demain les Pyrénées-Orientales, l'Aude et l'Hérault. Du monde ce dimanche sur la route avec actuellement 300 km de bouchons cumulés dans tout le pays. Et Bison Futé voit orange dans le sens des retours en Auvergne-Rhône-Alpes et en Ile-de-France. Ce sera rouge demain pour les retours en région parisienne. Et puis le foot, deuxième journée de Ligue 1. Le Paris FC vient de battre Nice 3-0 et prend provisoirement la tête du classement. Dans un quart d'heure, coup d'envoi de Rennes-Le Mans avant Monaco-Marseille à 20h45.
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5: Une journée placée sous le signe du soleil pour cette météo bigourdane et béarnaise pour ce dimanche. Alors je dois vous dire que on a, si vous êtes sur les coteaux béarnais, le plateau de Gers, le relief, les vallées des Gaves, vous avez effectivement quelques petites averses. Mais attention, les températures ont été chaudes. Elles le seront demain, elles baisseront un petit peu hein, demain par rapport à celles d'aujourd'hui, entre 24 et 27 degrés. Mais pour commencer la journée, quelques nuages et de la brume et très très vite le soleil.
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0: Enlève tes lunettes. Le duo Les Nuits sans Kim Wilde avec Kim Wilde d'un côté, Laurent Voulzy de l'autre. C'est un autre duo que je vous propose dans une poignée de secondes. Alors, lui, il a écrit, une fois de plus, d'une main de maître, des paroles, une musique absolument incroyable. Il les a écrites. On ne l'entend pas, mais ça reste quand même un duo gagnant, puisque pour les interpréter, ce n'est autre que Céline Dion qui nous propose « Bonjour, pardon, merci » et elle rajoute dans sa voix « Je t'aime », des mots tellement importants, mais si difficiles à dire.
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0: Aller sur un transat, les doigts de pied en éventail ou peut-être même un petit peu dans le sable avec un bon bouquin. Mais là, vous vous dites, ok, autant je sais à quelle plage aller pour le bouquin. Par contre, je bug. Eh ben, rassurez-vous, vous pouvez compter sur Eric Dreux qui nous propose le livre d'ici.
1: Les livres d'ici, oui, comme chaque semaine depuis la rentrée, ça sent la rentrée avec Aline Audran. Bonjour Aline.
2: Bonjour.
1: On est à l'Escompette, c'est rue des Cordeliers à Pau. Les vacances ont été bonnes alors ?
2: Ah, très bonnes, très reposantes. Mais on a eu du monde aussi.
1: Et oui, il y a eu du monde parce qu'il y avait des gens de votre équipe qui étaient là, qui assuraient l'intérim quand même.
2: Hein. Oui, il y avait la librairie restée ouverte et puis il y a eu beaucoup de passages cet été à Pau. Il y a eu beaucoup de touristes.
1: Oui, ça c'est vrai. On a pu le constater, effectivement, on entendait beaucoup parler étrangers aussi. Hein, les Espagnols, les Hollandais qui étaient là aussi, beaucoup d'Anglais.
2: Des Allemands, ouais. Voilà, toutes les nationalités. Et puis beaucoup de Français aussi qui venaient passer les vacances dans les Pyrénées.
1: Quand on est responsable d'une librairie, forcément pendant les vacances, Aline, est-ce qu'on lit encore ou pas? Ou alors on décroche?
2: Non, on décroche pas parce qu'il y a la rentrée littéraire chaque année, fin août, début septembre, avec beaucoup de nouveautés, beaucoup de nouveaux romans qui sortent en même temps. C'est un événement.
1: Même trop d'ailleurs, il y en a pléthore, on ne sait plus quoi choisir.
2: Oui, on est toujours un peu partagé. Il y a beaucoup de productions, il y a plus de 460 romans qui sortent cette année. Donc on ne peut pas tous les lire, mais on fait une sélection et quand on est libraire, on part en vacances avec une valise de livres.
1: Voilà. Et puis justement, pour le public qui vient, justement, pour les clients, c'est bien d'être conseillé par des gens qui connaissent les bouquins. Vous en avez un qui est sorti, alors là on peut vraiment parler d'actualité parce qu'il est sorti jeudi.
2: Oui, et ben il fait partie de la rentrée littéraire, il est tout frais, il vient d'arriver et c'est un livre de Sylvain Prudhomme qui est un jeune auteur français qu'on suit depuis plusieurs années, il a écrit déjà plusieurs romans et celui-là se passe à la montagne. Alors le titre c'est De l'autre côté du lac. Mmh. Et c'est l'histoire d'abord l'histoire d'une rencontre amoureuse, c'est l'histoire d'un homme qui revient de randonnée et qui sur un parking en haute montagne tombe sur une jeune femme et il a un coup de foudre pour cette femme, il discute un petit peu et puis elle disparaît, il retrouve sa trace et il apprend qu'elle est photographe et qu'elle est fascinée par une réserve dans un massif montagneux. C'est vraiment un livre sur le sauvage et sur ce personnage féminin qui est fasciné par cette réserve où on n'a pas le droit d'entrer. Mmh. Et elle part en séjour pour aller faire des photos de cette réserve et elle disparaît. On n'a plus de nouvelles au bout d'un mois et lui va partir sur sa trace, va essayer d'enquêter, va rencontrer des gens avec qui elle avait séjourné lors de précédents séjours en montagne. Et il y a de très belles descriptions de la montagne, il y a une réflexion sur la protection de la nature. Est-ce qu'il faut interdire certaines zones, protéger le sauvage, la faune et la flore? Et puis il y a aussi de belles photos dans le livre, oui, avec cette ambiance un petit peu mystérieuse, parce qu'au fur et à mesure du livre il va y avoir une tension qui va grandir. On va trouver un cadavre et on va se rendre compte que peut-être qu'elle n'a pas forcément disparu dans une avalanche, il y a peut-être autre chose et il y a peut-être des gens dans cette montagne.
1: Voilà, on n'en dit pas trop, hein, bien sûr, Aline, puisque ce livre est sorti donc jeudi. On rappelle le titre:
2: De l'autre côté du lac, de Sylvain Prudhomme, aux éditions de Minuit.
1: Merci beaucoup, Aline, et bon dimanche alors.
2: Merci, à vous aussi.
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0: sentiment très particulier. Vous savez, ces petits papillons dans le ventre qu'on a quand on tombe amoureux, c'est ce que nous proposait le groupe Coldplay. On va rester dans cette ambiance très agréable de ces sentiments très positifs avec les Innocents qui nous proposent de colorer un petit peu notre quotidien. Mais vous savez, ça arrive aussi hein, quand vous écoutez ici Béarn Bigorre.
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1: On vous en parle de cette fameuse rentrée, ce sera pour le 1er, mais le 2 septembre, le lendemain, mercredi, que diriez-vous d'aller inscrire vos chères têtes blondes aux ateliers cirque de l'école de cirque Passing? Ouverture et permanence pour les inscriptions et puis pour découvrir l'équipe aussi. Ce sera à partir de 16h jusqu'à 18h30. Et puis sinon, petit concert, musique, tout ça pour vous.
2: Le duo Loïse et

0: 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N'oubliez pas, nous comptons sur vous le 6 septembre à 17h à l'église de Gomère. Entrée libre, sans réservation préalable.
1: Merci beaucoup pour vos messages et bon week-end.
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0: The Sign, c'était le groupe Ace of Base. C'est le week-end avec le meilleur des histoires du week-end avec Stéphane Bern qui nous ramène dans le temps. Et aujourd'hui, on voyage au temps des craies blanches et des bonnets d'âne.
1: Cartable en cuir, blouse grise, plume sergent-major, bienvenue dans une rentrée scolaire à l'ancienne, sans émoji, sans wifi et sans pitié. Rentrée des classes, 1882. Pas de photos souvenirs, mais le maître surveille et le poil est froid. C'est la première rentrée scolaire d'un nouveau genre. L'école républicaine devient obligatoire en France en 1882. Garçons et filles de 6 à 13 ans sont sommés de rejoindre l'instituteur. Leurs parents s'en méfient. L'Église la désigne comme une fabrique d'incroyants. Je n'ai pas dit d'inculte. Ça viendra plus tard. Et les enfants, eux, n'ont pas leur mot à dire. La journée commence souvent par une inspection des mains. Les ongles sales peuvent valoir une punition. Au tableau, lecture, catéchisme, calcul mental, morale laïque, pas de pause goûter et gare aux fautes d'orthographe. Elles peuvent coûter un coup de règle ou le redouté bonnet d'âne. Les filles brodent, les garçons dessinent des locomotives, on apprend par cœur les rivières de France, la liste des préfets et surtout la Marseillaise. Et pourtant, c'est une révolution. Une génération entière accède à la lecture, à l'écriture, à la citoyenneté. La rentrée, alors, n'est pas seulement une obligation. C'est une porte ouverte vers la République, une initiation nationale à la plume, au drapeau et à l'ordre en rang par deux. Alors, la prochaine fois que votre enfant râle parce qu'il n'a pas le droit d'utiliser son téléphone en classe, dites-lui qu'en 1882, le seul TikTok, c'était l'horloge murale et que l'unique story, c'était la vie de nos ancêtres les Gaulois.
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0: Keep Me Hanging On, c'était Kim Wilde, seule cette fois, oui, parce que nous l'avions en compagnie de Laurent Voulzy en début d'heure. Cette fois-ci, elle est toute seule comme une grande, une carrière qu'elle a menée comme une grande depuis les années 80, avec plus de 30 millions de disques vendus dans le monde pour cette jeune dame, finalement, oui, parce qu'elle restera toujours jeune à nos yeux. 65 ans pour Kim Wilde, qui nous fait toujours le plaisir de nous accompagner, et c'était le cas encore cet après-midi.
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0: 30 total qu'il faut étaler jusqu'au bout avec Benjamin Biolay. C'est comme nous arrivons au bout de cette heure. Oui, c'est le temps de nous informer puisqu'il est 18h.
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3: Prudence si vous êtes sur le littoral aquitain. Le risque maximal au Bahin est reconduit demain, indique la préfecture de la région Nouvelle-Aquitaine. Les départements des Pyrénées-Atlantiques, des Landes, de la Gironde et de la Charente-Maritime sont concernés, comme c'est le cas depuis vendredi. La baignade est déconseillée aux enfants. Pour les autres, elle est recommandée uniquement dans les zones surveillées. Le risque d'incendie en France, les Pyrénées-Orientales, l'Aude et l'Hérault en orange pour un risque élevé de feux de forêt demain selon Météo France. Aujourd'hui, les Pyrénées-Orientales, l'Aude et la Corse du Sud sont concernées par cette alerte. Les recherches se poursuivent pour tenter de retrouver deux marins bretons portés disparus dans la Manche. Leur bateau immatriculé à Saint-Brieuc a coulé hier soir au large des côtes anglaises. Trois membres d'équipage ont pu être secourus. Le filet s'est pris dans les moteurs et c'est ce qui a provoqué le naufrage selon les premiers éléments. Une enquête ouverte à Marseille pour meurtre en bande organisée après la mort d'un homme de 20 ans la nuit dernière. Quatre personnes de 17 à 23 ans ont été blessées, dont deux hospitalisées en urgence absolue. Les secours sont intervenus à proximité d'un point de deal près de la gare Saint-Charles. Un homme interpellé après l'agression homophobe d'un responsable d'association LGBT à Paris samedi matin. Le suspect, âgé de 20 ans, a jeté une bouteille d'alcool vide sur la victime qui a un œil au beurre noir et le crâne ouvert. Une enquête est ouverte pour violence en raison de l'orientation sexuelle. Au Népal et au Tibet, le bilan s'alourdit une nouvelle fois après la gigantesque crue de mercredi. Près de 800 morts et plus de 3000 personnes disparues, dont 4 Français. Et puis on passe au foot, la deuxième journée de Ligue 1, suite et fin. Le Stade Rennais mène actuellement 2-1 face au Mans. Un peu plus tôt aujourd'hui, le Paris FC a pris provisoirement la tête du classement, battant Nice 3-0. Dernière affiche ce soir à partir de 20h45, ce sera Monaco-Marseille en clôture donc de cette deuxième journée de Ligue 1.
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5: Une journée placée sous le signe du soleil pour cette météo bigourdane et béarnaise pour ce dimanche. Alors je dois vous dire que on a, si vous êtes sur les coteaux béarnais, le plateau de Gers, le relief, les vallées des Gaves, vous avez effectivement quelques petites averses. Mais attention, les températures ont été chaudes. Elles le seront demain, elles baisseront un petit peu hein, demain par rapport à celles d'aujourd'hui, entre 24 et 27 degrés. Mais pour commencer la journée, quelques nuages et de la brume et très très vite le soleil.
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Last Night et DJ Saved My Life avec le groupe Indie. Bah, c'est peut-être ce qui vous est arrivé hier soir. Si vous êtes allé danser sur le dance floor, pourquoi pas, hein? Vous êtes allé guincher. Vous avez en tout cas pu profiter d'un bon week-end. Un week-end qui touche tout doucement à sa fin, mais qui n'est pas terminé. La preuve, nous sommes encore avec vous tout au long de la journée, même la nuit, et retour demain matin avec l'équipe de la matinale à partir de 6h. Mais là, tout de suite, c'est cadeau, c'est tout chaud, c'est tout neuf. On a soufflé dessus pour éviter que vous vous brûliez. C'est le tout nouveau titre signé Vianney.

0: tandem, un duo qui a super bien fonctionné dans les années 90, Vanessa Paradis avec la complicité de Serge Gainsbourg avec Tandem. Lui aussi fait partie de notre équipe, évidemment Eric Dreux qui nous propose une bonne adresse.
1: C'est parti.
2: Les bonnes adresses à ne pas rater. En Béarn et en Bigorre, nous nous arrêtons cet après-midi dans le nord du Béarn, à Limbeil, au restaurant de la Tour. Et c'est Stéphane Cauchois, le maître des lieux, qui nous reçoit. Bonjour Stéphane.
3: Bonjour Harry, pardon, excuse-moi.
2: Vas-y. Mathieu, tu peux reprendre.
3: Hop. Excuse-moi.
2: Non, vas-y, attends. Hop, attends, je reprends.
3: Excuse-moi.
2: Les bonnes adresses en Béarn et en Bigorre, nous nous arrêtons dans le nord Béarn, à Limbeil, au restaurant de la Tour, et c'est Stéphane Cauchois qui nous reçoit. Bonsoir Stéphane.
3: Bonjour Eric.
2: Bon, on n'oublie pas Michel quand même, forcément.
3: Ah oui, non, il est là, hein, il est toujours là. Hein.
2: Bon, il est toujours là, mais il faut en profiter parce que, quelle est cette rumeur? Est-ce qu'elle est vraie? Est-ce qu'elle est fausse? Dans cette bonne adresse, justement, du restaurant de la Tour, on a dit, bah, les propriétaires actuels vont peut-être partir. C'est vrai ou pas?
3: Eh bien, c'est vrai, oui. Ouais. Il y a de fortes chances pour qu'on ait une passation de pouvoir à venir. Voilà.
2: C'est-à-dire que les gens vont pouvoir profiter de la cuisine de Stéphane pendant combien de temps encore, alors?
3: Mais on n'a pas les dates exactes, mais ça sera avant la fin de l'année, certainement.
2: Ouais. Ah oui, quand même.
3: Oui, on ne sait pas, novembre, voire peut-être un peu plus, ou un peu moins, on en saura... Voilà, c'est toujours compliqué avec les papiers, on suit le rythme.
2: Oui, exactement. Donc on va pouvoir, en tout cas la qualité, elle, est bien au rendez-vous. Qu'est-ce qui marche bien, Stéphane, en ce moment? Alors justement, pour les personnes qui vont profiter de votre actualité, et avant de partir définitivement, alors on parle de quoi?
3: Définitivement, alors on a la crème brûlée, bien sûr, au foie gras, ça s'appelait beaucoup, c'est nouveau, on l'a lancé depuis l'été dernier, et ça marche beaucoup, c'est très original. On retrouve bien sûr le foie gras, on a le couscous aussi qui plaît et qui se produira pour le prochain mois, le troisième vendredi de chaque mois, mais bon, j'en parle, mais là c'est complet déjà, bon.
2: Ah oui, d'accord, bon.
3: Et voilà, c'est juste pour papoter, hein. Voilà, et après, on a toujours tous les produits locaux, bien sûr, qu'on peut retrouver, avec une touche à l'orientale.
2: Et le dessert alors, le dessert ouais.
3: Alors le dessert, on reste relativement classique. On a bien sûr le moelleux au chocolat maison. On a la croustade artisanale de chez Patricia à Goux. Et puis après, il y a différents desserts que nous faisons à l'envi. Voilà.
2: Alors ça s'est décidé, puisque je sais que c'était un projet qui vous trottait dans la tête depuis longtemps, et là ça s'est concrétisé. Donc on fermera complètement les rideaux alors du restaurant.
3: Eh bien, refermé en étant vite ouvert, hein. Très vite, très très vite, hein, évidemment.
2: D'accord, avec la passation de pouvoir, et on aura l'occasion d'en reparler sur ici, Béarn Bigorre. Qu'est-ce qu'on peut vous souhaiter pour les dernières semaines, alors, justement, à Limbeil?
3: Eh bien, de savourer les clients, surtout, parce que nous sommes là depuis 27 ans, pour nous... pour nous, ça nous paraît très simple, mais en même temps, c'est assez compliqué. On est un peu triste, et nos clients aussi sont tristes aussi. Donc, il va y avoir un bon moment, mais un dur moment à passer en même temps.
2: Ben oui, c'est forcément, les gens depuis 27 ans étaient attachés à vous, puisque c'est une empreinte que vous laissez là-bas. Mais une nouvelle aventure qui démarre, alors on aura l'occasion d'en reparler aussi.
3: Oui, voilà, on en reparlera.
2: Merci beaucoup Stéphane Cauchois. Donc allez profiter encore du restaurant de la Tour à Limbeil avant le départ des actuels propriétaires. Donc on salue Stéphane, on salue Michel, et une petite caresse à Nuggets quand même qui vient de temps en temps.
3: Je lui fais, en espérant, Inch'Allah.

0: Control, c'était Teddy Swims. 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
1: La rentrée scolaire pour nos chères têtes blondes, c'est mardi, pas demain. Tombez pas dans le piège. Par contre, le week-end prochain, il se profile quelque chose de très sympathique. C'est la Dog Pool Party. C'est à Bière, à la piscine Emeline Pierre, les samedis 5 et dimanche 6 septembre. Alors, n'allez pas sur le site de la mairie pour inscrire votre chien, c'est complet. Par contre, vous pourrez aller vous balader et rencontrer les gens. Ce sera tout au long de ce week-end, de 10h à 16h30. Et puis, du côté des fêtes de village, il y en a plein. Voici une que j'ai pointée pour vous.
2: Dimanche 30 août 2026, le comité des fêtes de Mondis vous attend nombreux pour leurs festivités. À 18h30, vous participerez au concours de danse jusqu'à 21h. Puis 21h30, mise en place du repas. Venez nombreux pour assister au bal nuisette jusqu'au bout de la nuit. On vous attend convivialement.
1: Merci beaucoup pour nous laisser vos messages 05 59 98 30 60.
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0: Allez, tout de suite, c'est l'heure. On retrouve Patrick Gascoin avec les coulisses télé. Aujourd'hui, Patrice, vous nous parlez d'une série documentaire à voir sur Canal+, qui nous tire un magnifique portrait d'une légende française du football.
1: Quand vous avez une série documentaire dont le titre, c'est juste votre nom, bah, c'est que vous êtes quand même un peu grand dans votre domaine.
2: Vous savez, il y a plus de 65 ans, je me suis passionné pour un ballon. Un ballon au milieu de copains, au milieu où tu essayes de gagner, des fois tu perds, tu fais match nul, tu marques des buts. J'imaginais jamais que cette passion serait le plus beau sport du monde, le seul sport universel. Je souhaite que, à travers ce film, je fasse aimer ma passion aux téléspectateurs.
1: Si vous ne l'avez pas reconnue, cette voix, c'est celle de Michel Platini. Parce que oui, Canal+, nous fait un énorme cadeau. Une série documentaire intitulée sobrement Platini, dont les derniers épisodes sont diffusés ce soir. Une série où il se raconte comme jamais, de Jeuf, en Meurthe-et-Moselle, où il est né, jusqu'à Nancy, Saint-Etienne, en passant par Turin et l'équipe de France. Il parle de sa passion pour le football. Il n'élude aucun sujet, même les tempêtes qu'il a subies à la FIFA. Mais justement, sachant que Michel Platini a un goût modéré pour les médias, j'ai demandé au réalisateur de cette remarquable série documentaire s'il y avait eu un sujet où il a fallu batailler pour le convaincre de revenir dessus. Disons un sujet plus difficile que les autres. Guillaume Priou.
3: On a fait, je crois, plus d'une douzaine d'heures d'interview avec Michel Platini. Et c'est vrai qu'il y a quelques thèmes qui étaient plus sensibles pour lui, et dont un en particulier, qui est le Heysel, le drame du Heysel, en 1985, les 39 supporters italiens qui sont morts juste avant la finale de la Coupe d'Europe. On a senti au moment de l'interview que c'était toujours quelque chose qui était difficile pour Michel Platini. Ça s'est passé il y a plus de 40 ans, mais on sent que c'est toujours une cicatrice pour lui, qu'il n'aime pas en parler, qui n'aime pas revenir dessus. Alors il a répondu à toutes les questions, mais voilà, on sent que c'est toujours une cicatrice plus de 40 ans après.
1: Effectivement, c'est l'un des moments forts de cette série documentaire réalisée par Guillaume Priou, mais je vous rassure, il y a plein de moments joyeux, lumineux, avec celui qui fut triple ballon d'or. Platini, suite et fin, ce soir sur Canal+. Et demain, c'est pas Platoche, le surnom de Platini, mais votre Patoche qui viendra demain avec de nouvelles coulisses télé.
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1: C'est pas si facile, c'était Boulevard Désert avec la complicité de Carbone. La rentrée d'ici Berne Bigorre s'est effectuée depuis lundi avec quelques nouveaux rendez-vous, dont le 9-10. Pour en savoir plus, restez à l'écoute. Cynthia Lafontaine vous donne quelques éléments de réponse dans une poignée de secondes. Et puis à partir de demain, lundi 30 août, midi, nouveau rendez-vous avec une petite nouvelle sur l'antenne d'ici Berne Bigorre, c'est Enora Malagré.
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0: C'est comme les crêpes Suzette, hein, on les mange vraiment jusqu'à la dernière miette. C'était Dany Briand, évidemment vous l'aviez reconnu. Bon allez, sur ce, il est l'heure, bientôt 19h, je vous laisse, je vous souhaite de passer une très belle journée à l'écoute d'ici Bern Bigorre.
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5: Et plus que quelques heures de vacances avant la rentrée, ce sera mardi le 1er septembre pour beaucoup. La majorité des vacanciers sont rentrés chez eux, mais quelques irréductibles profitent encore un peu avant la reprise. Comme vous l'avez constaté, Marie Stariki à Cherbourg en Cotentin.
6: Sur le marché d'Octeville, Lilia flâne entre les étals. La lycéenne de 17 ans n'a pas vraiment envie de retourner à Reims pour la rentrée.
7: Dernière année, le bac, etc. C'est compliqué.
6: Alors pour repousser le moment de reprendre ses affaires de classe, elle passe sa dernière semaine de vacances ici.
7: Bah, il y a la mer, etc. Du coup, on profite quand même, malgré qu'il fasse pas très beau. Moi, c'est surtout pour profiter avant la rentrée, mais jusqu'au bout. Et là, bah, visiter le plus possible avant la rentrée, pour profiter de tout l'été vraiment au maximum.
6: Même mot d'ordre pour Evelyne et sa mère, deux Anglaises attablées à Collignon. Il leur reste quelques précieux jours.
8: Just going lots of places every day.
9: Je vais beaucoup bouger tous les jours, aller nager, faire des activités et visiter plein d'endroits.
10: C'est agréable de ne pas avoir à penser aux devoirs, n'est-ce pas ? Aux échéances, aux révisions pour les examens et tout le reste, pouvoir décompresser et ne pas stresser, c'était important pour nous.
6: Et puis pour celles et ceux qui ont déjà repris, cette manchoise a quelques idées.
11: Se faire des petits week-ends, ne serait-ce qu'une petite balade en bord de mer, profiter d'un petit café en terrasse, essayer de prolonger l'été, même en travaillant.
6: Même si d'ici là, c'est plutôt de la pluie qui est prévue dans la Manche, mais le soleil devrait faire son retour la semaine prochaine.
5: Un reportage ici Cotentin de Marie Stariki. Sur la route du retour des vacances ce soir, environ 250 km de bouchons cumulés dans tout le pays après un pic à 300 km cet après-midi. Demain, bison futé, voire rouge dans le sens des réseaux, des retours en région parisienne. Les enseignants, eux, normalement, sont déjà à la maison ou alors pas très loin. C'est leur pré-rentrée demain avec parmi les nouveautés l'interdiction du téléphone portable au lycée ou un questionnaire pour détecter les violences sexuelles. Et aussi la question des chaleurs extrêmes dans les classes au moment de l'été. Le ministère confirme qu'aucun examen n'aura désormais lieu l'après-midi. Pas suffisant pour Elisabeth Alain-Moreno, la secrétaire générale SE-UNSA.
12: On est très inquiet parce que c'est pas la première année où on se retrouve confronté à cette difficulté et que, comme chaque année, ça a été à chaque fois des mesures dans l'urgence. La seule mesure qu'on a pu avoir, c'est justement l'anticipation sur des dates à modifier, avec des dates de repli, mais absolument pas la question du bâti scolaire, alors qu'aujourd'hui, nous, on a nécessité à ce qu'il y ait déjà des lieux identifiés qui seront réaménagés, qui seront climatisés, qui seront ventilés et rafraîchis pour pouvoir déjà être les lieux des examens de la fin de l'année 2026-2027 et c'est pas uniquement des changements de date qui vont résoudre la difficulté. En plus, il y a une vraie disparité entre les territoires. On peut pas avoir une mesure unique pour tout le monde alors que peut-être il y a des centres d'examen qui sont déjà adaptés.
5: Elisabeth Alain-Moreno, la secrétaire générale SE-UNSA. Face au risque de feux de forêt, Météo France place 7 départements en vigilance orange. Demain, il s'agit des Pyrénées-Orientales, de l'Aude, de l'Hérault, du Gard, des Bouches-du-Rhône, du Var et de la Corse du Sud. Prudence, si vous êtes sur le littoral aquitain, le risque maximal au bain est reconduit demain, dit que la préfecture de la région Nouvelle-Aquitaine. C'est le cas déjà depuis vendredi. La baignade est déconseillée aux enfants. Pour les autres, elle est recommandée uniquement dans les zones surveillées. Les recherches sont toujours en cours dans la Manche pour tenter de retrouver deux marins bretons. Trois membres d'équipage ont pu être secourus. Leur bateau immatriculé à Saint-Brieuc a coulé hier soir au large des côtes anglaises. Selon les premiers éléments, le filet s'est pris dans les moteurs et c'est ce qui a provoqué le naufrage. 19h04 sur votre radio locale ici. La NASA a lancé aujourd'hui un télescope dans l'espace. Il va être positionné à 1 500 000 km de nous pour scruter l'univers à la recherche de l'énergie sombre. C'est ce qui contribue contribue au mouvement des galaxies, selon l'astrophysicien David Albaz, directeur de recherche au commissariat à l'énergie atomique.
2: Et les seules choses qu'on peut voir dans l'univers, c'est les galaxies, c'est des points de lumière, et ils s'écartent. Ils s'écartent les uns des autres. Et donc, c'est comme ça qu'on sait que les galaxies sont comme des bateaux sur l'océan et qui sont portés par des courants invisibles. C'est ça, ce qu'on appelle cette énergie noire. C'est un courant invisible qu'on essaye de voir. En fait, c'est Einstein qui a eu cette idée-là en 1917, une idée complètement folle. Il a découvert l'existence d'une espèce de trame sur laquelle est passée la matière et la lumière, ce qu'on appelle l'espace-temps. Mais l'espace-temps, c'est vraiment un objet physique. C'est comme une sorte de caoutchouc sur lequel sont posées les choses. Et jusqu'à maintenant, tout ce qu'on voyait de l'évolution de cette trame de l'espace-temps collait parfaitement avec la théorie d'Einstein de 1917. Depuis quelque temps, on a des indices que ça ne colle pas. Et là, on est peut-être arrivé à ce qu'on pourrait appeler le jour d'après Einstein, c'est-à-dire le moment où il va falloir inventer une nouvelle histoire.
5: Et puis le foot, suite et fin de la deuxième journée de Ligue 1 avec le dernier match Monaco-Marseille ce soir à 20h45. Aujourd'hui, le Paris FC a battu Nice 3-0. De partout en ce moment entre Rennes et Le Mans, il reste 10 minutes de temps additionnel.
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5: Ce soir, les orages restent actifs en Bretagne, en Normandie, en Auvergne et apparaissent dans le Grand Est et en Bourgogne-Franche-Comté. Et des pluies en Loire-Atlantique et en Charente-Maritime. Côté température, 18 degrés à Brest, 19 à Lille, 20 à Metz, Auxerre et à Bourges, 21 à Bordeaux et à Paris, 22 à Biarritz, 23 à Gap, 26 à Montélimar et jusqu'à 27 à Perpignan. Demain matin, du soleil sur le pourtour méditerranéen, des averses dans les Hauts-de-France, le Grand Est et localement en Normandie, en Bourgogne-Franche-Comté et en Nouvelle-Aquitaine.

Bonsoir à tous, c'est l'heure d'écouter les étoiles, enfin les stars 80 qui ne cessent d'illuminer nos soirées ici. Et elles sont pas prêtes de s'éteindre. Allez, une fois de plus, on a sélectionné pour vous les plus brillantes et ça commence comme ça.

0: Elton John, c'était Nikita.
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0: La chanson parfaite pour réviser notre histoire. Elton John, qui a écrit ce texte, s'imagine tombant amoureux d'une garde frontière entre les deux Allemagnes. Une relation impossible parce que lui, il est à l'ouest et elle, elle est à l'est. Eh ben oui, ce titre est sorti en 85, 4 ans avant la chute du mur de Berlin. D'ailleurs, je suis sûr que vous aussi, vous vous souvenez où vous étiez le 9 novembre 89. Pour l'anecdote, dans les chœurs de ce tube, il y avait un certain George Michael. Allez, on part à l'est, mais très à l'est, hein, grâce à Hong Kong Star, France Gall.
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0: I Got You Babe, c'était UB40 et Chris Hind. À ma gauche, un groupe de reggae britannique. À ma droite, une chanteuse rock américaine. Et au centre, eh ben, une reprise de Sonny and Cher sortie en 65. Vous mélangez le tout, vous obtenez un tube des années 80 qui nous a fait du bien. Dans un instant, on va prolonger le plaisir. Tiens, on recule de 5 ans. Septembre 80, Police s'installe dans le haut des hit-parades du monde avec Don't Stand So Close To Me. Ça arrive dans un instant.
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0: Les lacs du Connemara, c'était Michel Sardou. 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
0: Et voilà encore un hymne à la fête que l'on a entendu tout l'été. Bah ça c'est sûr, hein, dans les fêtes, les soirées, les férias et autres lieux où il fait bon chanter, voire même très très fort, en groupe, entre amis. C'est la magie de ce tube de Michel Sardou.

0: fait partie du patrimoine. Pour l'anecdote, ce titre a été écrit dans la propriété de Sardou, dans l'Eure, et non pas au retour d'un voyage en Irlande où le chanteur n'est jamais allé. En 1981, l'année de la sortie des Lacs du Connemara, on entendait beaucoup à la radio également Get Down On It, Cool On The Gang.
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0: Woman, c'était John Lennon. Lors de l'enregistrement de ce titre de John Lennon, il fit une demande particulière à ses musiciens. Il leur demanda de jouer comme s'ils s'adressaient à leur mère, leur sœur, bref à une femme. « C'est pour elle que vous devez jouer », leur dit-il. « Woman », c'est un hommage magnifique fait aux femmes. À venir dans un instant, celui qu'on surnommait le Zoulou Blanc, Johnny Clegg, Scatterlings of Africa. Et belle nuit à tous.
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2: Salut à toutes, salut à tous et bienvenue dans Décibels. C'est la dernière de notre sélection d'été. Et oui, dès demain, c'est la rentrée des classes de votre émission préférée. Et on termine en beauté, dites donc, avec Claudio Capeo. Claudio Capeo qui a partagé avec vous ses chansons préférées.
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2: Et à 20h sur votre radio ici, c'est l'heure de Décibels, petite originalité du samedi. La programmation musicale est assurée par un invité. Ce soir, c'est un invité chanteur, auteur, compositeur, accordéoniste. Là, ça vous donne quand même un bon indice, hein. En tout cas, ça réduit le champ des possibles dans nos invités. Son petit nom, c'est Claudio. Vous avez découvert il y a une dizaine d'années dans The Voice avec ce premier tube Un homme debout et ce soir l'invité de Décibels. Les chansons préférées de Claudio Capeo. Vous vous demandez ce que c'est? Vous avez raison de vous poser la question parce que j'ai rarement vu une sélection aussi éclectique. Salut Claudio.
4: Salut, tu vas bien?
2: Très très bien, merci.
4: C'est vrai que c'est un foutoir hein, quand je revois la liste, je me suis dit... Mais je voulais vraiment donner un peu de tout, c'est un peu toute ma vie en fait, tout ça quoi.
2: Alors c'est ça qui est super, c'est quand on demande à un artiste de choisir une dizaine de chansons, au début il nous dit « Ah bon, c'est difficile d'en choisir que 10 ».
4: Après on peut plus s'arrêter quoi.
2: Voilà, mais après ça permet aussi quand même de te raconter et voilà, et de raconter aussi ton parcours, c'est super éclectique et on va vraiment se régaler ce soir jusqu'à 21h. Claudio, je rappelle tout de même que ton album Nouveau Souffle est disponible et que j'ai choisi des petites chansons à toi qu'on pourra écouter aussi pendant l'émission, puisqu'il n'y a pas de raison, tu es là, donc on a envie de t'entendre chanter quand même. Voilà, c'est important. Alors, parlons peu, mais parlons bien. On commence par un classique rock français, c'est Téléphone. Ça, c'est vraiment toi. C'est quoi ton souvenir avec cette chanson?
4: Mais écoute, tout simplement, comme tu l'as dit, c'est un classique, c'est le patron, voilà.
2: Ah.
4: Ah oui, tu sais, quand on se retrouve aux Enfoirés et tout, quand il prend sa guitare, ben Jean-Louis, c'est le patron pour moi, quoi. Tu sais, il pose son truc, il pose le décor, il y a tout le monde qui se lève.
2: C'est vrai,
4: un joyeux bordel. Et puis même nous, les artistes, tu sais, pendant ces interludes, donc c'est entre ce que tu vois à la télé, pendant le show, ben nous, tous les artistes, on monte sur scène et on chante. Pour faire passer le temps aux gens et pour passer du bon temps avec eux. Et voilà, et puis Jean-Louis, il arrive avec sa guitare, et il claque le premier accord, et puis voilà, ça part en...
2: C'est fou, hein.
4: Ouais, c'est fou furieux, quoi. Tu sais, c'est juste énormissime. Donc voilà, il devait commencer par ça, en fait, quoi. Parce que c'est le rock français, parce que c'est fort, parce que ça fait du bien, parce que c'est dans l'ADN, quoi. Voilà.
2: Vous l'entendez, il a envie de l'écouter, cette chanson.
4: Eh oui.
2: Alors, ça, c'est vraiment toi. Téléphone sur votre radio ici, premier choix de la soirée pour notre invité Claudio Capeo.

0: Et ben voilà, ça pose le décor dès le départ. Ça, c'est vraiment toi. Téléphone, ça y est, vous êtes chaud, les amis. On passe une heure en compagnie de Claudio Capeo qui choisit la musique. Et comme vous l'entendez, Claudio est suédois. Non, c'est pas ça. Il est italien, évidemment.
1: Eh, hey, bonjour à tutti. Voilà, le Claudio l'italiano.
0: C'est pas ça, c'est una bella canzone. Évidemment.
1: Qu'est-ce que ça fait du bien.
0: T'allais nous mettre un Italian lover.
1: Ah, mais ben oui.
0: Et t'as choisi oui. Eros Ramazzotti.
1: Ouais. Tu sais, ouais, parce que y a cette partie, disons-moi, qui est en Italie, qui reste en Italie, mais tu sais, il y a ce voyage qui est constant, c'est tout le temps comme ça, ouais. Tu sais, c'est la pasta, c'est la mamma, c'est la France avec, tu vois, avec moi en Alsace, la choucroute. Mais c'est juste que voilà, parce que ça fait partie intégrante de ma vie. C'est toutes mes vacances, encore une fois, c'est le sang qui coule dans mes veines. C'est quelque chose que je ne pouvais pas passer à côté de ça. Et puis voilà, c'est des moments de... je ne sais même pas quoi te dire, en fait.
0: Non, mais
1: quoi.
0: C'est de la nostalgie. Bah,
1: c'est totalement naturel, en fait. Hein.
0: Quand tu grandis dans une famille italienne, c'est sûr. Et Eros Ramazzotti, enfin, tous les Italiens, on a tous une maman ou une tati, déjà, qui est amoureuse de Eros.
1: Eh ben oui.
0: Déjà, c'est géré. C'est qui chez toi? C'est qui chez toi, Claudio?
1: Ouais, c'est tout le monde.
0: Tout le monde
1: est tous
0: amoureux d'Eros Ramazzotti.
1: Mais bien sûr.
0: Non, en plus, c'est vrai, il est beau, il est classe, il a cette voix et tout. Mais au-delà de la nostalgie, est-ce que ils ont une façon de chanter quand même, les chanteurs italiens, avec la voix rauque et tout. Et il y a quelque chose chez toi comme ça aussi.
1: Oh, je sais pas, en tout cas, tu sais, ils prêchent l'amour, ça parle énormément d'amour, et puis ils le font tellement bien, ça. Enfin, faut leur laisser, quoi. Ouais. C'est les champions du monde pour tout ça. Et puis, tu te laisses toujours transporter par tout ça. Et puis, moi, je continue, tu sais, le matin, quand j'ai envie d'être un peu frais, sous la douche, je mets toujours des chansons italiennes. Je sais pas pourquoi, mais c'est un truc. Tu vois, c'est ça, c'est.
0: Tu chantes des chansons italiennes sous la douche?
1: Mais totalement. Oh, aïe, aïe, aïe. Ouais, parce que j'aime ça, parce que ça fait du bien. Après, tu vois, on va continuer la liste. Oui. Ouais, je peux mettre du rap comme je peux mettre du métal, hein, tu
0: d'accord.
1: Sais.
0: Mais
1: voilà, quand il y a un beau soleil, on a envie de se pimper un peu pour sortir et se trouver beau, tu sais. Moi, c'est Italia, tu vois, ça me fait du bien.
0: Alors, c'est parti, Eros Ramazzotti, pour toutes celles et tous ceux qui sont amoureux, c'est basta.

0: très très bien hein, cette soirée avec Claudio Capéo. On te demande des fois de faire le DJ comme ça, de choisir des chansons, tu fais ça bien hein.
1: Non, non, pas, non, en fait pas si bien que ça au final hein, tu vois.
0: Faire ça.
1: Là c'est parce qu'on est ensemble, tu m'accompagnes, tu vois, du coup, voilà, c'est un travail de groupe, du coup c'est vachement plus simple, parce qu'à deux on est plus fort, mais...
0: C'est vrai.
1: Mais voilà, mais pour vous, pour toi, on s'en sort plutôt pas mal, je trouve.
0: Carrément. Alors après deux énormes tubes, Téléphone et Eros Ramazzotti, là c'est une découverte que tu nous proposes, ouais. Claudio. Mima, ça s'écrit M-I-M-A-A, et la chanson VFC, là il va falloir décoder pour celles et ceux qui en entendent parler pour la première fois.
1: Tu peux le dire ou pas?
0: Tu dis tout ce que tu veux.
1: C'est vachement cool, tu vois, c'est tout simplement, on est encore dans un truc italien, tu vois.
0: C'est
1: vrai que c'est une découverte.
0: C'est la culture italienne.
1: Ouais, bah c'est comme ça. Mais tu sais, on peut le dire avec un grand sourire et puis tout va bien.
0: C'est vrai.
1: Et c'est ce qu'elle fait dans sa chanson. Et c'est vrai que c'est une découverte. J'ai envie de te dire, c'est un jeune talent alors que je me suis un peu renseigné. Ça fait comme très très longtemps qu'elle veut être artiste, qu'elle fait de la musique.
0: Je la connaissais pas moi.
1: Ouais, ben tu vois, moi je la connais depuis pas longtemps. Et je suis tombé amoureux de sa musique, de la personne, de ses potes qu'on voit sur les clips, les trucs. Parce qu'en fait, tu sais, je trouve qu'il y a une belle énergie. Il y a un renouveau, quelque chose qui fait du bien. Et ouais, il me devait de faire en sorte qu'elle soit présente dans cette playlist aujourd'hui.
0: Merci,
1: parce que
0: hein.
1: Tu sais, des fois, des jeunes talents, ça... J'aurais aimé qu'on me lance, moi, à l'époque, comme ça. Personne n'a... Enfin, je l'ai fait ou pas, je ne sais pas. Mais en tout cas, j'oublie pas tout ça. Dès que je peux aider un peu, je le fais. Alors, tu sais, on ne se connaît pas du tout, mais moi, je vais de l'avant.
0: Comment tu découvres, toi, la musique? Là, par exemple, Mima, t'as découvert quoi? Sur Spotify?
1: Instagram,
0: sur Instagram.
1: Sur Mongolito, hein, tu vois, comme ça. Et je suis tombé dessus. Ensuite, à force de regarder, je fais un peu de partage d'amis, de trucs qu'elle m'a écrit. Elle me dit, non, mais c'est incroyable. Non, c'est moi qui lui ai écrit en disant, ouais, j'adore ce que tu fais, très cool et tout. Non, c'est dingue, Claudio, non, vraiment. Yo, voilà.
0: Ah, c'est tout simple.
1: Ouais, c'est tout simple. C'est, voilà, c'est comme tout le monde, quoi.
0: Mima.
1: Voilà, on l'adore.
0: M-I-M-A-A, comme Claudio Capéo. Allez lui donner de la force, pourquoi pas sur Instagram, oui. Sur ses réseaux sociaux. Et donc, répétez après moi le son de italien, niveau 1, va fanculo.
1: Eh.

0: fait du bien.
1: Elle s'appelle Mima, et ça c'est la découverte du jour. Il y en aura d'autres hein, d'ici à 21h, puisque Claudio Capeo il vous a fait une playlist absolument formidable. Alors là, ce début d'émission ne serait pas complet sans un grand classique de la chanson française, puisque là on a eu de l'italien, de la variété, du rock, tout ça, ça se retrouve dans ta musique. Mais il y a aussi la chanson avec un grand C, et donc tu as choisi Charles Aznavour.
2: Oui.
1: C'est une référence pour toi, Aznavour, Claudio ?
2: Ah, c'est, tu sais, on a eu le patron, on a eu le taulier, ça c'est vraiment toi avec téléphone. Et puis là, cette fois-ci, on a le monument, quoi, avec un grand M. C'est voilà, c'est on a juste le droit de faire une seule chose, c'est l'écouter et puis se taire et puis parce que tout est beau, parce que ces chansons sont des peintures, parce que t'arrives à te projeter dans sa cuisine quand il chante dans n'importe quelle chanson, tu sais exactement où est-ce qu'il va.
1: Oui.
2: Tu fermes les yeux et tu comprends tout, quoi.
1: C'est comme des petits films.
2: C'est assez merveilleux, quoi. Tu sais, je dis, putain, il s'en est donné de la peine et il l'a bien fait parce que on continue à rêver en écoutant ses chansons. Ça nous fait du bien.
1: C'est intéressant ce que tu dis. Il s'est donné de la peine parce que il a toujours été là, Aznavour. Ouais, quand on était petit, il était déjà vieux. Et donc, on sait jamais. Non, mais voilà.
2: Ouais,
1: et
2: ouais.
1: En fait, en regardant, alors, notamment le film de Grand Corps Malade qui raconte la vie de Charles Aznavour, qui est génial, avec Tahar Rahim dans le rôle d'Aznavour, on se rend compte à quel point il a galéré au début.
2: Bien sûr. C'est vrai qu'il est arrivé assez tard. Hein.
1: Mais oui.
2: Tu vois. Hein.
1: Et que l'on lui disait qu'il était trop moche, et puis qu'il avait une voix pas possible. Enfin, il se prenait vraiment des critiques terribles et tout. Le mec n'a rien lâché. Donc ça aussi, c'est inspirant, mine de rien, de se dire qu'un mec qui est devenu une légende, au début, il n'était pas très bien traité, quoi.
2: Bah ouais. Mais après, tu sais, c'est la vie de chaque artiste. Et puis, faut passer par ces moments-là. C'est ça qui peut-être qui l'a rendu plus fort.
1: Ouais.
2: Mais quand même, pour la petite histoire, il a toujours été presque incapable, non, c'est pas comme ça que j'ai envie de le dire, mais de chanter deux fois la même chanson de la même façon, quoi. Tu sais, ça a toujours été, tu vois, quand il le sentait pas, en fait, en répétition et tout, il arrêtait, quoi. C'était pas, on va réessayer, ou pour un titre, c'était du one shot. Donc la chanson, elle enregistrait, c'était tout d'un coup, quoi. C'est pas comme aujourd'hui où on coupe le petit mot, là, on va récupérer celui-ci de la prise d'avant, et tu sais, on triche un peu, quoi. Tu vois, on est devenu un peu,
1: Peut-être on est devenu un peu paresseux, on se dit, voilà, tiens, le premier couplet, là, dans mon premier enregistrement, il était bien, ensuite on prend le refrain ailleurs.
2: Voilà,
1: et tout,
2: exactement. Ouais. De ce que je sais de lui, c'est que lui, quand ça marchait pas, c'était pas d'un coup, ben,
1: il s'en allait. La chanson d'Aznavour que tu as choisie, c'est pas n'importe laquelle, c'est Comme ils disent, et c'est une chanson qui était courageuse à l'époque, puisque l'homosexualité était encore considérée comme une maladie par l'Organisation Mondiale de la Santé. Elle était illégale dans plein d'endroits, et donc il dit cette phrase, je suis un homo, comme ils disent.
2: Ouais.
1: Alors, il ne l'était pas, mais n'empêche, il a pris position pour un groupe qui était opprimé. Ça aussi, ça te touche.
2: Ouais, tout à fait, parce que j'ai beaucoup d'amis, et puis après, aujourd'hui, ça va mieux, on peut en parler ouvertement, tout se passe bien, mais ça reste compliqué pour d'autres personnes, d'autres amis à moi, et puis en fait c'est, je sais pas, c'est pas une maladie, quoi, hein, tu vois, celui qui l'accepte pas, qu'il aille se faire foutre, en fait, hein, va pas un coup, là, tu vois.
1: On n'a pas appris ce mot pour rien tout à l'heure dans notre cours d'italien.
2: Voilà, non, mais c'est
1: Charles Aznavour, comme ils disent. Merci Claudio Capeo. Je

Oldies. Et comme l'a dit Claudio Capeo, un monument de la chanson française avec un grand M à l'instant, Charles Aznavour. J'en profite pour vous dire que le film sur sa vie réalisé par Grand Corps Malade et Mehdi Idir est disponible sur Netflix. Elle est la suite des choix musicaux éclectiques et réjouissants de notre invité Claudio Capeo. C'est dans quelques secondes. Vous écoutez ici Décibel jusqu'à 21h.

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3: Ce soir, c'est Claudio Capeo qui est l'invité de Décibel et qui choisit toutes les musiques jusqu'à 21h. Tu vas piquer mon boulot, tu vas devenir animateur radio.
4: Ah, je ne pourrais pas, tu es beaucoup fort. Et même, il faut même être mathématicien, je ne le savais pas. Ça, pour les personnes qui ne le voient pas, tu as quand même des chiffres partout. Elle compte toutes les microsecondes entre chaque moment de chanson, de truc. Elle n'a pas besoin de calculatrice en plus.
3: Je compte sur mes doigts.
4: En fait, je me suis dit dans la radio, je ne pensais pas que les mathématiques étaient aussi importantes. Ben, franchement, bravo, félicitations.
3: Merci.
4: Quel génie, quoi.
3: Claudio, puisqu'on en est aux félicitations, félicitations pour ton nouvel album.
4: Oh, c'est gentil, merci.
3: Qui cartonne. Là, pour le moment, tu prépares ton retour sur scène. Il y aura les festivals d'été et puis cette énorme tournée de Zénith et d'Arena à partir du mois de novembre 2026. Je me suis dit que ce serait chouette qu'on écoute Speranza, qui est vraiment un grand moment de ce nouvel album. Tu peux nous en dire plus sur cette chanson?
4: Bah, quoi dire, assez rapidement, tout simplement. C'est une chanson qui vient d'un artiste que j'adore, qui s'appelle Pétrole Brut, tu vois, que je ne connaissais pas. Et c'est la seule chanson qui est venue d'ailleurs. C'est une chanson qu'on m'a proposée avec le texte, avec tout ça.
3: Et toi, d'habitude, c'est toi qui écris.
4: Bah, habituellement, voilà, on compose. Ouais. Après, ça m'arrivait à l'époque de prendre aussi des titres comme ça, mais cette fois-ci, genre, on a changé de ça avec ce nouveau souffle. On compose. Oui. On est réellement. C'est nous qui faisons toute la popote, hein, tout le temps, tu vois.
3: D'accord.
4: Et là, cette fois-ci, c'est juste un gros coup de cœur, parce que c'est tellement bien dit, parce que j'ai trouvé ça beau, parce que le mec est merveilleux, parce qu'il y a du cœur, parce qu'il y a de l'action, parce que ça parle de vérité, à la fois c'est droit, c'est juste, c'est dur, c'est profond. Je ne pouvais pas passer à côté de ce titre-là, et vu qu'il est, et en plus il est artiste, et puis je lui ai dit l'autre jour, je lui ai dit, mais c'est quand même marrant, quoi, tu vois, t'as fait une pépite, t'as fait une chanson qui est juste merveilleuse, pourquoi tu l'as pas gardée pour toi?
3: Très bonne question, qu'est-ce qu'il a dit?
4: Bah, il m'a dit non, qu'il était pas, qu'elle était pour moi, qu'il était pas pour lui. Je lui disais, mais quand même, putain, t'as fait, c'est un gros titre, quoi, pour moi, c'est mon petit chef-d'œuvre de l'album, quand même, tu vois, ce truc, enfin, c'est le nôtre, tu vois, avec Pétrole, et puis, non, c'était, pour lui, c'était comme ça, fallait que je prenne la main dessus, et c'est super beau, et.

0: ça.
1: Claudio Capeo, Speranza, vous connaissez la chanson, mais connaissez-vous les goûts musicaux de Claudio Capeo? Si ça vous intéresse, vous êtes au bon endroit puisque c'est lui qui choisit les disques jusqu'à 21h dans Décibel. Alors je dois dire, Claudio, que dans ta liste, au début, il y avait un peu plus que 10 chansons. Il y avait du rap. Vous connaissez Assassin, les amis? Écoutez quelques secondes.

0: Tout d'espoir, Assassin, fait partie des pionniers du rap français, époque début d'NTM et compagnie. Bon, c'est important pour toi le rap?
1: C'est mes 14 ans, c'est nos 14 ans, c'est les moments qui sont super forts. C'est du rap bien lourd, quelque chose qui dégaine bien, c'est important, ça l'est toujours. Tout ça fait partie de périodes de vie, tu sais, entre ce métal qu'on
0: il arrive. Ouais.
1: C'est des moments où qu'on n'oublie pas, et puis voilà, ça reste des pionniers, quoi. Donc il me devait de les citer.
0: Exactement. Assassin, donc Touche d'espoir, et le fameux métal dont nous parlions, c'est celui de System of a Down.

0: métal, pareil, Claudio, c'est associé à ton adolescence comme le rap ou c'est encore une autre période?
1: Ouais, c'est le moment où tu grandis, puis t'as 14 ans, et puis l'accordéon, c'est pas forcément ce qu'il y a de plus chouette, hein, tu vois, avant l'adolescence. Donc du coup, ben, tu le remets dans sa petite boîte, tu la fermes pendant 2 ans, et t'achètes des platines, et puis tu vas faire du métal avec tes potes, et puis ça a duré 2 ans, tu vois, 2 ans de scène où c'était les guitares à fond, on poussait tout. D'ailleurs, ça m'a apporté mes acouphènes aussi, tu vois.
0: Ouais, oh,
1: tu vois, mais c'est des moments qui sont merveilleux. Ma sœur faisait de la basse dans un autre groupe de métal, moi j'étais au platine. Enfin, ouais, c'est.
0: Et j'en écoute. Et j'en écoute toujours autant. T'avais le look.
1: Ah, j'avais les dreadlocks,
0: ouais.
1: Tu sais, la petite veste Adidas, tu sais, le truc des années 60. Ouais. Je piquais les pulls à mon père, les trucs, tu sais, c'était. Voilà. Et ensuite, je m'étais rasé les cheveux. Enfin, c'était un peu. Tu sais,

0: fallait en débattre un peu avec la vie, quoi. C'était un combat, quoi. C'était permanent.
1: Commençons une pétition, les amis, pour que sur la tournée de Claudio Capeo sur les écrans géants, il y ait des photos de ses looks d'ado.
0: Eh ben, pourquoi pas.
1: Ah ouais, j'aimerais bien, franchement. Et en attendant, on écoute, alors, pas du rap ni du métal, mais la musique de Calypso Rose, qui est une artiste absolument merveilleuse, qui vient... elle vient d'où, Calypso Rose? D'ailleurs, je crois que c'est les Antilles, mais c'est à côté des Antilles, c'est pas les Antilles françaises, mais c'est ce coin-là...
0: Elle vient de la vie, quoi.
1: Elle vient de la vie, c'est sûr.
0: Elle vient du soleil, quoi.
1: Oui.
0: Oh là là, c'est bien.
1: Je crois que c'est Trinidad et Tobago, Calypso Rose, et la chanson s'appelle Abatina. Tu l'as choisie pour nous, et croyez-moi, les amis,

0: Trinidad et Tobago dans vos oreilles sur votre radio ici. Franchement, on remercie Claudio Capeo pour le voyage. Ça va, Claudio ?
1: Écoute, ça va très très bien, très très bien.
0: Tant mieux.
1: Merci.
0: Dis-moi, Christophe Maé est dans ta sélection de chansons.
1: Oui.
0: Est-ce à dire que c'est ton pote, par exemple ?
1: Oui. Ouais. Oui, bien sûr. Mais tu sais, je pensais du coup, ça c'est vraiment toi, je pensais à Jean-Louis, tu vois, je me dis, voilà, on a le taulier, on a commencé par le taulier, par, tu vois, et puis là, on arrive par l'excellence scénique, en fait, tout simplement, et puis encore une fois, les enfoirés, pendant ces interludes-là, les moments où on chante notre chanson, bah, lui, il prend son harmonica, il va se balader dans la foule, il fait des câlins à tout le monde, il met de la joie.
0: Il est hyper à l'aise, hein, Christophe.
1: C'est complètement fou, quoi. Tu sais, tu prends du plaisir à le regarder, même si tous les soirs il fait la même chanson. Bah, tous les soirs, moi je suis comme ça dans la salle, je regarde, je fais, ah putain, il est bon, ça fait du bien. Et puis le jour, je dis, comment il va le patron? Il me dit, oh, écoute-moi bien, quel patron? Non, mais franchement, il est d'une excellence pure. Et ça fait du bien à voir, tu sais, autant dans ses chansons, autant sur scène, autant dans la vie. Il a ce comportement de folie, de, je sais pas, c'est un fou furieux, quoi. Il apporte que du bonheur.
0: Voilà. Il s'appelle Christophe Maé. Justement, parlant de bonheur, t'as choisi, Claudio, la chanson « Il est où ?» Le bonheur, eh bien, je crois qu'il est ici, tout simplement. C'est Décibel avec Claudio Capeo.
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0: C'est Christophe Maé qu'on vient d'écouter à l'instant, choisi par Claudio Capeo. Bon camarade, donc vraiment, dans cette playlist, ouais. Claudio, t'as mis plein de gens, soit qui avaient besoin d'un petit coup de projecteur, hein, comme Mima tout à l'heure, ou alors voilà des artistes confirmés, mais que tu aimes beaucoup, comme Christophe Maé. Anis, qu'on va écouter maintenant avec la chanson Mon Métro. Alors c'est encore un autre profil, c'est-à-dire ouais. C'est un artiste qui est reconnu par ceux qui connaissent.
1: Ouais, tout à fait.
0: Tu vois ce que je veux dire?
1: Ouais,
0: alors c'est un peu niche.
1: Puis, c'est un peu sorti aussi du monde, hein, tu
0: oui.
1: sais. Voilà, il a décidé de se mettre de côté. Après, je ne pourrais pas en dire beaucoup plus. C'est juste que moi, en fait, j'ai tous ces albums dans mon téléphone et ça fait 20 ans que je l'écoute. Tu vois, c'est quelque chose en fait qui me fait du bien.
0: Tu comprends?
1: Sa voix
0: ça
1: me fait du bien. Bah, je sais pas. C'est juste, t'es attiré par par quelque chose. Et ben, faut y aller ouais. en fait, tout simplement.
0: Mais tu comprends sa démarche à lui d'avoir sorti des albums et puis finalement de dire non, mais je vais arrêter. En fait, je fais autre chose.
1: Je pourrais pas dire. J'ai pas envie de me prononcer, mais il me semble qu'en soi ça l'a un peu gonflé et puis
0: oui.
1: le système et puis c'est rangé quoi, c'est mis de côté. Je comprends totalement parce que tu sais faut, enfin je vais pas commencer à me plaindre hein, mais c'est pas forcément toujours évident tu sais.
0: Mais c'est intéressant de le dire quand même.
1: Autant pour moi que pour toi tu sais, ça reste, on est dans le public, on est dans tout ça, c'est tout le temps quand tu cherches ta baguette faut être un peu coiffé quoi, tu vois.
0: Ah, tu peux pas sortir en pyjama, hein.
1: Ah ouais, mais
0: c'est fini ce temps là.
1: Moi parfois je sors avec le jogging et la petite paire de claquettes, je dis que ma femme elle kiffe pas trop quoi. Mais bon, on fait ce qu'on peut.
0: Allez,
1: non, mais ouais, tout simplement, je l'adore. J'adore ce qu'il fait, j'adore sa voix, j'adore ses compositions, ses textes. Il me devait de faire passer aujourd'hui.
0: Alors, il s'appelle Anis, comme les pistes, l'Anis étoilée. Voilà. Et la chanson, c'est Mon Métro.
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0: 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Dites donc, ce serait pas l'heure de se refaire un petit Claudio Capéo? Je l'ai sous la main en plus. Ça va, Claudio?
1: Oui, ça va très bien. Merci
0: de passer
1: c'est
0: la soirée avec nous.
1: Avec toi, non, c'est génial, super, on est bien.
0: Et puis de partager avec nous toutes ces chansons qui te plaisent, qui t'animent, qui t'inspirent. Claudio, je rappelle que Nouveau Souffle est disponible et qu'il cartonne évidemment, d'où l'énorme tournée, quelques festivals cet été, et puis ensuite à partir du mois de novembre jusqu'en février 2027, tous les Zéniths de France et de Navarre. Donc ça va être formidable. Et est-ce que tu chanteras Qu'est-ce qu'il me restera?
2: Bien sûr. Bon. Bien sûr. En tout cas, on attend ce moment-là très très fort. Ça va être une régalade. Ça va être, tu vois, on va pouvoir se revoir. On va pouvoir partager des choses exceptionnelles sur scène. On va pouvoir, tu vois, se refaire des câlins et puis se dire toute la vérité, rien que la vérité. C'est le moment qu'on attend.
0: Tu sais, qu'est-ce que tu fais après les concerts quand c'est fini? Parce que t'es super excité, à la fois fatigué, mais il doit falloir du temps quand même pour redescendre. Comment ça se passe l'après-concert pour les artistes?
2: Je sais pas. L'après-concert, il est simple. Hein. Déjà, il faut. Enfin, pour ma part, pour notre part à KPE, c'est nous, on s'enferme. En fait, on se met à huis clos vraiment dans une pièce, juste entre
0: nous. Ceux qui étaient sur scène,
2: et
0: quoi.
2: Puis ouais, et puis on, voilà, on fait ce petit débrief musique, tu vois.
0: D'accord. Voilà, c'est tout de suite petit, en sortant.
2: Ouais, tout de suite directement. Wow. On part, tu sais, c'est comme on est des animaux, quoi.
0: Ouais.
2: Allez, on est rangé, tu sais, les poules au poulailler. Et puis on y va, c'est notre moment à nous, on débrief, on fait tout de suite toutes nos listes, les trucs pour le lendemain, pour essayer de rattraper des choses, pour essayer de changer la playlist, l'ordre des chansons, les trucs. Et puis ensuite, on ouvre la porte, et puis là on partage tout avec tout le monde, parce
0: les
2: que c'est là où ça fait du bien. Et ça permet de redescendre aussi, parce que tu sais, on se prend des grosses charges d'amour, de force quand même. Voilà, là, après, il faut revenir à la vraie vie assez rapidement, parce que sinon, tu peux perdre la tête et ensuite, t'en dors pas, quoi, tout simplement. Parce que tu sais, ça part dans tous les sens, quoi. Tu vois, donc.
0: Drôle de vie,
2: ouais, drôle de vie, quand même. Putain.
0: Claudio Capéo, qu'est-ce qu'il me restera? On l'écoute avec joie sur votre radio, ici, c'est Décibels.

0: restera. Claudio Capeo, invité de Décibel ce soir. Nouveau souffle, c'est son nouvel album. Et les amis, la billetterie est ouverte donc pour la tournée des Zéniths. Claudio Capeo, ça commence le 19 novembre 2026 à Montbéliard. Rendez-vous à Bordeaux le 3 décembre ou encore à Pau le 5 décembre. Une tournée qui continue évidemment en 2027. Montpellier le 15 janvier, Paris le Zénith le 23 janvier ou encore Dijon le Zénith le 6 février. Dis donc, Claudio, est-ce qu'on n'aurait pas encore un peu le temps, juste pour une dernière, un dernier petit voyage en Italie?
1: Eh bien sûr, allons-y. Hein.
0: Alors, tu as trouvé une chanson que je ne connaissais pas, un truc ça s'appelle Farfalla Bianca, donc c'est des pâtes blanches.
1: Ah non, la farfalla, c'est le papillon.
0: Ah, c'est le papillon,
1: oui.
0: Pour moi, ça se mange, la farfalla.
1: La farfalla, c'est la pâte, mais en force de papillon, tu sais, avec ses petites ailes comme ça.
0: Alors, j'ai pas compris, c'est pas une chanson qui parle de pasta, c'est une chanson qui parle de papillon.
1: Parle de papillon.
0: C'est beaucoup plus poétique.
1: Non, et puis il est merveilleux, tu sais, du dieu de ses 25 ans, le mec qui remplit des stades en Italie. Enfin, pour moi, ça a été une découverte énormissime. Jamais été fan à ce point-là d'un mec.
0: Ultimo.
1: Ouais, c'est génial.
0: Ultimo.
1: Ouais.
0: Mais c'est qui, alors c'est qui? Vas-y, raconte-nous un peu.
1: Écoute, c'est un petit mec.
0: Un gars tout seul.
1: Ouais, il est tout seul, il est avec son piano, il compose tous ses albums et puis il fait de la chanson italienne, quoi. Tu sais, ça parle énormément d'amour, tu sais, de ses peines, de pâtes.
0: Folle. Mais comme un lapin.
1: Mais je l'adore, tu sais, j'ai un coup de foudre pour ce petit mec et.
0: Ok.
1: Et puis on aime ça, tout simplement.
0: Et juste en parlant d'Italie, toi, tu vas en Italie voir des concerts, tu en fais? Des concerts en Italie, c'est prévu?
1: On a fait des concerts avec Gianna Nannini, on a fait quelques trucs et tout, ouais, on a été. Et puis on en refera encore.
0: Ouais.
1: En tout cas, moi, quand je vais en Italie, c'est plus pour la famille, pour le bon temps que pour le travail, tu vois.
0: Ouais. Mais, voilà. Mais t'es pas opposé à l'idée d'avoir un bout de carrière là-bas, quoi.
1: Oui, ce serait super, mais. Voilà.
0: Et ben, tu pourrais faire un duo avec Ultimo.
1: Je sais pas si je suis assez fort pour tout ça, tu sais.
0: Écris une chanson sur les pattes, moi, ça me ferait plaisir. Et tu fais un duo avec Ultimo.
1: Allez,
0: franchement,
1: je vais en parler à mon manager.
0: Voilà, il est là, il fait cuire des pâtes, du coup, il est déprimé. Allez, Ultimo, Farfalla Bianca, donc, c'est ton dernier choix de ce soir. Merci, Claudio.
1: Merci à toi, merci à vous, c'était super.
0: Tu sais que t'es à la maison.
1: On s'est régalé.
0: Merci beaucoup.
1: Merci à vous.
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0: Une chanson qui parlait de papillons et pas de pasta al dente. Merci à vous d'avoir écouté Décibel. Merci à Claudio Capeo pour sa sélection de chansons. Et puis à l'équipe d'ici et celle de Claudio pour avoir permis cette rencontre. À demain! Claudio Capeo, un bon ami d'ici qui nous a offert un joli concert ici live que vous pouvez retrouver si vous n'avez pas eu votre dose là ce soir. Vite, vous tapez ici.fr, l'application ici, Claudio Capeo. Vous allez tomber sur des merveilles. Allez, bonne soirée, les amis.
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0: Michel Sardou, La maladie d'amour, la chanson préférée de Dany Briand.
2: J'ai découvert, je devais avoir 7 ou 8 ans, et j'essayais de recopier les textes, donc je prenais le 45 tours, et je remettais le saphir tout le temps pour essayer de copier le texte, et je la chantais à ma mère, et j'adore cette chanson, elle est sublime d'émotion. J'aime beaucoup parce que vocalement, je crois que c'est très très puissant ce qu'il fait. C'est une voix incomparable. C'est quelqu'un qui est vraiment le chanteur modèle des années 70 à aujourd'hui. Je pense que c'est le plus grand.
0: Vous aussi, vous aimez Michel ? Écoutez.

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2: Attention, je vous emmène dans vos souvenirs, des souvenirs avec vos enfants.
3: Oh, oh tiens, voilà quelqu'un, petit ours brun. Coucou, c'est toi mon copain, petit ours brun.
2: Le petit ours brun, vous l'avez sûrement en livre chez vous. Eh bien, sachez que l'entreprise Le Jouet Simple assemble les jouets de petit ours brun à Entrammes. Et ça fait un succès de dingue. Pierre Véron, le gérant, nous raconte cette histoire.
4: Qui fêtait l'année dernière ses 50 ans. Et en fait, à cette occasion, on a sorti une gamme de jouets, donc des petits véhicules, des petits camions, des jouets de bain. Et ça a été un véritable virage pour nous. On a sorti ces jouets en septembre dernier et on a eu des très bons retours sur cette gamme de produits.
2: La preuve, l'entreprise existe depuis 4 ans et au début, elle n'avait que 3 petits jouets.
4: Aujourd'hui, on a plus de 300 points de vente en France. Et l'année dernière, on aura vendu donc un peu plus de 60 000 jouets.
5: T'en as beaucoup des jouets.
2: Ça, c'est vrai. Et Le Jouet Simple est la seule entreprise à fabriquer ce style de jouets.
4: Entièrement fabriqué en France, en matière recyclée et à partir d'un seul matériau. Pas de colle, pas de vis, pas d'autocollant. Pour que nos jouets soient entièrement recyclables, lavables et démontables.
2: Et le concept est hyper poussé parce que les jouets sont même consignés.
4: On leur propose de nous renvoyer les jouets quand l'enfant ne jouera plus avec. Et ce qui va nous permettre, nous, de les reprendre et soit de les revendre en seconde main s'ils sont en bon état, soit de les recycler en nouveaux jouets s'ils sont en trop mauvais état. On va réutiliser la matière première.
2: C'est pas bête quand on sait qu'un enfant utilise un jouet que 6 à 8 mois.
6: Pauvre petit lion abandonné au milieu des trucs cassés. Il doit être triste tout seul.
2: Mais heureusement, petit ours brun est là pour prendre soin de lui. Alors je sais que l'entreprise a un point de chute en région Auvergne-Rhône-Alpes, mais la Mayenne a une place efficace et sentimentale.
4: On a aussi notre propre atelier d'assemblage qui est basé à Entrammes, et notamment ma maman d'ailleurs qui gère tout cet atelier d'assemblage.
3: Oh tiens, voilà quelqu'un.
2: Eh bien c'est Mireille.
4: Mireille, voilà, qui est sûrement en train d'assembler des jouets aujourd'hui.
2: Ah, mais c'est tout ce qu'on aime, les histoires familiales. Et de la Mayenne à la France, en passant par l'Europe, l'entreprise continue d'évoluer.
4: Parce qu'en fait, il s'avère qu'on a eu pas mal de commandes venant pour l'export, donc notamment des pays européens. On a fait évoluer le nom de la marque en passant donc de Le Jouet Simple à Simple.
2: C'est simple, on n'a pas fini d'entendre parler d'eux. Pierre Véron continue les partenariats avec d'autres personnages. Mais en attendant, je crois que petit ours brun a aussi envie de participer à l'économie circulaire.
6: Tu sais quoi ? Ce soir, en rentrant de l'école, on va voir si on trouve d'autres pluches à soigner.
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7: Hier, vous étiez supporter du MUC 72, aujourd'hui vous êtes supporter du Mont FC, bravo Vincent Malher. Et comme vous, Vincent Malher, qui se partage entre la France et l'Autriche, est parvenu à se constituer une incroyable collection de maillots authentiques de joueurs de l'équipe sartoise. Vincent Malher, légende d'ici.
8: Bonjour, je m'appelle Vincent Malher, j'ai 45 ans, je suis né au Mans. Je me partage aujourd'hui entre le Mans, où j'ai une maison, et puis l'Autriche. Mon métier, c'est vice-président pour un grand groupe logistique français, où je m'occupe de tous les entrepôts en Europe. Et ma particularité, c'est que j'ai réuni une collection de maillots du Mans FC MUC 72 de plus de 100 pièces. Et moi, j'étais à l'école au Mans, j'ai fait Bellevue, j'étais pas un très très bon élève. Et puis, j'ai financé mes études avec de la logistique. J'étais préparateur de commandes pendant les week-ends. Aussi chez Ouest France, où j'ai travaillé 10 ans sur le circuit en animateur commercial. J'ai fait pas mal de courses. Comment je suis arrivé à mon poste de vice-président avec un effectif de plus de 30 000 personnes? Eh bien, par la base, petit à petit, j'ai augmenté donc mes effectifs, mes fonctions, pour arriver maintenant à gérer une équipe en Europe. Toutes les semaines, je prends l'avion. J'ai réussi à constituer une collection de plus d'une centaine de maillots du MUC 72, puis ensuite du Mans FC. C'était pas intentionnel au départ. Quand j'étais enfant, je faisais des revues de presse. Je collectionnais tous les articles de journaux. Et puis j'ai eu l'idée de faire une revue de presse pour chacun des joueurs que je distribuais en fin d'année. Magie, j'ai reçu un jour de la part d'un joueur, Aziz Alouali, je m'en souviens comme si c'était hier, son sac de sport à la fin du dernier match de l'année contre l'Olympique de Marseille, avec son maillot que j'ai gardé précieusement. Ça m'a donné l'idée en fait de continuer, d'aller voir, d'aller à la rencontre des joueurs de foot qui étaient pour moi intouchables à l'époque. J'étais très jeune, de fil en aiguille, un maillot, deux maillots, 10 maillots, et puis cette collection de maillots qui, la collection démarre des années 90, j'avais 10 ans à l'époque, jusque dans les années 2010, quand je suis parti du Mans pour des raisons professionnelles. Aujourd'hui, ma collection, donc c'est plus d'une centaine de maillots du Mans. Ce que j'aimerais faire de la collection, ça c'est une vraie question. Je suis en lien avec la ville du Mans, avec le département, pourquoi pas. Et j'aimerais beaucoup la mettre à disposition pour pouvoir en faire profiter un maximum de personnes. Voilà, c'était Vincent Malher. J'ai été heureux de vous parler de mon parcours, de mes passions. Et je voudrais vous dire que l'important dans la vie, c'est de vivre chaque jour des choses magiques.
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9: Quelle qualité doit avoir un sportif de haut niveau ?
10: Des forces, des muscles, manger sain. Et beaucoup boire.
11: Il faut beaucoup, beaucoup s'entraîner pour faire le sport qu'on veut.
12: Pour faire marcher ses muscles.
11: On s'entraîne beaucoup, genre on fait de la muscule, prendre des poids de genre 40 kilos sur ses bras et tenir le plus longtemps pour avoir des muscles.
9: Et vous connaissez des sportifs de haut niveau ?
12: Ah oui. Cristiano Ronaldo,
11: Teddy Riner, Kylian Mbappé,
12: Lionel Messi,
11: Léon Marchand,
12: Félix Lebrun et Alexis Lebrun.
9: Et ils faisaient quoi eux ?
12: Du ping-pong.
9: Vous les avez regardés pendant les JO ?
12: Oui, de temps en temps.
11: Moi, je les ai pas regardés, mais
12: j'ai vu surtout.
11: J'ai vu juste Teddy Riner parce que j'aime bien le karaté, mais j'ai arrêté.
12: Moi, j'ai vu beaucoup, beaucoup plus de fois Léon Marchand, même si je préfère beaucoup plus le ping-pong. Il faisait vraiment des trucs magnifiques.
11: Will Bayama, je crois, pour la France, le basketteur. Et après, il y avait un Américain. Après, je sais pas comment on l'appelle, mais ma belle-mère, elle avait crié le King. Mais je crois pas que c'est son prénom.
9: Est-ce que vous aimeriez être un sportif ou une sportive de haut niveau, vous ?
11: Oui.
12: Non. Parce que ça demande trop d'exercice.
11: Faire de la piscine, j'aime bien. Ça fait marcher les bras, les jambes en même temps. Et ça demande beaucoup d'entraînement, du coup j'adore.
12: Moi, oui, parce que j'aimerais bien faire beaucoup de ping-pong. Parce que c'est mon sport préféré. Et Félix Lebrun, il m'a donné un bon coup d'énergie. Maintenant, j'en fais un club et voilà.

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1: Dans Toujours à la page, je vous emmène dans une forêt extraordinaire. Extraordinaire et inquiétante à la fois. Celle de Chimère tropicale, un dernier livre de Corinne Morel d'Arleux, paru chez Dalva. Femme politique repentie, écologiste convaincue, Corinne Morel d'Arleux a d'abord écrit des essais pour transmettre ses convictions, mais depuis quelques années, c'est aussi à travers le roman que cette Drômoise a choisi d'exprimer sa fascination pour la nature. Et c'est en Inde du Sud, lors d'une résidence d'écriture, que l'autrice a imaginé cette histoire, l'histoire d'Ariane, infirmière en psychiatrie qui n'a jamais quitté ses montagnes, mais rêve de jungle. Alors le jour où un double accident d'avion improbable se produit dans une forêt tropicale éloignée, Ariane trouve l'occasion de rejoindre cet univers fantasmé. Un univers de moiteurs, de crocs, de mystères, de magie, où elle croisera un homme jaguar, des chamans, des morts inaccomplis et l'inquiétant Cadillac qui la poursuit comme une ombre. Vous l'aurez compris, la place de l'imaginaire dans le livre de Corinne Morel d'Arleux est centrale. Alors je lui ai demandé quelle était pour elle la place de l'imaginaire, son importance dans la vie.
2: Ouais, j'ai l'impression que c'est un sujet d'une actualité brûlante, cette question de la place de l'imaginaire. D'abord parce que j'ai l'impression qu'on est nombreuses et nombreux à avoir de plus en plus besoin de se réfugier dans l'imaginaire pour de temps en temps échapper au réel qui semble de plus en plus dystopique et difficile à affronter. Et ensuite parce que l'imaginaire, c'est aussi ce qui nous permet éventuellement d'imaginer autre chose. Comment le monde pourrait être de manière différente, de cultiver une forme d'empathie aussi, de pouvoir se mettre à la place de l'autre, d'envisager qu'il puisse y avoir des réalités multiples et pas une seule manière d'aborder la vie, d'aborder les événements, les faits. Toute ma question, moi, c'est de savoir comment on nourrit nos imaginaires, qu'est-ce que ça nous permet de produire qui n'est pas encore là, qu'est-ce que ça peut faire advenir dans nos vies.
1: Alors dans ce que vous nous racontez, il y a de l'extraordinaire, il y a du magique, il y a cette jungle qui est presque hantée.
2: Oui, cette forêt tropicale, elle est à l'image de la symbolique de la forêt qui est à la fois dans l'imaginaire collectif, un endroit, un milieu qui attire et en même temps qui a souvent provoqué aussi la peur, la crainte, parce que c'est un lieu mystérieux, étrange, sombre. Parce que finalement, je trouve que c'est beaucoup à l'image de notre époque, de nos vies, d'apprendre à cheminer sur cette ligne de crête entre émerveillement et inquiétude. Et donc, c'est finalement assez logique que ça se soit retrouvé dans mon écriture et dans l'histoire de Chimère tropicale.
1: Chimère tropicale, c'est un objet littéraire étrange, un roman organique qui nous enlace, nous emporte, sans laisser voir ce qui relève de la réalité ou de l'illusion. C'est sûrement pour cela qu'il est présélectionné pour le prix Ouest France Étonnant Voyageur, verdict attendu le 24 mai 2026. En attendant, à vous de vous plonger dans ces chimères tropicales parues chez Dalva.
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3: Et le cocktail américain, c'est quoi ?
4: C'est un cocktail grillé avec une sauce américaine, tomate, échalote, une pointe de cognac, du vin blanc. C'est un peu relevé.
5: Un déca,
6: pâté, jambon, c'est du canvrier, gruyère, chantal, rosier, jambon de pays.
7: Eh ben tout ça, ça va aller dans la blanquette.
8: Bon appétit.
9: Dans la plupart des cas, on ne remplace jamais son père, on lui succède. Et encore faut-il traverser la Seine quand on s'appelle Michel Oliver, fils de Raymond, figure tutélaire de la gastronomie parisienne, chef triple étoilé au Grand Véfour et premier cuisinier de la télévision française.
10: Mon père avait fait un restaurant de luxe, je voulais faire un bistrot. Il était rive droite, je voulais être rive gauche. Et je suis parti de cette idée-là. Et j'avais un vieux copain qui était génial, qui s'appelait André Allard, le restaurant Allard rue de l'Éperon. Allard m'a pris sous sa coupe et il m'a dit « Michel, on va chercher ensemble ». Et c'est lui qui a trouvé cet endroit, rue de Lille, qui s'appelait les anciens établissements Poinçon, qui était un bouillon 1900, quoi. Et j'ai flashé.
11: J'ai travaillé des années sans répit, jour et nuit,
9: Ainsi, en 1965, au 33 rue de Lille, dans le 7e arrondissement, Michel Oliver fonde le Bistrot de Paris dans un décor néo-art nouveau signé Slavik, designer talentueux. En plein milieu des Trente Glorieuses, Paris s'amuse sans se faire du souci. On mange, on boit, on fume et on couche librement. La capitale ressemble à un film de Claude Sautet ou une chanson de Charles Aznavour.
5: Mes amis, mes amours, mes emmerdes.
9: Et le soir venu, on laisse ses emmerdes pour aller dîner chez Oliver qui propose des plats bistrotiers canailles de qualité. Chaque chef rêve d'ajouter au grand livre de la cuisine française sa propre recette. Pour Michel Oliver, ce sera le pot-au-feu en vessie.
10: Oui, alors ça c'était fantastique. Et j'avais créé le pot-au-feu en vessie. Le pot-au-feu était cuit en demi. D'abord, ensuite je le mettais dans ces vessies de veau, ficelées, et je les jetais dans un bouillon et terminais leur cuisson là. Le problème, c'était l'ouverture de la vessie. On disait aux clients, couvrez-vous avec les... On aurait dû leur donner des caouets. Le garçon perçait la vessie et là, chauffe, il y avait un jet brûlant qui partait. C'était un spectacle extraordinaire.
8: C'était un succès.
10: J'ai fait un malheur. Les gens applaudissaient. Hein.
9: Et oui, c'est pas dans Top Chef qu'on verrait ça aujourd'hui. Alors le tout Paris réserve chez Michel Oliver. Le succès est tel que le restaurant se voit récompensé d'une étoile au Michelin. Le plus de bien manger, la clientèle aime saluer et discuter avec ce chef atypique, sympathique, vedette de télévision et qui présente aux côtés d'Anne-Marie Pesson ou de Maurice Favière la vérité est au fond de la marmite.
5: Mes amis étaient pleins d'insouciance.
11: Oui. Et vous voyez apparaître la reine des sauces, ah, la sauce béarnaise. Et cette sauce béarnaise se mange avec la croûte de bœuf.
9: Oui, c'était le bon temps des années 60 et 70 à Paris. Télé, radio, bistrot, affaires, comme les frites, tout baigné dans l'huile. Michel Oliver et son associé Roland Pozzo di Borgo montent une des premières chaînes de restaurant concept, l'assiette au bœuf. Et son plat emblématique, une pièce d'aloyo finement tranchée, saisie minute, servie avec sa sauce paradis. Le paradis ne dure qu'un temps, les étoiles pâlissent, Michel Oliver vend le bistrot de Paris. Bonne nouvelle, l'enseigne existe toujours, rue de Lille, le pot-au-feu en vessie n'est plus le clou du spectacle, mais les plats canailles subsistent pour le plus grand bonheur de Michel Oliver.
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12: Nous sommes à Brun, près de Nantes. Voici Johan, c'est un passionné qui a beaucoup donné, jusqu'à en être limite dégoûté. Il a su se recentrer sans jamais perdre l'essentiel, l'envie de transmettre. Parce que s'engager pour les autres, c'est dans son ADN.
13: Pas un déclic, mais plutôt un sens de la responsabilité. Dans le sens où, pour moi, si on veut continuer à vivre le sport, il faut que des gens expérimentés, des gens qui ont vu des choses, prennent le relais de gens qui l'ont déjà fait et puis qui veulent le faire après à suivre.
12: Comment votre engagement a évolué au fil des années, Johan ?
13: Au début, beaucoup d'idées, beaucoup d'énergie forcément. Après, j'ai aussi mon métier qui m'a pris de plus en plus d'énergie. Donc du coup, je pense que c'est l'attitude des gens qui tout doucement, alors surtout avec le Covid, où là il y a vraiment eu un fossé qui s'est creusé ou en termes de comportement où les gens... c'est ce que je disais à la fin, c'est que j'avais plus de négatifs que de positifs. Même si le positif était très beau, était très bien, et j'arrivais pas à passer le truc, quoi.
12: Ça fait une sorte de burn-out associatif. Qu'est-ce qui s'est passé dans votre tête à ce moment-là?
13: Les demandes des gens. Les demandes des gens qui comprennent pas que c'est pas notre travail, déjà. C'est quelque chose qu'on fait en plus de notre travail, qu'il y a des choses qui nous demandent qui prennent beaucoup de temps. Qu'il n'y a pas d'effort de leur part parce que nous on a donné l'information par mail, par SMS, sur notre site internet, mais les gens n'ont pas envie de chercher, ils se laissent porter. Alors même si on est plusieurs dans le bureau et c'est vrai que bon, on n'a pas tous le même rôle, mais on a quand même essayé de répondre à beaucoup de demandes. Il y a un moment où une boîte à mail, c'est pas une personne. Et ça fait trop. Je pense que les gens se laissent trop porter, ne s'engagent pas assez. On va dire au moins une journée à deux journées dans l'année, bénévolement auprès de l'association pour les aider, peu importe la mission. Tenir un bar, ça peut être aider les gens tout simplement.
12: Qu'est-ce que vous avez envie de peut-être faire passer comme message pour encourager les gens à s'engager, à donner un coup de main, même quelques minutes de leur temps chaque semaine?
13: Je vais être un peu dur, je vais dire lâchez vos smartphones et puis vos écrans et puis allez plutôt passer 2-3 heures avec une association.
12: Qu'est-ce que vous gardez de positif de cette expérience?
13: J'ai énormément de positif, hein. J'ai quand même, on a renoué avec le niveau national. Donc ça, moi j'en suis très content. On a des jeunes qui ont été en championnat de France. Donc ça faisait des années qu'on n'avait pas réussi à ça. Il y en a même certains qui ont fait des podiums. Mais voilà. Après, le positif, c'est vraiment la réussite, moi, de mes adhérents. C'est ça qui me plaît. J'ai vu les enfants tout petits, à 5 ans, 4 ans. Et aujourd'hui, je les vois à 16, 18 ans passer leur ceinture noire avec moi. Je serais prêt à continuer à former les gens parce que bon, bah, avec 44 ans de judo dans les pattes, forcément, on a des choses à dire. On a encore des choses à apprendre aussi. Hein.
12: Qu'est-ce qui vous rend fier, Johan, aujourd'hui ?
13: Moi, pour moi, c'est tous ces jeunes. C'est tous ces jeunes qui ont compris ce qu'était le judo et qui ont été au bout de la démarche. Et je pense qu'ils vont continuer à aller au bout de la démarche.
12: Johan, un parcours sincère et une passion intacte pour accompagner les jeunes à grandir sur le tatami comme dans la vie. 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
2: Complètement gaga avec Olivier Glin. Alors, bonjour Olivier, on parle d'eau aujourd'hui ?
1: Vouille, sagassouille. Bonjour les amis, aujourd'hui on va voir des mots comme on en trouve nulle part ailleurs. Chez nous, dans le parler gaga, on a des termes pour tout. Et pour patauger dans l'eau ou la gadoue, on n'a pas un mot, mais trois. Bassouiller, gabouiller et gassouiller. Oui, trois verbes pour exprimer le bonheur de tripoter de la flotte ou de barboter dans la boue liquide. Et, comme on est généreux hein, quand même, on ne s'est pas arrêté là. Et on a même des noms qui vont avec. On appelle ça des déverbaux, car ces noms viennent des verbes. On a la bassouille, la gassouille et la gabouille. Ces mots sont employés dans la Loire, mais également dans le Lyonnais et le Beaujolais, et puis de façon plus générale dans une bonne partie de la région Rhône-Alpes. Voici une maxime qui nous est donnée par Jean-Baptiste Martin. T'as beau gabouiller la bassouille, t'en feras pas rien des œufs à la neige. La plupart du temps, c'est juste remuer l'eau, éclabousser, patauger. Bref, faire ce que les mamans, elles y trouvent à redire quand les enfants reviennent avec le pantalon trempé. Et s'il y a des gens qui aiment bien gassouiller, ce sont bien les enfants. Les matrues, il n'y a pas besoin de faire grand-chose pour leur faire plaisir. Tu sors une petite bassine, tu mets un peu d'eau au fond et c'est parti pour la gassouille. C'est que ça peut gassouiller jusqu'à l'évaporation totale. La gassouille, c'est révélateur de la personnalité profonde des gens. Hein. Comme le dit l'adage, dans la gassouille, il y a deux sortes de gens. Ceux et ceux qui y tombent et ceux et celles qui t'y poussent. Bon, la nage n'existait pas hein, jusqu'à aujourd'hui, mais mieux vaut tard que jamais. Ou alors celui-ci, d'adage. Quand t'as les pieds dans la gabouille, c'est pas le moment de chercher tes pantoufles. Et oui, chez nous, la gassouille, c'est souvent un souvenir d'enfance. Mais entre nous, on est tous encore un peu des garagnas. Hein. On y aime bien parfois encore. Quel plaisir de gassouiller un peu.
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3: Vraiment dans l'ambiance. Hein. Voilà. Pour découvrir.
4: C'est par là.
3: Oh. Bonjour. Donc là, parmi les bruits que vous entendez, on est vraiment dans l'ambiance du début de vinification dans un domaine viticole en Bourgogne. Alors, Nathan Drouin, on est chez vous et on est un petit peu pas chez vous.
5: Exactement, ouais. On est chez Vincent Girardin. Donc, au 5 impasse des Lampennes, à Meursault. Et donc, j'ai la chance de pouvoir vinifier ici, dans cet espace, chez, du coup, mon patron.
3: Tout a été mis en tonneau déjà.
5: Oui, tout à fait.
3: De ce millésime 2025.
5: Exactement. Pour l'instant, seuls les aligotés sont en fermentation. Et les Saint-Romain et les Hauts-Cédurès, qui ont été récoltés un petit peu après, eh ben, eux ne sont pas encore partis en fermentation. Ah. Ils sont en demi-muit, en fait. Ouais. C'est pas la pièce traditionnelle bourguignonne, mais c'est des fûts de 500 litres. Pour pas justement marquer trop le vin et donc avoir vraiment la fraîcheur de l'aligoté sur ce que je recherche.
3: Le fait d'avoir son petit rond de serviette.
5: Oui.
3: Dans un domaine a priori assez gigantesque, hein, parce que là on est vraiment dans une forêt de tonneaux.
5: On est bien équipé, et c'est ça la chance.
3: C'est ça en fait, voilà, parce que le fait de démarrer une activité viticole aujourd'hui.
5: Exactement.
3: En Bourgogne, ça vous aurait demandé des millions d'euros, j'imagine.
5: Oui. Beaucoup d'investisseurs, beaucoup d'investissements de ma part aussi. Et donc là, c'est vrai que j'ai la chance d'avoir les vignes et de me consacrer aux vignes et d'avoir cette partie-là pour vinifier. Donc oui, très chanceux et très reconnaissant aussi.
3: Est-ce que d'un point de vue organisation, ça ne doit pas forcément être facile non plus? Je me dis, vous partagez quoi? Un calendrier, un tableau Excel sur « Attendez, je viens bosser tel jour pour moi, je viens bosser
5: non,
3: tel jour pour le domaine ?»
5: Je travaille au domaine et puis le soir, je fais mes petites cuvées ou le matin en arrivant, je m'organise comme ça. Ou entre midi et deux aussi.
3: Sur vos temps de pause.
5: Exactement.
2: Vigneron pour son domaine en dehors de ses horaires de travail, dans un autre domaine viticole, c'est le quotidien de Nathan à Meursault. 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

0: un coup de cœur ici même.
1: Là au-delà, au-delà de l'eau.
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3: La nature.
4: Aux gens qui habitent à côté.
5: Bah moi, je sais pas, mais il y a monsieur le maire. Dans son prénom, il y a le maire. Bah, il y a la mère. Du coup, bah moi, du coup, je pense que c'est à lui.
6: Ah, tu penses que monsieur le maire est le propriétaire de la mer?
5: Oui.
6: Et comment on appelle les habitants de la mer?
5: C'est ceux qui habitent dans les îles.
6: Et est-ce que vous savez combien elle mesure, la mer? Est-ce que vous savez jusqu'où ça peut descendre?
5: 60 mètres.
7: 3 kilomètres.
8: 100 mètres.
6: Quels sont les animaux qui vivent tout dans le fond, tout dans le fond, tout dans le fond de la mer?
5: Une raie.
9: Une pieuvre.
10: Une tortue.
11: Les étoiles de mer.
12: Les corails.
13: Les requins.
14: Les poissons.
15: Et avec ceci,
16: oui,
15: ce sera tout.
16: Non.
15: Ce sera tout.
16: Non.
15: Ce sera tout.
16: Non.
15: Ce sera tout.
16: Non.
6: Comment ils font pour voir?
5: Ils ont une vision plus adaptée dans l'eau.
10: Ils ont des gros yeux.
6: Mais des fois, il fait vraiment très nuit, hein. Vous avez vu des images, des fois?
5: Non, parce qu'en fait, il y a des poissons qu'ils ont une antenne où il y a une petite boule qui fait de la lumière.
6: Mais ils n'en ont pas tous. Alors comment ils font les autres, ceux qui n'ont pas de lampe?
5: Ils s'approchent d'eux et du coup, ils voient.
6: Tu penses qu'en fait, il y en a qui ont des lampes et ceux qui veulent voir, bah, ils suivent ceux qui ont des lampes?
5: Ouais.
6: Et quel est le plus gros des animaux, selon vous, qui vit sous l'eau, tout dans le fond de l'eau?
5: Une pieuvre.
11: Des grosses pieuvres.
12: Des baleines.
13: Une grosse baleine.
14: Un requin.
12: La barrière des corails.
16: Barrière de corail.
6: C'est quoi la barrière de corail?
12: Bah, ça permet pour pas que les requins aillent manger ceux qui sont après la barrière.
6: C'est comme une clôture, en fait?
12: Un peu.
5: C'est comme un filet dans l'eau. Et c'est pour que les gens ils se baignent dedans et pour pas que les requins ils mangent les gens qui se baignent.
6: Parce que les requins, ça mange les gens?
5: Les requins, c'est méchant, donc bah, moi, je pense que oui.
4: Des fois, je regarde des vidéos de requins et du coup, et ben, je vois où des fois, ils en mangent, les gens. Et je pense que c'est très, très, très méchant.

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1: On fait une petite pause à la poste.
2: Belle vie.
3: Vous êtes de la télévision ?
1: Non, c'est la radio.
3: Parle un peu plus fort, j'ai un petit problème.
1: Problème d'audition ?
3: Oui, oui.
4: Virginie et vous ?
5: Avec Salomé, la technicienne du son, nous sommes devant le bureau de poste Béziers-Clémenceau. La double porte vitrée s'ouvre sur une grande pièce style loft. 250 mètres carrés avec du parquet neuf en bois clair et des espaces délimités par service. Tout est fait pour que les gens se sentent bien. Et c'est le cas. À 9h, il y a déjà du monde. Aujourd'hui, la poste est multi-activité. Courrier, mais aussi banque, forfait téléphone, assurance, service à la personne et achats en tout genre. Les gens font la queue pour un rendez-vous avec leur conseiller bancaire et passent devant des téléphones à vendre ou des paquets de bonbons. L'organisation des équipes et des locaux a donc beaucoup évolué. Ici, par exemple, on accueille le public qui veut poster du courrier, mais on ne fait plus le tri du courrier. Malgré les explications de Jean-Michel Thomas, le directeur du bureau, j'avoue que j'ai eu du mal à comprendre.
6: On est ce qu'on appelle grand public, c'est-à-dire

0: On reçoit des clients toute la journée pour des opérations bancaires, des opérations courrier-colis et plein de nouveaux services. Hein.
1: C'est long parce que je viens de poser une question, vous m'avez répondu, j'ai toujours pas compris. Donc c'est vrai, ça va être long.
0: Oups.
1: Donc nous, on arrive ici, on peut poster notre lettre ici quand voilà. Même, avenue Clémenceau.
0: Donc on va vous montrer des boîtes aux lettres à l'intérieur et des petits chariots.
1: Ouais.
0: Et ça, ça part à midi une première fois ou plusieurs fois dans la matinée et dans la journée,
1: d'accord.
0: De l'autre côté. Et après, on ne s'occupe plus de rien.
1: D'accord, vous faites juste là, on vous le donne.
0: Voilà.
1: Ok, excusez-moi.
0: Et le matin, on a des structures pleines qui arrivent, je vais vous montrer où ça arrive. Allez, venez.
1: Ok. Donc là, on a un couloir avec à gauche plein de placards.
0: Salle de pause.
1: Salle de pause, avec une petite table, avec le petit frigo.
0: Voilà.
1: On doit avoir le petit micro. C'est très bien.
0: Ouais.
1: Oui, mais c'est bien de se dire qu'effectivement, ouais. C'est pareil chez vous.
0: Je vous emmène dans les.
1: Et là, on ouvre la porte, c'est comme une porte avec un hublot, c'est avec un. Hop,
0: c'est pour éviter, comme la porte est ouverte tout le temps, c'est comme dans les cuisines en fin de compte. C'est une zone de passage, il faut absolument qu'on puisse voir s'il y a quelqu'un derrière.
1: Ah oui, bien
0: d'accord.
1: Sûr.
0: Ensuite, dans l'espace co, il y a quatre zones. Une zone pour les pros, une zone pour les courriers-colis, les gens qui viennent faire des affranchissements ou venir chercher une lettre, etc.
1: Et ça, c'est pour le coup, on est vraiment dans l'entrée. Là, les gens, ils font la queue et hop, c'est le premier poste. Les gens, ils vont tout droit et il y a une dame qui est là pour affranchissement, etc.
0: Oui.
1: OK.
0: Ensuite, ici, vous avez un relais pick-up. On flash sur cet automate et on peut retirer des colis, en fin de compte.
1: Mais pour le coup, là, c'est comme devant tous les grandes surfaces.
0: Exactement.
1: Mais il y en a un aussi spécial poste.
0: Ouais.
1: C'est une partie des questions que je me posais. Aujourd'hui, il y a la poste pour recevoir des colis, mais il y a Amazon, FedEx, machin. Est-ce que ça passe aussi par la poste? C'est
0: non.
1: Des réseaux de vous ou c'est des réseaux parallèles?
0: FedEx et puis Amazon, comme vous l'avez cité à l'instant, c'est des sociétés externes. En fin de compte, ça n'a rien à voir avec le groupe La Poste.
1: Okay.
0: Alors, on a des partenariats avec UPS, okay. Avec DHL.
2: C'est la particularité d'Amazon.
3: Guillaume Mancera de la communication.
2: C'est notre premier client. Puisqu'aujourd'hui, les flux de colis passent par la poste.
3: Ah, d'accord.
2: Mais ouais. C'est aussi notre premier concurrent parce qu'ils développent eux-mêmes leur propre ligne logistique.
3: Ah, ok. Ouais.
2: Donc, ça se passe très bien avec eux. Hein. Mais est-ce que demain, avec les flux Amazon, est-ce qu'ils passeront toujours par la poste?
1: Pick-up, c'est la poste.
2: Voilà. Nous, on veut développer les consignes pick-up.
1: Ah, bien sûr.
0: On va continuer la visite.
1: Mm-hmm. Allez.
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5: Aujourd'hui, direction Nîmes pour une soirée pas comme les autres. Je me la joue Michel Jonas. J'ai testé The Reef Jazz Club.
6: Un peu parti, un peu naze. Je descends dans la boîte de jazz.
5: Sur le Jean Jaurès, un lieu où le jazz, le swing et la bonne humeur se dansent autant qu'ils s'écoutent. Dès l'entrée, les lettres du riff s'affichent sur le sol en mosaïque. Le bar longe la salle, la lumière se fait plus douce et au fond, un filet lumineux vous aspire vers la piste. Lohan donne déjà un coup. Ça tape du pied, ça compte, on reprend. Et surtout, personne ne se décourage. Tout âge confondu, des sourires, des envies communes de découvrir l'univers du boogie-woogie, du West Coast Swing et du link-up. Bon, soyons clairs, on ne devient pas Fred Astaire en une heure.
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5: Mais Florent Yamas, multiple champion du monde et de France, vous met tout de suite à l'aise. Ses conseils sont en or. C'est l'autre professeur, le créateur du lieu. Et le jeudi, place à la jam session. Les musiciens sortent leurs instruments, piano, batterie, sont déjà là. Et c'est parti pour le bœuf, endiablé. Petite anecdote, Florent m'explique que dans les années 30, on faisait patienter le public entre deux morceaux avec des sketchs d'humoristes. C'est ainsi qu'est né le stand-up. Ambiance décontractée, on peut s'installer dans la cour pour papoter, boire un verre, grignoter un plateau gourmand. Une soirée qui met le cœur en swing et le sourire aux lèvres. Le Reef Jazz Club, c'est 36 avenue Jean Jaurès. À Nîmes, pas besoin d'équipement spécial, hein. Vous venez juste pour vous amuser. Retrouvez-les sur Facebook et Insta avec des vidéos incroyables. Et si vous aimez, venez prendre l'apéro swing un dimanche aux alentours de 17h. Bon, moi un peu parti, un peu naze, je ressors de la boîte de jazz. Prendre le rythme de ma vie. Donc, j'ai testé, j'approuve et je dis...
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7: Un mot usuel occitan que vous connaissez, Nechaï Chégur, j'en suis sûr. C'est le mot bigot. Laurent, tu peux aller me chercher le bigot, je te prie. Je n'avais pas un téléphone. Non, pas mon téléphone, mon bigot. dit Montalier, dans mon atelier, en entrant à gauche. Effectivement, ce n'était pas le bigophone, l'argot du téléphone. Bigot étant le nom de l'inventeur d'un instrument de musique en carton qui porte son nom avant de désigner familièrement l'appareil téléphonique. Non, le bigot dans la campagne de chez nous, c'est la bêche. Weisersal ou bigot, va me chercher la bêche, la binette ou la houe. En technique, le bigot est cette fourche retournée qui sert à tirer le fumier ou à briser les mottes après le bêchage. Bon nombre de révoltes paysannes se faisaient avec le bigot, l'arme qu'on attrape facilement, appuyée contre un mur. Si prene lo bigot va veire, si je prends le bigot, tu vas voir. Ane adio.
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1: Le bâtiment rondouillard au toit de chaume de l'ancien Courtepaille à Cussy-les-Forges a pourtant bien failli disparaître. Ce restaurant grill, dont le néon rouge a éclairé pendant des années l'entrée de ce village de la Vallonnée, a accueilli pendant plusieurs décennies les vacanciers en voiture qui descendaient dans le sud ou rentraient chez eux par l'ancienne Nationale 6.
2: Pas moyen d'avancer. Qu'est-ce qu'ils font devant aussi? Et l'autre Thierry, y a vraiment pas de quoi. Ah, ils sont en panne par-dessus le marché, c'était bien la peine de nous doubler tout à l'heure. Ah, si j'avais su, je serais jamais parti en vacances.
1: Le Courtepaille de Cussy-les-Forges a même une histoire particulière. Construit en 1964, c'était le deuxième établissement de la célèbre chaîne, devenu au fil du temps le plus ancien encore debout en France. Dans une archive de 2020, André Leroy, qui en a été le directeur pendant 30 ans, se souvient d'une salle de resto restée dans son jus.
3: Elle est d'origine avec ses rideaux verts, ses banquettes, tout est resté dans son jus comme elle a été faite en 64. C'est magnifique avec ses vieilles tables, ses vieilles chaises, ses briques, la cheminée qui n'est pas la même, les banquettes vertes, des lanternes, c'est vraiment joli.
1: Ce décor authentique a même vu défiler des vedettes des années 70 sur la route de leur tournée, comme Michel Thor ou Claude François. Puis le rideau est tombé en 2020. Le restaurant a fermé et le bâtiment est resté 5 ans à l'abandon. La belle histoire, c'est qu'il a été repris il y a un peu plus d'un an par Christopher Bertrand, un ancien serveur de la chaîne.
4: J'ai démarré chez Courtepaille, j'avais 16 ans. Je travaillais à Courtepaille d'Apoigny, donc en faisant des études pour exercer le métier de tailleur de pierre. Donc oui, rien à voir du tout. Et je suis revenu chez Courtepaille à Cussy-les-Forges. Les choses, parfois, vous savez, vous avez des opportunités dans la vie, il y a des petits clins d'œil, des petites choses.
1: Sous son impulsion, Courtepaille est devenu Courtepatte, un magasin spécialisé pour animaux. Une nouvelle enseigne qui vient de fêter ses 1 an d'existence. Le lieu a changé d'activité, mais il n'a pas perdu son âme. La preuve, toutes les semaines, des automobilistes s'arrêtent encore. Pensant venir manger, ils grimpent le petit escalier jusqu'à la porte avant de réaliser que les grillades ont laissé place aux croquettes pour chiens.
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5: Bonjour, je suis Pierre Bourguignon, je suis un ancien officier de gendarmerie. J'ai depuis quelques années écrit quelques polars. J'habite en bordure de côte. Le but de mon écriture, c'est de faire connaître les Landes et faire connaître un peu la gendarmerie, comment elle fonctionne, parce que ces films télévisés et autres ne reflètent pas du tout l'esprit gendarmerie.
6: D'où est née cette idée d'écrire justement a posteriori de votre profession de gendarme?
5: J'ai eu envie de donner une image précise de la gendarmerie et de la justice plus largement parlant. C'est pour cette raison que j'ai commis une dizaine de polars dont les enquêtes sont menées par les gendarmes, mais le dernier, bizarrement, il est mené par un détective. Ce détective, il s'appelle François Latournerie. D'accord, mais comme c'est pas très vendeur, c'est Jack Larson.
6: Est-ce qu'il y a un peu de vous dans Jack Larson?
5: Ouais, disons que je fantasme un peu. Certainement, oui, peut-être.
6: Et alors justement, les diaboliques de Segor, l'histoire en elle-même, vous l'avez complètement inventée?
5: Ah, complètement inventée. Elle se passe dans une boîte échangiste. C'est pas graveleux, c'est simplement de l'humour, ce que je tiens à maintenir dans tous mes polars. Les Landes, j'aime bien, je les connais bien pour y avoir vécu depuis tout petit. Les secteurs dont je parle, je les connais particulièrement, qu'il s'agisse du courant du Chêne, de Molliès, de Messanges ou de Dax. J'ai travaillé dans le Tursan, Jaune, Air-sur-Adour. J'ai eu aussi envie d'en parler puisque j'ai un titre qui se déroule dans ces lieux mêmes, Palombe, Tursan et Salami, le titre. Si vous voulez, on m'a comparé souvent à Saint et dans le rural, donc j'ai envie d'avoir des titres qui fassent sourire. Tous mes polars, il y a du suspense, vous savez pas qui a fait quoi jusqu'à la dernière page. Ce que je souhaite, c'est pas forcément le cas, mais ce que je souhaite, c'est que le lecteur ait envie d'en lire un autre. J'écris quand j'en ai envie, quand j'ai 10 minutes, 5 minutes, je reprends où j'en étais, et j'ai aucune pression, je me mets dans la peau de l'enquêteur que j'ai été, et bien sûr, je me mets dans la peau du truand, je me dis si j'étais truand, pour contrer les enquêteurs, qu'est-ce que je pourrais faire? Et ça vient tout seul.
6: Ce métier de gendarme, finalement, c'était une vocation.
5: C'est arrivé par hasard, mais c'est une vocation. Parce qu'être gendarme, c'est être à la disposition des gens, être prêt, être humain, essayer de comprendre, de trouver des solutions, d'éviter des drames. C'est ça, être gendarme. Et aujourd'hui, ça a beaucoup changé. Les gendarmes sont à l'image de la société aujourd'hui. C'est-à-dire que de la rentabilité, de montant, ce n'est pas ça.
6: Vous voulez dire que leurs conditions de travail ont changé ?
5: Ah, complètement. Ils sont débordés. On leur colle sur le dos de plus en plus de tâches. On ne peut pas tout faire. On peut tout faire, mais pas forcément bien. Dans le temps, les gendarmes étaient accueillis par la population. Aujourd'hui, on se fait agresser. C'est pas du tout pareil.
6: Donc, on rappelle quand même que le nouveau roman, ça s'appelle Les Diaboliques d'Osor, c'est publié aux éditions Terre de l'Ouest, qui, mine de rien, est une maison d'édition de Seignos.
5: C'est un nouvel éditeur qui s'appelle Benjamin Jugiot à Seignos, qui porte une attention particulière à l'orthographe et à la syntaxe, et cet éditeur est au top niveau pour ça.
6: Moi, j'ai un petit truc à vous demander, là, quand même, Pierre, avant de se quitter. On va pas le faire à la façon commandant, mais j'aimerais bien quand même qu'assez rapidement, vous me donniez le nom de la radio qui vient de vous tendre le micro ce matin.
5: C'est ici, Gascogne.
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7: Bonjour Daniel.
8: Bonjour.
7: Alors vous êtes fleuriste, vous êtes installé ici depuis pas très longtemps dans cette boutique, vous étiez un petit peu plus haut avant. Votre spécialité, c'est les fleurs.
8: Voilà, c'est ça, c'est les fleurs, le monde du végétal plus exactement.
7: Alors moi j'ai pas du tout la main verte, j'ai même réussi à tuer un cactus une fois, c'est pour dire. Mais vous allez m'apprendre à faire un bouquet de fleurs. Est-ce que c'est dur à faire un bouquet de fleurs ?
8: Oui, ça peut être difficile. Plus on a de tiges, plus c'est compliqué, oui. On va essayer de vous montrer comment on fait un bouquet. Mais bon, après, on va voir. On va voir si notre animateur préféré est doué en bouquet.
7: Mal barré, mais on essaye, allez, c'est parti. Déjà, qu'est-ce que vous avez choisi ?
8: Alors déjà, j'ai choisi des margots, des herbes un peu séchées, des gerberas, des roses, des craspédias, des asters et puis des aclepsias.
7: Ok, et donc qu'est-ce qu'on va devoir faire maintenant ?
8: Alors là, il y a 17 tiges, et bien à vous de vous lancer.
7: Moi, si ça tenait qu'à moi, je les prends, je les regroupe, je les mets un élastique et c'est fini.
8: Il faut essayer de les assembler un peu harmonieusement quand même, hein, parce que sinon ça ne va pas être joli.
7: Ok, donc là, il faut m'aider.
8: On prend une fleur, on en prend une autre, et puis on voit si ça matche bien.
7: Donc là, admettons, je prends du blanc.
8: Ouais.
7: Le blanc, ça va bien avec le rouge, dis
8: voilà,
7: pas de bêtises.
8: C'est ça, c'est ça.
7: Tac, tac. Ça, je trouve ça hyper joli, il y a un petit côté jaune.
8: Un craspédia, oui, une petite boule jaune. C'est mignon comme tout, et ça se fait sécher, c'est ça qui est sympa. Un petit peu plus haut, ton craspédia, peut-être un petit peu d'orange.
7: C'est bien déjà.
8: Voilà, ah, bah, c'est pas mal. Là, bah, on peut en remettre. Bah là, on en a un, mais on peut le mettre à l'opposé, par exemple. Nickel. Moi, je trouve que c'est pas mal. Hein. C'est pas mal. Bon, après, je viendrai animer la radio.
7: Quand vous voulez.
8: Ah ben, pas de souci.
7: Ça peut être très bien aussi.
8: Alors après, qu'est-ce qu'on peut mettre ? Peut-être un petit peu de blanc pour adoucir toutes ces petites couleurs.
7: Hein. Donc là, ce serait plutôt de l'autre côté, du coup.
8: Voilà. Ah, mais t'es quand même délicat, je dois dire.
7: Oula,
8: très bien.
7: Si mes collègues entendent ça.
8: Bah si. Bah, comme ça, il y aura de la bâche pour demain matin.
7: C'est beau.
8: Et puis là, on va couper.
7: Ah, et c'est là qu'on égalise.
8: Alors.
7: Avec le sécateur. Faut que ce soit tous à la même taille. Hein.
8: Ben voilà. Mais tu coupes tout en même temps.
7: Ah, faut couper tout en même temps.
8: Ah, ben ouais, parce que sinon, là, tu vas y passer la nuit, mon pauvre ami. T'as 50 clients qui t'attendent derrière.
7: Donc, bon. On l'emballe.
8: Alors, on l'emballe dans du papier.
7: Faites ça avec une simplicité.
8: Ben oui, un petit cornet de frites, hein, en fait. Mais avec des fleurs dedans.
7: Avec moins de frites, du coup.
8: C'est plus digeste. Et puis donc, on va faire un plaisir d'offrir. Plaisir d'offrir, merci, bon anniversaire, merci pour la petite bouffe.
7: Mes condoléances, mais bon, c'est moins drôle.
8: Ah, ça, c'est moins drôle, par contre. Voilà, eh bien, le bouquet, il est pour toi.
7: Ah bah, c'est gentil.
8: Voilà.
7: Bah, merci beaucoup.
8: Je t'en prie.
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2: Je suis sûr qu'il vous arrive dans la vie de ne pas être en forme et même d'être carrément chafouin, sans raison précise. Et là, ma grand-mère vous aurait dit « Je sais pas ce que j'ai, mais je bats Kiro et comme nombre ». Ça veut dire « Je suis tellement de mauvaise humeur que je me disputerai avec mon reflet ». J'ai pas toujours tout expliqué non plus, hein, c'est vrai. Hein, et puis c'est pas le jour, je vous préviens, je suis pas d'humeur. Et puis ça m'énerve et je sais pas ce que j'ai, de toute façon tout m'énerve. Ah, il n'y a jamais rien qui va. Vous voyez ? C'est ça. Et pour illustrer mon propos, là, vous êtes dans un estaminet, tranquille, en famille, et la serveuse n'est pas des plus aimables. Ça arrive. Et avant de partir, vous entendez le patron lui dire « Tu vas faire fuir les clients en force de faire un nez comme une bottine !» Ne paniquez pas, Wikizef est là pour vous aider. Le sens profond de cette phrase est évident, c'est la forme qui est troublante. Parce qu'une bottine, c'est fait pour aller sur les pieds. Et quelquefois, des précautions olfactives vous empêchent de les approcher de votre nez. Alors, comment est-ce possible ?
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2: Eh bien, prenons notre serveuse, ce joli estaminet des Flandres, vous voyez, avec des assiettes pendues aux poutres et des fleurs de houblon qui pendoulent. Imaginez à cette serveuse son visage, que si elle sourit, elle serait plus jolie. Sourire de mai, rendez-moi ma jeunesse, comme on dit. Ensuite, vous prenez une bottine à bourron, comme au temps où la mode était de mettre des Rangers de GI. Vous pliez la bottine, ça fait quoi ? Des fronces. Bah faites pareil avec votre nez. Voyez, ça fait des fronces, et vous avez un nez comme une bottine. Et on dirait que vous faites la gueule. Enfin, moi, je dis ça. Je dis rien. D'ailleurs, j'arrête.
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3: C'est la Camille Minute, votre chronique de la joie et de la bonne humeur. Aujourd'hui, on va parler des red flags. Alors, c'est quoi un red flag ? Un red flag, c'est littéralement un drapeau rouge. Dans la vraie vie, ça veut dire attention, danger. Fuis. Cours, ne réponds pas à ce message. Le red flag, c'est le petit signal que ton cerveau voit mais que ton cœur ignore, en te disant « Non mais ça va, je gère, on va gérer ». Le red flag, c'est pas encore une catastrophe, c'est l'annonce de la catastrophe. C'est le teaser du film d'horreur. Il dit « Je suis pas jaloux ». Par exemple, si le mec il dit « Je suis pas jaloux », mais il connaît l'heure de ta dernière connexion avant tout le monde, il est jaloux. Ok ? Si elle te dit « Ah mais moi je suis très cool », mais qu'elle fouille dans ton téléphone, même quand il est éteint, elle est pas cool. Un red flag, c'est pas un défaut, c'est un avant-goût du problème. C'est quand quelqu'un te dit « Ah, moi je suis comme ça », et que toi, au lieu de partir, tu réponds « Ah bah parfait, non, fuis, cours !» Bref, les red flags, c'est simple. Si tu te dis « Ça va sûrement passer », eh ben ça passera pas. Voilà, c'est aussi simple que ça. Alors maintenant, ce que je vais faire, c'est que je vais vous lister, parce que l'être humain va toujours trop loin, des red flags vraiment exagérés, des red flags qu'on voit sur les réseaux sociaux qui sont vraiment, ça va beaucoup trop loin. Une fois, j'ai vu une vidéo, il y a une nana, elle a sorti « Moi, j'ai un red flag ». Mon red flag, c'est les mecs qui tiennent la barre du métro dans le métro. Donc maintenant, en fait, faut choisir entre tomber par terre ou être célibataire. Il y a un mec, il a dit, une fille qui finit son assiette, c'est un red flag. Frérot, elle a juste faim. Hein. C'est pas toxique, c'est la dalle, ça s'appelle. Après, il y a des red flags. Et quelqu'un dit, moi, mon red flag, c'est quelqu'un qui met son réveil à 6h du matin, même le week-end. Excuse-le d'être pauvre, hein, il veut bosser, ce monsieur-là. Il y a quelqu'un qui a dit, voilà, moi, mon red flag, une personne qui aime l'eau plate. Donc en fait, si t'aimes pas les bulles, t'es toxique, quoi, t'es dangereux. J'ai vu aussi, mon red flag, c'est quelqu'un qui répond trop vite au message, ou trop lentement. Le bon timing, c'est jamais bon, quoi. Il y a un mec, il a dit, moi, mon red flag, c'est une fille qui dit, on verra. C'est pas un red flag, ça. C'est une promesse honnête. Et j'espère qu'elle le verra pas, le mec. Hein. À ce rythme-là, respirer va de